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1: Bonjour à tous. Le navire de croisière où a été détecté un foyer d'antivirus attendu en début de matinée aux Canaries. Toutes les personnes à bord devront faire l'objet d'une surveillance active et d'un suivi de 42 jours, car toutes sont considérées comme des contacts à haut risque par l'Organisation mondiale de la santé. En France, le Premier ministre Sébastien Lecornu organise une réunion cet après-midi à Matignon pour faire un point de situation avec plusieurs membres du gouvernement. Et si la guerre en Ukraine touchait à sa fin, ce sont en tout cas les mots utilisés hier par Vladimir Poutine, alors qu'un peu plus tôt, Kiev et Moscou se sont accusés mutuellement de violer le cessez-le-feu temporaire. Le président russe qui a également fustigé les pays occidentaux pour leur soutien aux Ukrainiens depuis le début du conflit. Dans le même temps, toujours pas d'accord au Moyen-Orient. L'Iran menace même de s'en prendre à des sites américains dans la région et à des navires ennemis en cas d'attaque contre ses pétroliers. Donald Trump continue d'assurer que Téhéran souhaite conclure un accord. En France, ce drame hier en Meurthe-et-Moselle, un gendarme a été tué au nord de Nancy dans un accident de la route lors d'une tentative d'interception annoncée hier le ministre de l'Intérieur, Laurent Nunez. Les circonstances précises de l'accident ne sont pas encore connues pour le moment. Le sport avec du foot d'abord et la montée du Mans en Ligue 1, même s'il faudra encore attendre l'officialisation. Les Sartois se sont imposés 2-0 hier soir sur la pelouse de Bastia dans le cadre de la dernière journée de Ligue 2, même si le match a été arrêté définitivement en toute fin de rencontre par des jets de fumigène. Le Red Star et Rodez s'affronteront en barrage. Le gagnant retrouvera Saint-Etienne. Et puis en rugby, Toulouse se rapproche des demi-finales du top 14. Large victoire 51-27 des Toulousains hier soir sur la pelouse du Vélodrome face à Toulon. Notez aussi que Montauban est officiellement relégué après sa large défaite contre Montpellier. Ce soir, le Racing 92 accueille La Rochelle à 21h05 en clôture de la 23e journée. Voilà pour l'actu. Très bon début de journée à tous.

Et nous sommes le 10 mai aujourd'hui, nous fêtons les Solanges. Et en ce 10 mai, je pourrais vous parler du lancement de la production de la première berline française équipée d'un moteur à injection, la Peugeot 404 en 1960. J'aurais aussi pu vous parler du premier 45 tours enregistré par les Rolling Stones en 1963 ou encore de la première nuit des barricades de mai 68 au quartier latin à Paris. Des affrontements violents entre étudiants et CRS font des centaines de blessés et d'importants dégâts matériels. Mais le 10 mai 1981, François Mitterrand accède au pouvoir, première élection d'un président socialiste sous la 5e République en France. Il l'emporte sur Valéry Giscard d'Estaing avec près de 52% des voix. Après 23 ans dans l'opposition, la gauche entre à l'Élysée. Le soir même de son élection, François Mitterrand dit mesurer le poids de l'histoire, sa rigueur et sa grandeur partout en France et notamment à Paris. Place de la Bastille, la ferveur monte avec des rassemblements de fêtes organisés par les électeurs socialistes. Une joie contrastée avec la déception de la droite et des soutiens de Valéry Giscard d'Estaing. Durant ce premier septennat Mitterrand, d'importantes réformes sont appliquées, comme l'abolition de la peine de mort, la création de l'impôt sur les grandes fortunes ou encore la retraite à 60 ans. Un mandat marqué également par la cohabitation avec Jacques Chirac après la défaite aux législatives de 1986. Jacques Chirac battu par François Mitterrand 2 ans plus tard, entraînant un nouveau septennat socialiste. La citation du jour est signée de François Mitterrand. La pire erreur n'est pas dans l'échec, mais dans l'incapacité de dominer l'échec.

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0: Bélier, les célibataires peuvent compter sur leur charme naturel pour conquérir celui ou celle qui leur fait tourner la tête.
1: Taureau, accordez votre confiance à vos proches. Vous devez tisser des liens plus solides.
2: Gémeaux, misez sur une meilleure cohésion au sein de votre foyer et vous constaterez la différence.
3: Cancer, quel dynamisme! Vous foncez à 100 à l'heure, on ne peut pas ralentir votre course.
4: Lion, vous séduisez l'élu de votre cœur en moins de 2 grâce à votre discours enjôleur.
5: Vierge, la conjoncture céleste est favorable aux célibataires. Le soleil brille sur votre météo sentimentale.
6: Balance, vous avez le goût de la conquête. Vous papillonnez sans savoir vraiment ce que vous voulez.
7: Scorpion, histoire d'amour ou amourette, vous hésitez.
8: Soyez franc et sincère envers votre partenaire pour qu'il ne se fasse pas d'illusions.
9: Sagittaire, avancez vos pions avec diplomatie, soyez habile, ce n'est pas le moment de vous créer des inimitiés.
10: Capricorne, accordez-vous des plages de repos pour vous décontracter, vous serez plus serein et mieux dans votre tête.
11: Verseau, vos amours occupent le devant de la scène.
12: Vénus vous invite à la bagatelle, vous vous laissez tenter.
13: Poisson, météo sentimentale ensoleillée pour les couples déjà formés,
14: vous partagez de tendres moments avec l'élu de votre cœur.

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1: de Jacques Prévert, Le miroir brisé. Le petit homme qui chantait sans cesse, le petit homme qui dansait dans ma tête, le petit homme de la jeunesse a cassé son lacet de souliers et toutes les baraques de la fête tout d'un coup se sont écroulées. Et dans le silence de cette fête, dans le désert de cette fête, j'ai entendu ta voix heureuse, ta voix déchirée, fragile, enfantine, désolée, venant de loin et qui m'appelait. Et j'ai mis ma main sur mon cœur, ensanglanté les 7 éclats de glace de ton rire.

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1: Dans l'actualité environnementale aujourd'hui, et si vous comptiez les insectes qui se retrouvent sur votre plaque d'immatriculation ? Eh bien, c'est l'idée pas si folle de scientifiques du Muséum National d'Histoire Naturelle. C'est une étude assez insolite qui a été lancée en avril par des chercheurs du Muséum National d'Histoire Naturelle. Ils invitent les automobilistes à compter les insectes qui finissent par mourir sur les plaques d'immatriculation. L'objectif, comprendre le déclin de ces petits animaux. Cette étude participative, importée de Grande-Bretagne et co-organisée en France par le musée, l'Office français de la biodiversité et par deux associations, NOE et l'Office pour les insectes et leur environnement. Alors pourquoi utiliser une plaque d'immatriculation plutôt qu'un pare-brise ? Et car elle est de taille identique sur chaque véhicule et permet d'obtenir des données comparables. Pour participer, c'est simple, il suffit de télécharger et de lancer l'application Bugs Matter, de nettoyer la plaque, de la prendre en photo avant de partir et en arrivant. Et avec l'aide de l'intelligence artificielle, l'application comptera le nombre d'impacts d'insectes volants. Les données reçues, elles permettront donc aux chercheurs de documenter le déclin des populations d'insectes sous l'effet de l'agriculture intensive, mais aussi des pollutions ou du changement climatique. Et car une étude publiée en 2017 portant sur des zones naturelles protégées en Allemagne a montré un effondrement de plus de 75% de la biomasse des insectes en 27 ans. Or, on le rappelle, ils sont indispensables au fonctionnement de nos écosystèmes. Ils pollinisent une partie des cultures destinées à notre alimentation et permettent la reproduction des plantes à fleurs ou encore contribuent à recycler les matières organiques.

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1: Chers auditeurs, consommateurs, bonjour. L'UFC Que Choisir vous propose aujourd'hui une chronique sur les garanties qui sont affectées lorsque vous achetez un bien. Lorsque vous achetez un bien, un produit et même un service, le vendeur doit porter à votre connaissance l'existence de deux garanties légales. Légal, ça veut dire qu'elles existent de droit, et éventuellement de sa garantie commerciale, parce que il n'y a pas toujours une garantie commerciale. Mais comme pour différentes raisons, c'est pas toujours le cas, c'est-à-dire elles ne se sont pas toujours présentées, nous allons vous donner quelques éléments tout simples de ce que sont ces garanties. Les garanties légales, il y en a deux. C'est la garantie de conformité et la garantie de vice caché. Vous allez pouvoir les actionner, les utiliser pendant 2 ans après votre achat. Sauf si le bien est d'occasion ou de seconde vie, là, vous n'avez qu'un an pour les actionner si besoin. C'est le vendeur qui est responsable de la mise en œuvre de ces garanties. Donc, vous ne devez pas accepter que le vendeur vous renvoie au fabricant. C'est à celui à qui vous avez acheté le produit, c'est vers lui qu'il faut vous retourner. Alors, quand s'applique cette garantie de conformité ? Prenons un exemple. Vous avez commandé une paire de chaussures, taille 43, et on vous livre une taille 36. C'est pas conforme. Là, vous allez faire jouer la garantie parce que le défaut du produit existait le jour où vous l'avez acheté. Ce serait au vendeur de prouver que c'est pas conforme, c'est-à-dire de montrer que vous aviez bien commandé du 36, par exemple, si vous avez votre document d'achat. Et là, vous allez pouvoir obtenir gratuitement la réparation. Bon, dans le cas de notre exemple, c'est difficile de réparer du 36 et le transformer en 43. Donc, le remplacement, c'est-à-dire qu'on vous livre vraiment une taille 43. Et si vraiment c'est pas possible, eh bien à ce moment-là, le vendeur, dans le délai de moins d'un mois, devra vous rembourser. La deuxième garantie, c'est la garantie de vice caché. Prenons un exemple. Vous achetez votre lave-linge, vous l'utilisez quelques fois, et au bout d'une dizaine de cycles, il tombe en panne. De toute évidence, il y avait un défaut non apparent lorsque vous l'avez acheté. Et ce défaut a rendu votre lave-linge impropre à l'usage, c'est-à-dire vous ne pouvez plus vous en servir. Vous pouvez donc retourner le produit, vous le faire rembourser, ou selon le défaut, le conserver ou obtenir un remboursement partiel. Pour ce qui est de garantie de vice caché, c'est à vous, acheteur, de prouver qu'il existait ce vice caché. Par exemple, vous allez faire réparer ce lave-vaisselle et j'avais parlé d'un lave-linge, alors on va dire ce lave-linge, mais c'est pareil. Vous avez fait réparer une fois, deux fois, et il ne marche toujours pas. À ce moment-là, vous prouvez qu'il y avait un vice caché. Et là aussi, le délai pour agir est de 2 ans, à compter de la découverte du vice. Mais dans certains cas très particuliers, l'immobilier, l'automobile, le législateur pourra vous accorder un délai allant jusqu'à 20 ans. De nombreux fabricants et revendeurs offrent, en réalité c'est souvent inclus dans

0: dans le prix du produit ou font carrément payer des garanties complémentaires, ce que l'on appelle les garanties commerciales ou contractuelles. Il faut bien que vous vérifiez que ces garanties sont vraiment intéressantes, surtout si elles sont payantes, et qu'elles ne font pas double emploi avec les garanties légales, conformité, vice caché, ou que, et ça c'est tout à fait interdit, que ces garanties commerciales ne se substituent pas aux garanties légales. En fait, lorsque vous allez signer le bon d'achat, lisez bien le document que vous signez pour être certain, si vous achetez ces garanties commerciales, qu'elles ont un intérêt. Par exemple, prolonger la durée de garantie au-delà de 2 ans. Voilà, chers consommateurs, auditeurs, à bientôt sur Radio Aviva pour une autre chronique.
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1: Bonjour à toutes et à tous et bienvenue dans votre agenda. Voici les événements et les sorties à venir. Le 13 mai, dès 9h30, le salon Jean-Ben à Montpellier accueillera la deuxième édition du Forum des métiers du social et du médico-social. Organisé par le département de l'Hérault en partenariat avec France Travail Hérault, cette journée vous permettra de découvrir les métiers consacrés à l'humain, de rencontrer des professionnels en exercice, ainsi que de saisir des opportunités d'emploi concrètes. L'entrée est gratuite et ouverte à tous. On continue avec la 29e édition du FIES, le Festival International des Sports Extrêmes. Au programme, BMX Freestyle, Skateboard, Roller Freestyle, Trottinette Freestyle, Parcours et Breaking. Le FIES, c'est du 13 au 17 mai sur les rives du Lez. Le tarif commence à 13 euros. Plus d'informations sur le site fiesmontpellier.com. Le Restank propose un atelier artistique destiné aux enfants âgés de 4 à 12 ans. Vos petits seront invités à réaliser une planche décorative d'environ 80 cm de haut en utilisant feutre, peinture et éléments de collage. Rendez-vous le 13 mai à 10h30 au centre culturel Restank. Tarif à partir de 28 euros, les chèques vacances sont acceptés. Notez que Radio Aviva sera présent à l'événement en direct. Vous pourrez donc profiter de l'ambiance en temps réel. On poursuit avec l'exposition Men Who Sold the World de Damien Fragnon. Ici, pas de simple poterie décorative, mais des roches, du sable et des fragments qui deviennent des œuvres hybrides entre science-fiction douce et poésie écologique. Une exposition qui prouve avec malice que même l'argile peut raconter des histoires, à condition de prendre le temps de l'écouter. L'entrée est libre du lundi au vendredi. Venez en profiter jusqu'au 19 juin au château d'Assas. Plus d'informations sur le site frac-homme.org. Le Musée international des arts modestes à Sète présente une exposition intitulée « Les moyens du bord ». L'occasion rare de découvrir la richesse et l'inventivité du travail d'Adrien Frégosi. Vous avez jusqu'au 7 mars 2027 pour profiter de cette exposition. Le musée est ouvert tous les jours, sauf le lundi, à partir de 9h30. Le prix d'entrée commence à 5,60 €. C'est tout pour cet agenda. À bientôt sur Radio Aviva.

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3: Bonjour à tous. Ils vont commencer à débarquer dans la matinée. Les passagers du navire de croisière MV Ondus, sur lequel un foyer d'antivirus a été détecté, sont arrivés aux Canaries. L'Organisation mondiale de la santé déclare que toutes les personnes à bord de ce navire sont des contacts à haut risque et qu'elles devront faire l'objet d'un suivi pendant 42 jours. À bord, au moins 6 personnes ont contracté le virus et 3 sont décédées. Dans le même temps, en France, Sébastien Lecornu organise une réunion cet après-midi à Matignon pour faire un point de situation avec plusieurs membres de son gouvernement. Les 5 passagers français seront rapatriés aujourd'hui par vol sanitaire, annoncent déjà les ministères de la Santé et des Affaires étrangères dans un communiqué. Au Moyen-Orient, toujours pas d'accord entre l'Iran et les États-Unis. Téhéran menace même de s'en prendre à des sites américains dans la région et à des navires ennemis en cas d'attaque contre ces pétroliers. Dans le même temps, les autorités libanaises ont annoncé hier la mort de 9 personnes dans de nouvelles frappes israéliennes dans le sud du pays. Emmanuel Macron en Afrique, après un passage hier par l'Égypte, le chef de l'État est attendu aujourd'hui au Kenya pour rencontrer son homologue. Les deux pays co-organiseront le sommet Africa Forward demain et mardi. De nombreux dirigeants africains sont attendus sur place. Sur les routes, prudence aujourd'hui pour la fin de ce long week-end de 3 jours. Mise en futaille sur le drapeau orange sur les retours sur l'ensemble du pays. Il est notamment conseillé d'éviter l'Île-de-France après la mi-journée. Le sport avec du foot d'abord. Des scènes de liesse hier soir au Mans. Les supporters ont fait la fête en ville pour fêter le retour du club en Ligue 1. L'officialisation est encore attendue car le match sur la pelouse de Bastia a été interrompu dans les dernières minutes à cause de jets de fumigène sur le terrain. Les Sartois menaient alors 2-0. Et puis en tennis de table, l'équipe de France pas loin d'un exploit. Les frères Lebrun et Flavien Coton se sont inclinés 3-1 face à la Chine hier en demi-finale des Mondiaux. Les Chinois invaincus depuis le début des années 2000. Voilà pour l'actu. Excellente journée.
4: Sur votre plateau télé ce soir, de l'amour, une enquête et des pergolas. L'idée d'être avec toi sur TF1, film avec Anna Taoué. Solène, une mère célibataire de 40 ans, entame une romance inattendue avec Ace Campbell, 24 ans, le chanteur du boys band le plus en vogue de la planète. Mais le statut de superstar de Ace ne tarde pas à poser des défis à leur relation.
5: Je suis trop vieille pour vous.
6: Pas du tout.
5: Tu penses pas à ce que vont dire les gens?
6: Je m'en fiche de ce que les gens disent.
5: Je pensais pas que mon bonheur emmerderait autant de monde et pendant aussi longtemps. Je t'avais pas prévenu? Le monde déteste le bonheur des femmes.
4: La nuit du 12 sur France 2, film réalisé par Dominique Moll. À Grenoble, Johan, officier de la police judiciaire, tente de récolter des indices qui lui permettraient d'avancer sur un crime complexe. Le cadavre carbonisé d'une jeune femme découvert à Saint-Jean-de-Maurienne hante ses pensées. Mais malgré des recherches intensives, Johan n'avance pas dans l'enquête.
7: Vous faisiez quoi dans la nuit du 12 octobre?
8: Est-ce que Clara avait des ennuis?
9: Elle tombait facilement amoureuse.
10: Elle voulait toujours que je sorte le grand jeu, elle faisait la princesse.
11: Elle aimait bien mon côté animal.
4: Capital sur M6, magazine présenté par Julien Courbet sur le thème Maison tout confort à petit prix, les innovations qui changent la vie. Enquête pour tout savoir sur les dernières tendances, des robots laveurs aux filières des matériaux déstockés en passant par les clôtures et pergolas, un marché très juteux. L'idée d'être avec toi sur TF1, la nuit du 12 sur France 2 et Capital sur M6. Très belle soirée télé à tous.

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2: Bonjour à toutes et à tous et bienvenue sur Radio Aviva. Est-ce que les quartiers prioritaires d'Occitanie s'intéressent aux micro-entreprises, à l'auto-entrepreneuriat? Ce n'est pas ce qui ressort quand on regarde les sondages, notamment celui de BPI France sur la question. Seulement voilà, 26% contre 32% ailleurs, donc en dehors des QPV, les quartiers prioritaires des villes en 2023. L'ADI, l'Association pour les droits à l'initiative économique, organise donc en réponse plusieurs événements du 2 au 6 février pour changer la donne, justement. Christophe Nico, qui est donc le directeur de l'ADIA en Occitanie, et est ici pour répondre à mes questions. Bonjour à vous.
3: Bonjour.
2: Donc, pour commencer, mettons les bases et posons justement les bases là où elles sont. Les QPV, les quartiers prioritaires des villes, que ce soit à Perpignan, Montpellier, à Nîmes, à Toulouse, partout en Occitanie, et même en France, parce que l'ADIA, c'est national, ce sont vos priorités.
3: Oui, tout à fait. C'est pour ça que nous organisons cette semaine, du 2 au 6 février. Donc la priorité pour nous, c'est de pouvoir informer, sensibiliser les personnes qui habitent dans les quartiers prioritaires de la politique de la ville, que l'entrepreneuriat, c'est possible pour eux. Voilà, ils ont des ressources et on va les aider, on peut les aider à construire leur projet et à créer leur entreprise ou à la développer, parce qu'on intervient aussi pour des personnes qui sont déjà entrepreneurs et qui voudraient développer leur activité.
2: Mmh. Avec les chiffres que j'ai évoqués tout à l'heure, comment est-ce que vous arrivez à intéresser, à susciter justement cette envie-là chez les jeunes donc issus des quartiers prioritaires des villes à se lancer dans l'auto-entrepreneuriat? On connaît les difficultés que ça comprend de se lancer dans cette aventure-là, mais on connaît aussi les difficultés eux-mêmes qu'ils ont en dehors de l'entrepreneuriat, dans leur quartier. Voilà, concrètement, est-ce que pour eux, ce serait une bonne solution de se rajouter là le challenge d'être auto-entrepreneur quand on vient déjà des QPV?
3: Oui, alors les jeunes et les moins jeunes, parce que c'est pour tout le monde, hein, la création d'entreprise. On peut être aussi moins jeune et par exemple pouvoir se reconvertir. Ce qu'on voit, nous, c'est qu'il y a quand même beaucoup de freins à lever. Donc le plus important, c'est d'apporter de l'information, parce que souvent on a l'impression qu'on a une montagne devant soi pour créer une entreprise. Or, ça peut être très très simple. Ensuite, d'apporter des informations comme quoi il y a des possibilités financières qui existent pour les personnes, pour créer leur activité. Donc que ce soit avec le microcrédit de l'ADI ou parfois avec d'autres organismes en fonction du projet. Et pour dire tout simplement que c'est possible. Voilà. Faites-vous confiance, vous pouvez créer votre activité. Aujourd'hui, on sait que c'est une attente très forte, mais que le passage à l'acte est beaucoup moins fort que dans le reste de la population française.
2: Alors, qu'est-ce que vous prévoyez donc pendant ces 4 jours, on rappelle du 2 au 6 au niveau national, mais notamment en Occitanie, qu'est-ce que vous prévoyez comme action justement pour informer, pour sensibiliser ces personnes-là?
3: Oui. Oui, donc là c'est un peu des actions d'envergure comme à Toulouse, hein. On prévoit un forum dans les quartiers nord de Toulouse, donc qui sera accessible pour le public et les habitants du quartier, en tout cas de ces quartiers, mais pas que, hein, de tous les quartiers toulousains. On prévoit aussi une semaine de webinaire donc à destination là de toutes les personnes de l'Occitanie pour informer et ensuite de prévoir des rencontres sur place là où ils habitent. Et on prévoit différents événements dans tous les départements quasiment, hein, on organise à minima un atelier pour informer, pour sensibiliser, seul ou avec nos partenaires, parce que on a aussi beaucoup de partenaires qui œuvrent dans les quartiers et qui nous appuient pour cette opération. Après, si on n'est pas disponible sur cette semaine, nous on intervient tout au long de l'année en fait dans les quartiers, donc les personnes peuvent nous contacter directement et on trouvera le moment propice pour pouvoir les rencontrer.
2: Quel est l'objectif donc de cette opération en termes de chiffres, hein? Est-ce que vous espérez toucher un certain nombre de personnes, une création à terme de tant d'entreprises, notamment pour votre plan pour 2030? Voilà, concrètement, expliquez-nous un petit peu les objectifs derrière cette opération.
3: Non, l'objectif, il est sur un temps un peu plus long. Là, je crois que c'est une opération, on va dire essentiellement de communication, bien sûr, même si on fait des événements de proximité, mais c'est tout au long de l'année où on intervient et où on a des interventions dans les quartiers prioritaires. Donc l'objectif, il est plutôt annuel. Nous, on prévoit, c'est ce qu'on a démarré en 2025, hein, On prévoit d'intervenir auprès de 1200 habitants des quartiers, donc sur 3 ans, entre 2025 et 2027, première partie du plan. L'année dernière, on est intervenu auprès de 350 personnes, donc on est sur la bonne lancée, d'autant plus que cette première année nous a servi à pouvoir travailler avec des nouveaux partenaires, nous faire connaître dans le quartier, parce qu'il suffit pas d'y aller une fois, il faut se faire connaître, être référencé, travailler avec les habitants. Voilà, ça, c'est des phases qui sont très importantes. Donc, on espère que cette deuxième année, et puis ensuite 2027, nous permettra d'intervenir auprès du plus grand nombre, et en tout cas ceux qui en ont le plus besoin.
2: Voilà. Rappelez-nous donc les informations techniques par rapport donc à ces différentes réunions, à ces événements qui sont prévus du 2 au 6 février. On le rappelle, donc c'est organisé par l'ADI. Donc c'est donc l'association c'est l'association des droits à l'initiative économique.
3: Pour le droit, oui, le droit à l'initiative économique.
2: Voilà, ouais. Rappelez-nous les informations techniques, comment est-ce qu'on rejoint les formation, comment est-ce qu'on rejoint la programmation? Dites-nous un petit peu tout.
3: Ouais. Alors le plus simple, c'est d'aller sur le site de l'ADI, donc adie.org, de regarder tous les événements et de trouver l'événement qui est le plus proche de chez vous. Vous pouvez aussi nous contacter par téléphone, donc au 0 969 328 110. Pour trouver l'événement pareil le plus proche de chez vous, et je le répète, si il n'y a pas d'événement cette semaine-là et que vous n'êtes pas disponible, de toute façon tout au long de l'année on a une présence locale, que ce soit dans le quartier ou à proximité, puisqu'on est de toute façon présent dans tous les départements de l'Occitanie.
2: Merci à vous en tout cas, Christophe Nicot, je rappelle, directeur de l'ADI Occitanie, pour nous parler de l'événement qui vise à motiver justement les gens qui sont dans les quartiers prioritaires des villes d'Occitanie, mais aussi de la France entière. Justement, donc ça se passe du 2 au 6 février. Merci à vous pour vos réponses.
3: Merci beaucoup.
2: Cette émission donc est à présent terminée. Je vous propose de la réécouter au format podcast sur notre site internet radio-avia.com. À très vite sur le programme.
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0: Bélier, les célibataires peuvent compter sur leur charme naturel pour conquérir celui ou celle qui leur fait tourner la tête.
1: Taureau, accordez votre confiance à vos proches. Vous devez tisser des liens plus solides.
2: Gémeaux, misez sur une meilleure cohésion au sein de votre foyer et vous constaterez la différence.
3: Cancer, quel dynamisme! Vous foncez à 100 à l'heure, on ne peut pas ralentir votre course.
4: Lion, vous séduisez l'élu de votre cœur en moins de 2 grâce à votre discours enjôleur.
5: Vierge, la conjoncture céleste est favorable aux célibataires.
6: Le soleil brille sur votre météo sentimentale.
7: Balance, vous avez le goût de la conquête.
8: Vous papillonnez sans savoir vraiment ce que vous voulez.
9: Scorpion, histoire d'amour ou amourette, vous hésitez.
10: Soyez franc et sincère envers votre partenaire pour qu'il ne se fasse pas d'illusions.
11: Sagittaire, avancez vos pions avec diplomatie, soyez habile, ce n'est pas le moment de vous créer des inimitiés.
12: Capricorne, accordez-vous des plages de repos pour vous décontracter, vous serez plus serein et mieux dans votre tête.
13: Verseau, vos amours occupent le devant de la scène.
14: Vénus vous invite à la bagatelle, vous vous laissez tenter.
15: Poisson, météo sentimentale ensoleillée pour les couples déjà formés,
16: vous partagez de tendres moments avec l'élu de votre cœur.

un enjeu de santé publique majeur. Les risques psychosociaux au travail tuent 840 000 personnes chaque année dans le monde. Les facteurs de risque psychosociaux liés au travail se sont accrus depuis les années 90 en raison de l'évolution du travail et de son organisation. Les salariés sont plus exposés au stress ainsi qu'aux différents types de violences internes ou externes à l'entreprise. Être en lien avec le public expose ainsi les salariés à des violences verbales ou physiques qui ont significativement augmenté au cours des dernières décennies. Mais ces violences peuvent aussi survenir entre collègues. Les risques psychosociaux sont aussi liés à la façon dont le travail est organisé. L'assurance maladie pointe plusieurs facteurs aggravants, des objectifs flous, une mauvaise relation avec la hiérarchie, un manque d'autonomie ou de reconnaissance, une charge de travail excessive, des horaires atypiques, une difficulté à se déconnecter ou encore le sentiment que son travail n'a plus de sens. Le rythme de travail est l'un des facteurs de risque s'étant le plus aggravé ces dernières années. Selon des chiffres de l'assurance maladie de 2013, plus d'un salarié sur trois en France était soumis à des contraintes de rythme de travail, contre seulement 6% au début des années 80. En 2016, près d'un salarié sur deux déclarait devoir travailler dans l'urgence. Résultat, des salariés fatigués, ayant des difficultés à se concentrer, irritables ou qui se replient sur eux-mêmes. Et dans les cas les plus graves, des maladies cardiovasculaires ou des troubles mentaux qui tuent plus de 800 000 personnes par an, selon un récent rapport de l'Organisation internationale du travail. Ça

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2: Bonjour et bienvenue dans les rendez-vous de l'emploi. Comme tous les jours, je vous propose 3 offres d'emploi accessibles sur le site France Travail. La première offre est un poste de vendeur-vendeuse en boulangerie-pâtisserie. Pour ce CDI de 35 heures, vous serez en charge d'accueillir avec enthousiasme les clients, de la mise en rayon des produits fabriqués et de la préparation des sandwichs. Vous devez avoir l'esprit d'équipe et faire preuve de réactivité. Débutant accepté. Le numéro de l'offre 207ZFBX. La deuxième proposition est un poste de secrétaire médico-social à Montpellier. Pour ce CDI de 35 heures, vos missions. Vous serez en charge de l'accueil physique et téléphonique, ainsi que de créer les dossiers administratifs. Les débutants sont acceptés. Il est demandé de faire preuve d'adaptation, de curiosité et d'être à l'écoute. Le numéro de l'offre, 207YPLB. La troisième offre est un poste d'assistant administratif, assistante administrative à Montpellier. Pour ce CDI de 39 heures, vous serez chargé de la gestion administrative, du suivi des relations clients-fournisseurs et de programmer les campagnes de relance. 6 mois d'expérience souhaitée. Pour ce poste, il faut faire preuve de rigueur et de précision. Le numéro de l'offre, 207WHKX. Voilà, c'est tout pour ces rendez-vous de l'emploi. Je vous souhaite du courage dans vos recherches. À bientôt sur Radio Aviva.
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1: Bonjour à toutes et à tous et bienvenue dans votre agenda. Voici les événements et les sorties à venir. Le 13 mai, dès 9h30, le salon Jean-Ben à Montpellier accueillera la deuxième édition du Forum des métiers du social et du médico-social. Organisé par le département de l'Hérault en partenariat avec France Travail Hérault, cette journée vous permettra de découvrir les métiers consacrés à l'humain, de rencontrer des professionnels en exercice, ainsi que de saisir des opportunités d'emploi concrètes. L'entrée est gratuite et ouverte à tous. On continue avec la 29e édition du FISE, le Festival International des Sports Extrêmes. Au programme, BMX Freestyle, Skateboard, Roller Freestyle, Trottinette Freestyle, Parcours et Breaking. Le FISE, c'est du 13 au 17 mai sur les rives du Lez. Le tarif commence à 13€. Plus d'informations sur le site fisemontpellier.com. Le Restank propose un atelier artistique destiné aux enfants âgés de 4 à 12 ans. Vos petits seront invités à réaliser une planche décorative d'environ 80 cm de haut en utilisant feutre, peinture et éléments de collage. Rendez-vous le 13 mai à 10h30 au centre culturel Restank. Tarifs à partir de 28€, les chèques vacances sont acceptés. Notez que Radio Aviva sera présent à l'événement en direct. Vous pourrez donc profiter de l'ambiance en temps réel. On poursuit avec l'exposition « Men Who Sow the World » de Damien Fragnon. Ici, pas de simple poterie décorative, mais des roches, du sable et des fragments qui deviennent des œuvres hybrides entre science-fiction douce et poésie écologique. Une exposition qui prouve avec malice que même l'argile peut raconter des histoires, à condition de prendre le temps de l'écouter. L'entrée est libre du lundi au vendredi. Venez en profiter jusqu'au 19 juin au château d'Assas. Plus d'informations sur le site frac-homme.org. Le Musée international des arts modestes à Sète présente une exposition intitulée « Les moyens du bord ». L'occasion rare de découvrir la richesse et l'inventivité du travail d'Adrien Frégosi. Vous avez jusqu'au 7 mars 2027 pour profiter de cette exposition. Le musée est ouvert tous les jours, sauf le lundi, à partir de 9h30. Le prix d'entrée commence à 5,60€. C'est tout pour cet agenda. À bientôt sur Radio Aviva.

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3: Mais la vie ça va très très bien aujourd'hui, je suis ravie de vous retrouver sur l'antenne de Radio Aviva. Parce que aujourd'hui j'ai trois invités, dont deux hommes. C'est rare hein, qu'on ait des hommes ici. Je voudrais qu'on leur fasse un accueil particulier et je vais commencer par vous présenter la jeune fille qui est avec nous. La jeune fille qui est avec nous s'appelle Baya. Bonjour Baya.
4: Bonjour.
3: Et puis les deux garçons qui sont là s'appellent Patrick. Bonjour Patrick.
5: Bonjour.
3: Et Vincent. Bonjour Vincent.
6: Bonjour Sandra.
3: Vous êtes là tous les trois parce qu'on va parler d'un sujet aujourd'hui qui est quand même votre point commun. C'est pas un sujet très rigolo dans l'absolu, mais nous on va essayer un petit peu de débroussailler pour le rendre sympathique parce qu'on va parler des enfants de divorcés. Est-ce que tout le monde ici est enfant de divorcés ?
4: Oui.
6: Oui,
3: oui, oui, oui, oui. Alors, vous êtes à la bonne place. Moi, j'ai d'abord une petite info à vous donner, à ceux qui nous écoutent. Sachez quand même qu'en 2025, plus de 45% des couples français divorcent. Mais, la bonne nouvelle, c'est que depuis 2021, on a perdu 5%. On était à 50% et les couples donc divorcent moins. Ça vous fait plaisir ou pas ? On s'en fout. On s'en fout complètement. Moi, j'ai une question à vous poser en premier. D'abord, vous allez en même temps vous présenter, donnez-nous un petit peu votre âge, etc., que les gens sachent de qui on parle. Je voudrais que vous me disiez un petit peu quel âge vous avez, votre situation familiale, et à quel âge vous avez, quel âge vous aviez quand vos parents ont divorcé. Est-ce que je suis claire ?
4: Oui.
3: Bon. Parfait. Alors allez-y, qui veut parler ?
5: Donc je prends la parole.
3: Oui, Patrick.
5: Patrick, j'ai 55 ans. J'ai une vie de famille avec des enfants, trois enfants, 24, 26 et 28. Marié depuis de nombreuses années, un peu plus de quasiment 28 ans. Et il s'avère que mes parents ont divorcé, j'avais à peu près 5 ans.
3: Ah ouais, donc petit garçon.
5: Petit garçon.
3: Baya.
4: Alors moi, je m'appelle Baya, j'ai 20 ans et j'ai un grand frère. Et mes parents ont divorcé quand j'avais 16 ans.
3: 16 ans, d'accord. Ouais, c'est presque, enfin adulte quoi.
4: J'étais très consciente de ce qui se passait, on peut le dire.
3: D'accord, très bien. Bon, ça on va en parler. Vincent.
6: Bonjour, enfin rebonjour. Donc je suis Vincent, j'ai 48 ans et mes parents ont divorcé, j'avais l'âge de 5-6 ans à peu près.
3: D'accord, un peu comme Patrick, très bien. Et alors justement, votre fratrie, vous en avez ? Vous avez des frères et sœurs ou vous êtes tout seul dans cette histoire ?
4: Du coup moi, comme j'ai dit, j'ai un grand frère qui a 3 ans de plus que moi et voilà, c'est tout.
3: D'accord, donc lui il avait 19 ans.
4: Ouais.
3: D'accord, ok. Et Patrick ?
5: Donc j'ai deux frères et une sœur. Je suis le dernier de la fratrie.
3: D'accord. D'accord, très bien. Et Vincent ?
6: Et pour ma part, donc j'ai une sœur qui a 4 ans de plus que moi.
3: D'accord, donc elle avait à peu près une dizaine d'années.
6: On va dire ça, oui.
3: D'accord, très très bien. Et à l'époque, parce que Baya, vous êtes beaucoup plus jeune. Aujourd'hui, vous avez quel âge ?
4: J'ai 20 ans.
3: Ah oui, pardon, elle l'a dit au moins 3 fois. D'accord, ok, donc ça fait pas si longtemps que ça. Alors, pour vous, mode de garde, je sais pas si on va en parler, mais les deux messieurs, comment ça s'est passé à l'époque ? Est-ce qu'il y avait la garde partagée, la garde alternée, chez maman, chez papa ? Comment ça se passait ?
5: Alors, pour ma part, c'était un peu plus complexe, puisque la fratrie a été séparée.
3: Aïe.
5: Donc, avec des avantages, des inconvénients.
3: Et alors, donc vous étiez chez qui ?
5: Donc, les deux aînés, deux frères, sont restés avec mon père, et voire plutôt mes grands-parents. Me concernant, j'étais le dernier. Avec ma sœur, nous avons suivi ma mère qui est venue à Montpellier.
3: D'accord. Et papa, il était où?
5: Papa était sur une commune qui s'appelle Istres.
3: D'accord, très bien. Donc, et vous les voyez jamais, les frères et sœurs, de l'autre côté?
5: Ah si, je les voyais, on va dire, pour ma part, tous les week-ends.
3: Ouais.
5: Parce que je prenais le train tous les week-ends, à l'époque, le Corail, pour accéder donc, à une petite gare. Mon père venait me récupérer et je passais le week-end avec mes deux frères.
3: D'accord, donc la semaine chez maman et en fait ouais. Le week-end chez papa avec en fait toute la fratrie.
5: Pratiquement.
3: D'accord, ok. Et le train Corail, c'est très intéressant d'en parler parce que on n'est pas nombreux à savoir ce que c'est. Vincent, comment ça se passait?
6: Eh ben, ça se passait bien. On était donc ma sœur et moi gardés la semaine par ma mère. On va dire qu'on était chez ma mère et mon père habitait à 10 minutes à peu près de chez ma mère. Et on allait donc chez lui un week-end sur deux. Alors ça, c'était au départ. Puis après, c'était un petit peu comme on voulait, finalement. Il n'y avait pas de règles instituées, sinon au début, on va dire les premières années.
3: D'accord, mais ça, c'est quand ça se passe bien, parce que souvent, les parents, ils veulent pas que les enfants... c'est mon tour, mon week-end, ma semaine. Quand ça se passe bien, on fait comme on veut. C'est pour le confort des enfants, on est d'accord?
6: On est complètement d'accord.
3: D'accord, très bien. Et tous les trois, là, d'après vous, le divorce de vos parents, c'était un divorce plutôt à l'amiable ou la guerre des roses, hein?
4: Moi, je dirais plutôt la guerre.
3: Ah,
4: je
3: ne
4: suis pas sûre qu'il est rose, mais...
5: Pareillement, je dirais guerre des roses, mais beaucoup d'épines.
3: Beaucoup d'épines. Et Vincent?
6: Guerre des roses aussi, jusqu'à... Alors, c'est rigolo, jusqu'au mariage de ma sœur, figurez-vous.
3: Ah bon?
6: Oui. Ça a été la guerre entre eux. Ils ne se sont pas parlé véritablement pendant 25 ans, à peu près. Et puis, au moment du mariage de ma sœur, ils se sont retrouvés, puisqu'ils étaient donc tous les deux invités au mariage. Mmh. Et à partir de là, ils se sont rabibochés, même très très bien. Bon, ils se sont jamais remis ensemble, hein, mais ils sont parvenus à communiquer et à faire des choses ensemble, ce qu'ils font encore aujourd'hui, 20 ans après, j'ai envie de dire.
3: Alors ça, c'est intéressant, on va en reparler tout à l'heure, ensemble. Ça va, vous allez bien? Je vous trouve hyper détendu. Oui, ben oui, ils ont l'air bien. Eh ben écoutez, je suis ravie d'être avec vous, on se retrouve un peu plus tard, on continue notre émission. 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
1: Oui, la vie ça va très très bien. On va évoquer les souffrances que vous avez pu rencontrer liées à ce fameux divorce de vos parents. Parce que c'est pour ça que vous êtes là aujourd'hui. Hein. Est-ce que l'un des trois, vous avez été en échec scolaire à un moment donné ?
2: Oui.
1: Je me suis dit, personne va vouloir répondre à cette question.
2: Non, mais il faut être honnête. Oui, l'échec scolaire, c'est quelque chose par lequel je suis passée presque à plusieurs reprises. C'était assez difficile pour moi d'allier le stress que je pouvais avoir dans ma vie personnelle à la maison et les attentes qu'il y a à l'école. Moi, j'étais dans des écoles assez élitistes. J'étais à Paris, dans des écoles privées catholiques qui sont assez demandeuse de travail et d'investissement, et c'est vrai que je me suis vue traîner un peu à la ramasse à certains moments.
1: C'est l'année du divorce de vos parents, Baya, où vous avez eu du mal à vous concentrer dans vos études.
2: Oui, entre autres, ça a été une des fois où en fait le stress que je ressentais dans le foyer s'est vraiment retranscrit sur mes notes, notamment.
1: Ah oui, vraiment, non, oui, ça peut être des souffrances directes, Patrick.
3: Mais moi, je dirais que l'échec scolaire, oui. Avec beaucoup de recul, puisque mes deux frères n'étaient pas avec nous.
1: Oui.
3: Et ma mère travaillait, puisqu'il fallait qu'elle subvienne aux besoins de petite famille que nous étions. Et l'autre particularité, c'est que ma mère rentrait tard de son travail. Et donc, nous étions un peu laissés devant, on va dire, ce que nous voulions faire. Donc, les devoirs, ça sautait.
1: Oh.
3: Et j'en passe, et j'en passe, et j'en passe.
1: Et oui, et donc ça amène à l'échec scolaire. Mais bon, transitoire ou vous vous êtes relevé un peu, non ?
3: Je me suis relevé, tout dépend comment on le prend. À vrai dire, vous avez deux cas pour moi d'école pour chaque enfant. Chacun le prend à sa façon, dans le sens que vous en avez qui vont être, ils risquent d'être introvertis.
1: Mmh.
3: Vous en avez d'autres qui vont être au contraire exubérants. Moi, j'étais exubérant, mais à l'école.
1: À l'école, oui, c'est ça. Bon, et ben, il faut bien se faire remarquer quelque part, hein, quand à la maison, on est un peu caché. Vincent, comment ça s'est passé pour vous ?
4: Alors, pas d'échec scolaire particulier. Bon, j'étais petit, encore une fois, j'avais 5 ans ou 6 ans. Néanmoins, je crois que ma mère avait tout mis en place pour que l'échec scolaire n'arrive pas. Je vais donner un exemple. Dans mes souvenirs, elle avait pris une jeune, sans doute une étudiante,
1: mm-hmm.
4: qui venait le soir après l'école nous faire les devoirs. Et puis à côté de ça, elle avait fait en sorte qu'on puisse voir la psychologue scolaire. Alors c'était pas encore très développé comme fonction dans les écoles, mais dans l'école dans laquelle j'étais, qui était une école privée aussi. Il y avait donc une psychologue scolaire que je voyais, alors je me souviens plus, mais assez régulièrement en tout cas. Donc j'ai pas connu cette période d'échec scolaire à proprement dite.
1: D'accord, très bien. Bon, c'est bien. On en a 1 sur 3 quand même hein, ici. Hein. Dites-moi, peut-être pas Baya, parce qu'en fait il y a 4 ans que vos parents ont divorcé, mais pour les deux autres, c'était pas très commun le divorce à cette époque. Comment était le regard des autres enfants à votre égard justement vous étiez pointé du doigt. Comment vous l'avez vécu ?
4: Alors, ce que je peux dire, c'est qu'effectivement, c'était pas commun du tout dans ces années-là.
1: Genre, dans votre classe, vous étiez combien ?
4: J'étais peut-être le seul.
1: On
4: était
1: quand
4: peut-être
1: même.
4: Deux. Je sais plus. Mais bon, on l'a assez bien vécu, je pense. Mais néanmoins, les copains d'école comprenaient pas vraiment nos vies finalement.
1: Ouais.
4: Puisque eux, ils allaient chez papa-maman, et nous, un soir, on disait, on va chez papa, et puis un autre soir, chez maman. Enfin, c'était pas très très clair pour eux. Bon, ça l'était peut-être pas déjà pour nous, alors pour les copains, encore moins. Oui, parce que, encore une fois, c'était quelque chose de pas développé du tout.
1: D'accord. Et Patrick ?
3: Disons que si on prend le problème scolaire, la différence qu'il y avait, c'était que notamment quand il y avait, pour moi, qui me froissait un petit peu, quand il y avait des réunions avec les parents, des fois, j'avais aucun parent qui venait.
1: Ah ouais,
3: ouais. Donc, j'attendais après la réunion, mais pour moi, il n'y avait aucun parent qui venait, puisque ma mère travaillait, elle ne pouvait pas venir, et mon père était à peu près à 150 km.
1: D'accord.
3: Donc, c'était perçu un peu comme un entre-deux encore, je dirais.
1: Ouais,
3: et après, du coup, ça me provoquait, on va dire, une certaine colère quand il y avait des raillements d'enfants. Donc, je me battais souvent quand j'étais petit.
1: Ah, hein, ouais, il y avait un petit peu d'énergie refoulée à ressortir à un moment donné. Et oui, c'est ça. Il venait pas non plus vous voir jouer au foot.
3: Ah non, non, les sports, je crois que le seul sport que nous avons fait, je dirais, chaque enfant, c'était le foot, puisque c'était quelque chose qu'on pouvait jouer dans la rue. Mais non, les associations, enfin, tout ce qui est sportif et autres, non, jamais.
1: Non. D'accord. Et est-ce que dans l'histoire de vos parents, rapidement, vous vous souvenez avoir essayé d'en protéger un ? Oui, elle me dit Baya. Alors Baya, on est à la radio et on fait pas oui de la tête, on fait oui avec la voix.
2: Oui, c'est un grand oui.
1: Elle a essayé d'en protéger.

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1: Mais la vie va très très bien aujourd'hui, et puis ce depuis le début de cette émission où nous parlons tous les quatre, parce que nous sommes quatre cette fois-ci. Est-ce que ça vous est déjà arrivé, par exemple, le dimanche soir, d'oublier le livre de maths ou la trousse chez papa en rentrant chez maman ?
2: J'ai pas de souvenir particulier de ça. Ça a dû arriver, hein, j'imagine bien, mais non. Enfin, après, c'est vrai que les cahiers, les livres, etc. Bon, j'étais à l'école primaire et ils étaient en salle de classe.
1: D'accord.
2: Vous savez, il y avait les casiers là sous les tables, donc on avait tout ça sur place. Mais non, ça me dit rien de particulier.
1: D'accord.
3: Pour ma part non plus, j'ai pas eu de.
1: Donc ça, voilà. Ça vous a pas gêné, non. Hein. Bon, hier, vous étiez beaucoup plus grande, hein. Vous aviez 16 ans, mais d'ailleurs, vous nous avez pas dit, vous viviez chez maman, vous ?
4: Oui, je vivais chez ma mère parce que mon père, à partir du moment où mes parents se sont séparés, est parti vivre en Espagne. Donc, il y avait pas vraiment la question qui se posait de la garde.
1: Vous aviez pas de maison, hein,
4: non.
1: C'est ça. Ok, et papa, vous le voyez quand ?
4: Pendant les vacances.
1: Pendant les vacances. D'accord, donc il n'y a pas de problème de cartable à ce moment-là.
4: Non.
1: Est-ce que vous avez déjà assisté à une tristesse mélancolie d'un des parents ? Et est-ce que vous avez essayé d'interférer ? Vous vous sentiez coupable ? Est-ce que, est-ce que vous avez des souvenirs à me raconter là-dessus ?
3: Pour ma part, un souvenir de mon papa qui me ramène en voiture. Il me ramenait toujours en voiture. Je prenais pas le train au retour. Et à chaque fois qu'il voyait ma mère, il y avait ce que j'appelle moi un peu de mélancolie. Donc, naturellement, je disais tout ce que faisait ma mère à mon père.
1: Ah.
3: Et je disais à ma mère tout ce que je voyais chez lui.
1: Ah, voilà.
3: Parce que j'avais deux parents que je souhaitais au plus profond de moi remettre ensemble. Mais c'était mon petit rêve à moi.
1: Oui, c'est ça. Et vous pensiez certainement à l'époque qu'en racontant ce qui se passait chez l'un et chez l'autre, ça allait les rabibocher.
3: Malheureusement.
1: Oui, c'est ça. Et vous, Baya, vous avez senti de la tristesse chez maman ? Vous vous sentiez coupable ou pas du tout ? Vous avez essayé d'être plus sympa ? Enfin, comment vous avez vécu ça ?
4: De la tristesse, oui. Je pense que ça a été vraiment une épreuve pour ma mère. Mon père, comme je l'ai dit, je vivais pas vraiment avec lui, donc je ne saurais pas dire comment il l'a vécu. Mm-hmm. En tout cas, pas au début. Et c'est vrai que c'était assez compliqué pour moi de gérer toutes ces émotions qui venaient de ma mère. Et c'est vrai que, bon, moi, j'essayais de me mettre en retrait. Et en même temps, je me sentais pas coupable parce que je savais que c'était la bonne chose à faire pour eux. Ils étaient plus heureux ensemble. Ils avaient plus rien à faire ensemble, très honnêtement.
1: Ouais.
4: Donc, c'était une position assez inconfortable, mais il faut faire avec.
1: Donc, pour vous, c'était mieux ?
4: Oui.
1: D'accord. Et une autre question, est-ce que vous avez déjà assisté à des critiques, par exemple, des grands-parents envers l'autre ? Enfin, vous avez compris, le papa-maman du papa envers la maman, ou le papa-maman de la maman envers du papa, des critiques des belles familles ou des tantes, etc. Et comment vous vous situiez là-dedans ?
3: Pour ma part, ça a été deux familles qui se sont, entre guillemets, séparées également.
1: Ben oui.
3: Par définition. Alors, personnellement, nous étions quatre. Sur les quatre, il y en avait deux enfants qui étaient plutôt côté maternel, donc ma grand-mère maternelle. Et de l'autre côté, vous aviez deux garçons dont je faisais partie, qui étaient plutôt côté paternel. Donc je dirais pas, c'était pas vraiment la guerre des tranchées dans les familles, mais on a écouté à la porte, comme on dit, des conversations. C'était jamais bien méchant, c'était plutôt des constats.
1: Ah, d'accord. Il n'y avait pas le désir de blesser l'autre.
3: Nullement. Je pense que le but des grands-parents était vraiment de nous protéger et de ce qu'ils ont fait vraiment admirablement.
1: Ah, c'est intelligent.
3: J'ai beaucoup d'affection pour des grands-parents qui ne sont plus là. Mais je dois avouer que les grands-parents ont protégé leurs petits-enfants. Vraiment.
1: Ah, ça c'est bien. Et vous, Vincent ?
2: Alors, moi, c'est un petit peu la même chose. Au moment du divorce, il y a eu le divorce des familles. Mais bon, du côté de ma mère, ils sont pas nombreux. En tout cas, ils ne l'étaient pas. Aujourd'hui, elle est toute seule, la pauvre. Mais du côté de mon père, bah, c'est là qu'ils étaient nombreux. Et on a, alors je vais pas dire les grands-parents, mais on a quelques tantes, quelques oncles qui justement ont essayé de protéger les enfants, c'est-à-dire ma sœur et moi.
1: Mm-hmm.
2: Il y avait pas de critique particulière, mais plutôt là t'es avec ton père, tu vas passer un bon moment, et puis la prochaine fois tu seras avec ta mère, donc tu vas passer aussi un bon moment. Donc c'était plutôt bienveillant.
1: Oui, c'est ça, c'est pas c'est mieux chez papa, chez maman c'est moins bien.
2: Chez certains ou certaines, il a dû y avoir ça.
1: Ouais,
2: Moi j'étais petit encore une fois et j'entendais que ce qui m'arrangeait aussi peut-être.
1: Ouais, c'est ça, on fait le tri. Mais enfin ça doit c'est important ce que vous dites là parce que vous étiez petit, vous faisiez le tri mais je trouve que on est éponge quand même quand on a 5 ans donc on fait pas tant le tri que ça hein. Je pense que le tri on le fait après sur le divan, non ?
2: C'est pas impossible, oui.
1: C'est ça. Bon, en tout cas, merci d'avoir répondu à cette question. On se retrouve pour la suite. J'espère que vous voulez bien.
4: Oui.
3: C'est avec grand plaisir.

0: Alors Sandra, la vie ça va ?
1: Oui, la vie va très très bien. Est-ce que dans votre vie personnelle, alors Patrick, vous m'avez dit que vous étiez marié, les autres on n'en a pas parlé. Est-ce que vous avez reproduit le schéma de vos parents, c'est-à-dire en fait divorcé, séparé, ou bien au contraire, ben, vous ne l'êtes pas. Et justement, est-ce que vous travaillez pour ne pas divorcer ? Quelle est votre position là-dessus ? Est-ce que vous pouvez m'en parler ?
2: Personnellement, donc comme je vous l'ai dit, je suis marié avec une superbe femme, je dirais.
1: D'accord, quelle chance.
2: Trois enfants, et je dirais que j'ai fait le contre-coup de mes parents.
1: Oui.
2: Vraiment. Dans le sens que, au contraire, j'étais très protecteur pour ma famille à moi.
1: D'accord.
2: Donc, que ce soit avec mon épouse, que ce soit avec mes enfants, très présent avec mes enfants, j'ai assisté à tous leurs matchs.
1: Oui. Toutes les réunions à l'école.
2: Voilà. Je ne loupais jamais un anniversaire. Je veillais toujours à faire des petits cadeaux, des petites attentions. Et je dirais qu'aujourd'hui encore, je reste très, très proche de mes enfants.
1: D'accord. Et oui.
2: Contrairement à mes deux frères.
1: Ah.
2: Qui eux vivent des vies qui sont divorces, une vie qu'on se demande pourquoi ils sont toujours ensemble. Pour mon second et ma sœur qui a eu des, on va dire, des aléas dans sa vie.
1: D'accord, oui, donc comme quoi les enfants de divorcés, c'est pas toujours très très simple.
2: Non.
1: Baya est toute jeune, elle a 20 ans, mais vous allez peut-être nous parler un peu de vos relations sentimentales. Est-ce que c'est compliqué pour vous ? Est-ce que justement vous arrivez à construire des choses ? Est-ce que d'après vous, ça a une relation avec le divorce de vos parents ou pas du tout ?
3: Je pense que quand j'ai commencé à avoir des petits copains, j'avais clairement un impact par rapport au divorce de mes parents. Je prenais des mauvaises décisions et je me mettais avec des garçons qui n'étaient pas bons pour moi.
1: Ah.
3: J'ai essayé de reproduire un peu ce que ma mère a fait, je pense.
1: Mais attendez, votre maman, elle est restée longtemps avec papa. C'est-à-dire qu'elle n'a pas fait un mauvais choix. C'est une histoire qui s'est arrêtée.
3: Je ne pense pas que c'était les bonnes personnes l'un pour l'autre.
1: D'accord.
3: Maintenant, à l'heure actuelle, je suis avec mon chéri depuis plus d'un an. Ça se passe très bien. Et je pense qu'on fait tout notre possible, lui comme moi, pour éviter tout ce qui mène au divorce, c'est-à-dire qu'on met énormément l'accent sur la communication, qu'on essaye le moins possible de monter dans les tours, de monter le ton, de rester très respectueux et voilà, de nous tenir le plus loin possible du divorce.
1: Ça, je trouve ça intéressant, intelligent à 20 ans de raisonner comme ça. Et effectivement, je pense qu'il y a un lien, le fait d'être enfant de divorcé, d'avoir cette réflexion-là. Parce que voilà, vous savez que ça amène au divorce, que ça vient pas tout seul, quoi. Voilà. Et vous, Vincent ?
4: Oui.
1: Bonjour Vincent, ça va ?
4: Bonjour.
1: Est-ce qu'on peut apporter un café à Vincent, s'il vous plaît ? Vincent, alors quelle question je voulais vous poser, parce que moi aussi je me suis endormie.
4: On va demander un café généralisé.
1: Alors, donc Vincent, vous n'êtes pas marié, vous n'avez pas d'enfant.
4: Non.
1: Donc en fait, vous n'allez jamais pouvoir répondre à ma question.
4: Non, c'est pour ça peut-être que je m'étais assoupi.
1: C'est ça. Alors maintenant, moi j'ai une autre question à vous poser qui est complètement différente. Est-ce que vous fêtiez deux fois vos anniversaires et deux fois Noël ?
4: Bah bien sûr, sinon ça n'a aucun intérêt d'avoir des parents divorcés.
1: Donc deux cadeaux à chaque fois ?
4: Donc deux cadeaux à chaque fois, parfois plus, puisque les anniversaires, c'est pas un chez papa, un chez maman. On rajoute les mamies, on rajoute les tatas,
1: ouais,
4: les tontons, etc. Donc c'est en ça que ça a son petit avantage aussi. Et c'est vrai que les copains d'école, quelque part, ils étaient jaloux, puisque eux, leur anniversaire, c'était certainement le dimanche après-midi avec tout le monde.
1: Ouais, un cadeau.
4: Un cadeau et basta. Là, pas du tout. Donc, c'est bien.
1: Votre petite revanche personnelle au moment de l'anniversaire et de Noël.
4: Exactement.
1: Ouais, une autre question que je vais vous poser à tous. Est-ce que vos papas-mamans ont refait leur vie ?
3: Moi, ils ont eu des partenaires. À l'heure actuelle, ils sont tous les deux en couple. Ils ont eu plusieurs étapes de partenaires et de couple avant ce qui est aujourd'hui.
1: D'accord.
3: Maintenant, je pense que quand ils sont séparés, il y a eu un petit... il faut se remettre sur la route, il faut se remettre dans le monde du célibat. Ouais. Je ne sais pas comment ça s'est passé pour vous, mais je pense qu'il y a le côté un peu le papa séducteur qui veut reprendre sa vie de dandy, qui fait sa petite crise de la cinquantaine, et ça, on l'a bien senti passer.
1: Ouais, bon, bah, c'est bien, ça lui a passé aussi, non ?
3: Oui, ça lui a passé.
1: Bon, bah, c'est très bien. Et Vincent, Patrick ?
4: Alors, mes parents ont refait leur vie. Donc, ma mère, après le divorce, a trouvé un nouveau compagnon quelques temps après. Ça a duré une vingtaine d'années, je ne sais plus exactement.
1: Quand même.
4: Et mon père aussi a refait sa vie avec deux femmes.
1: Alors, deux femmes en même temps. Bravo.
4: L'une après l'autre, mais
1: c'est vachement bien de divorcer.
4: L'une après l'autre, mais malheureusement, il est doublement veuf.
1: Ah là là, dis donc, il a pas un peu la poisse, votre papa.
4: C'est en ça que un membre de ma famille a dit à ma mère, t'as bien fait de te séparer.

0: Vous allez nous raconter des choses parce que moi, j'aimerais savoir si, en tant qu'enfant, vous aviez déjà profité du conflit de vos parents. Alors, je m'entends une question comme ça qui me vient. Est-ce que, par exemple, le dimanche soir, au moment de changer de lieu, c'est-à-dire je passe de chez papa à chez maman, par exemple, vous mangiez deux fois ou est-ce que vous faisiez les devoirs ni chez l'un ni chez l'autre et vous disiez Alain, j'ai fait chez papa, j'ai pas fait chez maman ou je sais pas quoi. Racontez-moi des trucs. Que c'est important et intéressant, tout le monde vous écoute.
1: Alors personnellement, c'était pas mon cas puisque mon père était assez loin, mais par contre j'ai les souvenirs d'avoir abusé effectivement de mon rôle de petit dernier quelque part, qui voyait mon père dandiner, on va dire, à l'époque dans un environnement, on va dire, de vacances, mm-hmm. avec une dame qui était à côté de lui. Mon père était plutôt harpagon, je dirais, malgré que ce soit un bel âtre. Et si vous voulez, j'ai le souvenir d'avoir mes deux frères qui étaient là, avec nous, avec ma sœur. Et la petite astuce, c'est que naturellement, mon père, étant le dernier, me passait un peu plus de choses. Mais étant radin, il n'y a pas l'autre mot, ouais. Il avait un peu le... Il n'arrivait pas à l'ouvrir, le porte-monnaie. Et j'avais abusé, puisque j'ai souvenir d'une dame qui était là, qui tournait autour de mon père faisant le dandy. Et à cette époque, il y avait des colliers de perles. Et la particularité, c'est que je demande à papa un collier de perles.
0: Pour
1: payer les boissons.
0: Ah, dans le club où vous étiez, voilà. D'accord.
1: Et il s'avère que je lui demande une première fois à mon père un collier de perles. Mon père me dit, non, j'ai pas de collier de perles. Je lui dis, mais celui qui est à ton cou. Et il me dit, ah oui, mais c'est pour nous. Alors je lui dis, mais papa, t'es pas radin quand même. Et naturellement, qu'est-ce qu'il a fait? Avec un regard forcé, il m'a donné son collier de perles. Il a dit, m'attends.
0: Bah oui, il voulait pas se ridiculiser devant la gonzesse. Et papa était très généreux. Et vous, Vincent, ça vous est arrivé de profiter un petit peu de la situation?
2: Oui, bien sûr. Je pense au dimanche soir, puisque vous en parliez tout à l'heure.
0: Oui.
2: Donc, quand on était chez mon père, alors c'était beaucoup plus cool, on va dire, en termes de quotidien chez mon père que chez ma mère, mais en même temps, bon, on le voyait aller deux jours tous les 15 jours, et donc chez lui c'était pizza, friand au fromage, c'était, il y avait pas franchement d'équilibre alimentaire.
0: Chez maman c'était poisson, épinards.
2: Exactement. Alors pas que, bien sûr, mais le dimanche soir c'était un petit peu la boule au ventre, parce que le dimanche soir c'était la soupe de légumes ou une fois sur deux, peut-être, la floraline.
0: Oh là !
2: Et c'était le cartable et au lit.
0: Est-ce que tout le monde sait ce que c'est que la floraline ?
3: Non, moi, j'en ai aucune idée.
0: Alors, la floraline, Baya, il faut savoir que quand on a plus de 40 ans, c'est de la semoule cuite dans le lait. C'est de la bouillie, en fait.
3: Merveilleux, voilà. J'ai très hâte de goûter.
0: Voilà, donc, je ne sais même pas si ça existe encore, hein, mais je comprends le repas du dimanche soir. Est-ce qu'il y avait 7 sur 7
2: il y avait
0: fond.
2: 7 sur 7.
0: Il y avait... Il me regarde. Et là, il me regarde avec des yeux. Il est rouge tellement il rit. Parce que c'est... Hein, ça remonte hein, quand même. Hein, 7 sur 7.
1: Les petits hommes qui volent aussi.
0: Ah oui, les petits hommes. Non, mais bon, OK, on va faire une autre émission sur retour. Il y a quelques 50 ans en arrière. Alors Vincent, excusez-moi, on vous a
2: Alors
0: coupé.
2: Donc, non. Donc, avant de rentrer chez maman, on disait à papa... c'est toi qui es en charge du dîner ce soir.
0: Oui, la pizza.
2: Donc on mangeait la pizza ou les friands et puis ils nous ramenaient à 7h.
0: Oui.
2: Et maman nous mettait le bol de soupe ou la floraline. Et qu'on mangeait pas finalement.
0: Ah là là, et c'est pareil, vous aviez fait vos devoirs, enfin vous étiez censé faire les devoirs le week-end, vous disiez quoi, vous les aviez faits ou pas?
2: Oui, ça, il n'y a pas eu de gros problème là-dessus, mais...
0: Oui, vous racontiez pas des cracks, du genre, je les ai fait chez papa, et en fait, ils ne sont pas faits du tout.
2: Non, je n'ai pas de souvenir de ça.
0: Non, et maman, est-ce que tu peux me donner 10 francs pour l'argent de poche, mais en fait, vous les aviez déjà demandé à papa, des choses comme ça?
2: Ouais, ça a pu arriver.
0: Ouais, d'accord.
2: Tant qu'à faire.
0: Bon, voilà, en fait, les enfants de divorcés, il y a double ration quand même.
3: Ouais.
0: Ouais. Baya, elle est d'accord. Hein.
3: Ouais.
0: Ouais. On mange deux fois, on a deux fois l'argent de poche. L'autre jour, on a dit qu'on a deux Noël, deux anniversaires.
3: On part deux fois en vacances.
0: Ah, voilà. Alors, les vacances, Baya, c'était. Donc, vous allez. Bon, Baya, elle avait 16 ans quand ses parents se sont séparés. Donc, elle était grande. Mais vous alliez chez papa et maman, du coup, elle vous emmenait aussi en vacances?
3: Alors, en vacances d'été, ce qu'on faisait, c'est qu'on séparait en deux. Parce que comme

0: je vivais pas chez mon père, il voulait quand même me voir.
1: Oui.
0: Et sa technique pour que je revienne plus souvent, parce que parfois j'avais la flemme de laisser mes copines et de pas passer du temps avec mes copines et mon mec, et de devoir descendre voir mon père, et on était que tous les deux, quoi. Bon, c'est pas ce qu'une ado a très envie de faire. Donc, qu'est-ce qu'il faisait? Il m'achetait avec des super vacances.
1: Ah.
0: Et donc, on passait toutes nos journées au restaurant, deux fois par jour au restaurant, et des colliers par-ci, et des parfums par-là. Il m'a même emmené nager avec les thons. Et je tiens à dire que c'est très rigolo. Je recommande, c'est une expérience très fun. Ouais. Et après, je partais en vacances avec maman, en week-end ou peu importe.
1: Bon, maman, c'était...
0: C'était mes vacances normales.
1: À Cabourg et...
0: Voilà.
1: Et puis voilà.
0: On part à la mer, mais genre dans le sud de la France, c'est tranquille, quoi.
1: Bon, en tout cas, vous avez été géniaux parce que c'est un sujet qui n'est pas super rigolo. Hein. On n'est pas en train justement de parler... des vacances, etc. On est en train de faire un retour sur une situation qui a été compliquée. Mais vous avez été super cool et super sympa, donc j'ai adoré faire cette émission avec vous. Ça va? Vous avez passé une bonne thérapie?
0: Oui.
2: Excellent. Bien, pas trop cher en plus.
1: Elle est pas très chère cette thérapie, hein. Et puis elle est rapide. Parce
3: et
1: que...
3: nous reviendrons.
1: En une heure, c'est bouclé. Voilà. Je vous réinviterai avec plaisir sur un autre sujet beaucoup plus fun, parce que vous êtes des gens très charmants et très rigolos. Sinon, pour ceux qui nous écoutent, j'espère que vous avez apprécié cette émission et comme je sais que oui, vous allez pouvoir la réécouter en podcast sur www.radio-aviva.com. Dans le studio, il me regarde parce que pour une fois, j'ai tout dit et je l'ai bien dit. Je vous dis bye bye et à la prochaine.
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Ciné Culte, le podcast du cinéma de patrimoine qui parle de l'actu des ressorties Blu-ray DVD, des grands films d'auteur avec vos stars préférées. Aujourd'hui, on vous parle d'un film flamboyant, Les Chevaux de Feu de Sergueï Parajanov. Après une ressortie salle, une rétrospective à la Cinémathèque française l'an dernier, le film ressort en DVD Blu-ray chez Carlotta Film. Imaginez un film qui ne ressemble à aucun autre, pas un récit au sens classique du terme, pas une histoire qu'on suit avec un stylo, mais une expérience physique, sensorielle, presque chamanique. Un film où la caméra tourne sur elle-même, plonge dans l'eau, s'ensanglante contre un mur, où les couleurs semblent vouloir déborder de l'écran, où l'image est tellement chargée de sens qu'elle en devient vertigineuse. Ce film existe, c'est Les Chevaux de Feu, il date de 65, et 60 ans après sa sortie, le film, grâce à Carlotta, est vraiment magnifique à revoir dans toutes ses couleurs et une 4K somptueuse. Avant de parler en détail de cette œuvre, il faut parler de son réalisateur, Sergueï Parajanov, né en 1924 à Tbilissi, en Géorgie soviétique, dans une famille d'antiquaires arméniens. Il est entouré avec son père d'objets anciens, de textures, et il va avoir un regard porté vers tout ça. Parajanov, lui, il est curieux. Il étudie le chant, la peinture, et il rejoint ensuite le VIGIC, le Grand Institut Cinématographique d'État de Moscou, et il en sort diplômé en 52. Il tourne ses premiers films en Ukraine, au studio Dolzhenko de Kiev, des œuvres assez sages, conformes à l'esthétique soviétique. Mais en 64, tout bascule justement avec le film dont on parle, son quatrième long-métrage, qui va le révéler au monde entier comme un génie du cinéma, et qui en même temps va le mettre en danger dans son propre pays, car en URSS, le génie ça dérange quand c'est pas dans la ligne du parti. La suite de sa vie est digne d'un roman noir. En 74, il est condamné aux travaux forcés officiellement pour commerce illicite d'objets d'art et homosexualité, officieusement pour sa liberté de penser et son refus de plier devant le réalisme socialiste. Louis Ragon, Françoise Sagan, Yves Saint-Laurent, à l'époque en France, vont se mobiliser pour lui. Il sort au bout de 4 ans, malade, mais créateur jusqu'au bout. Il passe encore des années interdit de caméra. Et il va mourir en 90 à Erevan en 66, au milieu d'un tournage inachevé. Donc c'est un grand monsieur du cinéma. Jusqu'à présent, on avait un coffret Montparnasse film, où on pouvait voir d'autres films. On pouvait voir Sayat Nova aussi, La légende de la forteresse de Sauron, et Achib Kérib, Conte d'un poète amoureux. Voilà, ce coffret étant indisponible, malheureusement, bien Carlotta commence à rééditer l'œuvre de ce cinéaste, et c'est quand même très important. Alors, le tournage des Chevaux de Feu est une aventure quand même hors du commun. C'est-à-dire que Parajanov ne parle pas la langue du film, c'est le Oudsoul, c'est une langue des Carpates ukrainiennes. Il va choisir de tourner dans cette langue un peu en résistance par rapport aux autorités soviétiques qui exigeaient justement le russe pour tous les films faits en Union soviétique. Et le film sera boycotté par Moscou qui interdit la distribution dans plusieurs républiques. Voilà. Autre anecdote, Parajanov, pour préparer le film, va s'installer 2 semaines dans le village de Krivonirivaya, dans les Carpates. Il va observer les habitants, enregistrer leurs rituels, leur musique, leurs costumes et leurs rites funèbres. Le film a capté quelque part cette réalité d'un monde en voie de disparition. Un film ethnographique et fantastique à la fois. Voilà. Autre anecdote, dans la scène du meurtre du père, Parajanov fait quelque chose d'assez étonnant. Il ensanglante directement l'objectif de la caméra. Ce geste est brutal, presque scandaleux, dit beaucoup de son rapport au cinéma. Il n'y a pas d'un côté le monde, de l'autre la caméra. La caméra est dans le monde, elle saigne avec lui. On va écouter la bande-annonce du film pour vous donner une ambiance. Et cette bande-annonce fait un parallèle avec la musique et le cinéma de Terrence Malick.

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0: Alors, quelques mots sur l'intrigue. Alors, l'intrigue, elle est assez simple, c'est un avatar de l'histoire universelle de Roméo et Juliette, mais interrompu de façon assez tragique, on n'en dira pas plus. Donc on est dans un village Outsoul, au cœur des montagnes ukrainiennes, deux familles que la haine oppose depuis des générations, et deux enfants qui vont s'aimer par-delà cette haine, c'est Ivan et Marlitchka. Mais le destin ici ne fait pas de cadeau. Voilà. On va pas vous divulgâcher le film, il y a une surprise, effectivement, sur le parcours des personnages, et une structuration en 12 chapitres, comme une légende, traversée de rituels, de naissance, de mort, de mariage et aussi de sorcellerie. Le scénario n'est qu'un prétexte, quelque part, à quelque chose de beaucoup plus grand, de saisir une respiration du monde. Au niveau de la mise en scène et du jeu d'acteur, c'est effectivement important de souligner la vision du réalisateur et puis le travail avec le chef opérateur Yuri Ilyenko, qui est aussi réalisateur ukrainien. Et donc le langage visuel qui est inventé pour ce film, c'est une caméra qui habite son espace. Elle virevolte, elle se tord, elle va plonger dans les rivières, contempler les visages en plan serré. Et chaque cadre va être pensé comme un tableau. Hein, Parajanov le dit lui-même, ma mise en scène se dissout dans la peinture. Elle fait référence à Bruegel, aux impressionnistes. Et les couleurs, justement, sont d'une intensité presque douloureuse, parfois des rouges sang, des bleus nuit, des ors paysans, avec la beauté du monde et puis sa cruauté en même temps. Et bien entendu, la restauration 4K va redonner une profondeur chromatique à ce film. Alors, le jeu des acteurs, il est assez déconcertant. Alors, c'est Ivan Miyula Tkuch et Larissa Kadochnikova. Ils ne jouent pas, ils sont quelque part eux-mêmes, mais en même temps, ils transcendent par leur amour. Ils ont une présence, une incarnation de quelque chose d'archaïque. Et la direction d'acteur, c'est presque de la peinture d'icônes, plus que du théâtre de boulevard. Voilà, ça fonctionne beaucoup sur un niveau émotionnel assez profond. Alors, on va écouter l'analyse du film par Lionel Tardif, qui est l'ancien directeur de la Cinémathèque de Tours, auteur de plusieurs livres sur le cinéma de patrimoine aux éditions du Cosmogone. Et il a consacré un article à ce film dans son ouvrage « Les routes de la foi au cinéma ».
1: Les chevaux de feu, 1964, de Sergueï Parajanov. Ces films inracontables utilisent comme matériaux premiers les rites antiques d'une tribu des Carpates, les Goudzoules, au début du XXe siècle. Parajanov pénètre cette peuplade aux rites chamaniques très puissants en la restituant dans son devenir même. C'est une revendication culturelle de la différence dans l'ex-URSS qui valut à son auteur les pires tourments et des années de prison. Lorsque ce film fulgurant arriva sur nos écrans, il avait une telle nouveauté au niveau de la forme, au service d'un contenu venu des profondeurs de l'âme humaine, qu'il fut accueilli par la quasi-totalité de la critique comme un diamant sorti de l'inconnu. Sergueï Parajanov, cinéaste poète, nouvelliste, il peignit 800 tableaux et écrivit 100 nouvelles pendant sa première détention. Ne cessa pas une seule seconde de chanter la richesse culturelle et spirituelle de son peuple arménien et des autres peuples soviétiques opprimés et réduits au silence. Son langage cinématographique est métaphorique, un langage à tiroir. Ses films sont des poèmes, des ballades. On ne retrouve rien de la narration habituelle, ni chant contre chant, ni raccord, ni psychologie des personnages, mais une étrange danse de couleurs, de visions sur la vie et la mort. Les films de Parajanov sont tous inspirés de légendes, d'où cette féerie, d'où ce tourbillon de sentiments humains. Cette quête des racines mêle le conte, les arts plastiques, les traditions orales, des éléments narratifs le simple d'une grande beauté et exerce une fascination que l'on n'oublie pas. Les objets luxueux ou utilitaires assurent de par leur présence la réalité du passage de l'homme sur la terre, qu'il s'agisse de tapis, de vêtements, d'étoffes, de vases, d'instruments de musique, musique ou d'outils. Ils sont la pérennité des joies et des souffrances. Ce sont des objets signes. Une culture chevauche l'autre, la pénètre, la dévore pour en faire ressurgir une autre. Mais entre-temps, qu'est devenue la première ? Des bribes de poèmes, des prières liturgiques, des complaintes inachevées parrainent l'œuvre, comme pour nous dire qu'il n'existe pas de fin à la vie d'un poème et de celui qui l'a écrit. Il est l'un des rares réalisateurs contemporains qui se soit penché avec une telle ferveur sur les arts traditionnels, tout en étant à l'écoute d'une spiritualité des plus vives. Il sait mêler le merveilleux de Simbad et l'humour de Nasreddin Hoxha.
0: La musique, on l'a écoutée, c'est une musique qui est composée par Miroslav Skorkic. Elle est absolument centrale, puisque captée sur place, les cors des Carpates, les flûtes des bois, les trompes traditionnelles, les guimbards, les violons de berger. C'est une musique qui prolonge et qui génère l'image, hein, qui va accompagner la mort, la fête, le deuil, comme l'extase. Et les musiciens même apparaissent à l'écran. Hein, on voit les hommes souffler dans leurs cornes. On voit quelque part une imbrication entre le son et l'image, qui est une des grandes originalités formelles du film et qui, ça reste dans la mémoire. Alors, les bonus de Carlotta, ils sont très intéressants. C'est-à-dire, le Blu-ray va proposer bien sûr la restauration 4K en VO, un travail fait par Fixafilm à Varsovie, affiné à Bologne par l'Imagine Retrovata. Les suppléments, ils sont fondamentaux pour redécouvrir l'œuvre du cinéaste. On a d'abord Caméra Émotion, un entretien de 33 minutes avec Paradjanov lui-même. Il expose sa conception du cinéma. Il dit la caméra émotion est dynamique, elle bouge, elle occupe des positions qui sont humainement impossibles. Voilà. Ensuite, Paradjanov, Le Dernier Collage, un documentaire de 68 minutes réalisé en 1995 par Ruben Kevorkian et Krikor Hamel, qui va retracer la vie tumultueuse à travers 7 récits autobiographiques, l'amour, la mort, l'exil, les amis, les villes. Un portrait vraiment extraordinaire pour redécouvrir le cinéaste. Et enfin, un documentaire Les Mains d'Or, 36 minutes, que Paradjanov avait réalisé effectivement sur les artisans folkloriques ukrainiens, les sculpteurs de bois, les brodeurs, les céramistes, qu'on voit un peu dans le film. Voilà, c'est un magnifique travail. Alors, se redire maintenant pourquoi ce film est culte et qu'il faut que vous le regardiez, c'est un film que Francis Ford Coppola, que Jean-Luc Godard vont porter aux nuées. Il va influencer leur cinéma à travers le Festival de Cannes, bien entendu. Et ce film, effectivement, c'est un film qui, au-delà des codes du cinéma occidental, un cinéma qui ose être un poème, une fresque, un rituel, une peinture vivante. Et c'est quelque chose où l'image reprend vraiment sa place. Alors que, effectivement, aujourd'hui, on parle beaucoup de l'Ukraine, ce film est une forme d'emblème aussi d'une identité culturelle ukrainienne un peu perdue avec cette langue ouzoule, bien entendu, contre l'ordre de Moscou. Ce folklore que l'histoire a tendance à vouloir effacer, les chevaux de feu, c'est cela, la beauté comme résistance, une œuvre qui vous prend par les yeux, vous saisit par les tripes et ne vous lâche plus, à redécouvrir chez Carlotta Film dans toutes les bonnes enseignes.
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2: Bien, bonjour à tous, bonjour à toutes et bonjour aux amis de la musique, parce qu'aujourd'hui, dans Territoire d'artistes, on a le plaisir de recevoir une personne qui est chanteuse et aussi musicienne.
3: C'est ça, bonjour.
2: Bonjour, et je vais doucement, elle s'appelle Émilie. Et le groupe s'appelle
3: Déléo.
2: Alors pour les Montpelliérains, pour les gens de la région, de la grande région, Déléo, c'est un groupe qui est connu, c'est un groupe qui fait du rock, mais c'est un rock qui, c'est pas rock. Comment vous pourriez le définir? Et puis on parlera après du prix que ce groupe a reçu dernièrement.
3: Oui, alors c'est un rock, on va dire, qui est plutôt mélodique, qui est plutôt mélancolique. Donc c'est vrai que c'est pas un rock qui est brutal, même si effectivement il y a beaucoup d'énergie dans tout ce qu'on met dans notre musique. Mais c'est vrai qu'on trouve plusieurs influences et c'est un rock qui est essentiellement basé sur l'émotion.
2: Alors, ceux qui sont vraiment branchés rock auront compris que le jeudi 29 janvier de cette année, la première édition des Best Music Awards animée par Nicolas Hulman à Paris, Déléo a reçu le prix Révélation Rock 2025.
3: Exactement.
2: Alors, recevoir un prix, ça fait quoi? Parce que souvent, les gens ont l'air d'être un peu blasés, mais moi, je pense pas.
3: Non, alors c'est génial parce qu'en fait c'est une vraie récompense par rapport à ce travail qu'on fournit depuis des années. Puis en fait ça permet d'asseoir un peu notre crédibilité par rapport à ce qu'on entreprend justement dans un tel projet quand on est en autoproduction. Donc c'est super. Maintenant, ça va apporter essentiellement de la visibilité. C'est ce qu'on espère aussi avec ce prix. Et voilà, c'est vraiment une reconnaissance en fait pour nous de fanatiques et des gens qui sont plutôt bien implantés dans le milieu musical et plus précisément le milieu rock. Donc c'est vrai que c'est très important pour nous.
2: Alors ce prix Révélation Rock 2025, il est décerné essentiellement par la rédaction du magazine Best, qui est très connu des ouais. gens qui aiment le rock. Vous savez, vous, derrière, qui c'est qui a choisi parce que peut-être que vous avez un peu enquêté en vous
3: Alors,
2: disant...
3: En fait, c'est la rédaction, c'est un choix arbitraire de la rédaction. Et c'est ce qui est assez étonnant, puisqu'ils ont décidé de récompenser des artistes même plus reconnus. Hein. Il y a eu FFF qui a eu le prix pour la plus belle carrière. Faust a eu le prix de la révélation féminine, il me semble. Béatrice Dalle a eu le prix du live aussi, il me semble. Et puis nous, voilà, on est connus dans une niche, j'ai envie de dire, mais on est quand même en groupe encore en développement. Donc ça a été une vraie reconnaissance qu'effectivement de voir que la rédaction de ces magazines qui sont quand même des magazines importants, hein, puisque c'est le groupe qui a entre autres donc Best Magazine, mais aussi Playboy Magazine. Donc de voir que la rédaction et la direction de ces magazines ont eu vraiment un coup de cœur pour Déléo, ça a été super pour nous.
2: Alors pour tous ceux qui écoutent Radio Aviva, aujourd'hui en face de moi j'ai Émilie du groupe Déléo, D-E-L-E-O. Alors Émilie, c'est le chant et la guitare, on l'a dit il y a quelques instants, mais il y a aussi Denis.
3: Voilà, Denis qui est essentiellement la guitare. Moi, la guitare, c'est ponctuel. Et puis surtout, Denis, il est à la composition. C'est lui qui écrit la majorité des titres. Moi, j'interviens sur des lignes de chant, des textes. Mais bon, c'est quand même Denis qui est à l'origine de ce projet. Et puis sur scène, après, nous sommes accompagnés de Ben, Benjamin Marmier, et de Félicien Bousquet, donc Ben à la batterie et Félicien à la basse. Donc voilà, une vraie identité de groupe, en fait.
2: Alors quand on parlait ici, c'est un territoire d'artistes, quand on parlait des gens... qui sont originaires du coin. Vous êtes un peu de la région un peu...
3: Oh oui, nous sommes de la région. Moi, j'ai vécu 20 ans à Paris pour mon réseau, me former, donc me former dans la musique, bien évidemment. Et là, je suis plutôt entre Montpellier et Paris. Mais c'est un groupe régional, oui, bien sûr.
2: Et cette musique, par exemple, vous, Émilie, vous avez commencé à jouer, vous étiez jeune, vous étiez... Qu'est-ce qui a fait que ça a déclenché?
3: Alors moi, j'ai commencé la batterie à 15 ans, et puis très vite, je me suis mise au chant.
2: Alors, on dit pas la batterie de cuisine, hein, parce que
3: oui,
2: les gens pourraient penser que c'est une batterie cuisinière.
3: C'est
2: pour le fun.
3: Voilà, j'ai commencé vraiment avec... j'adore le rythme, donc ça a été une évidence. Et puis ensuite, le chant a été une vraie révélation pour moi, parce que ça apporte beaucoup d'un point de vue personnel. Et c'est une écoute de soi-même qui m'a vraiment intéressée. Et donc, du coup, après, voilà, j'ai continué mon parcours. Et puis, je suis arrivée, après beaucoup d'années de travail et de formation, à rencontrer Deléo. Et ça a été une super rencontre.
2: Est-ce que Deléo, aujourd'hui, vous pensez qu'il est sur une trajectoire évolutive? C'est-à-dire, vous êtes dans un style de musique. Est-ce que vous le voyez peut-être évoluer un peu
3: Complètement, oui. Déjà, là, on est en préparation du prochain album. On a un EP qui va sortir dans le prochain trimestre. L'album est prévu en 2027. Et déjà, les titres ont une autre couleur, puisqu'il faut savoir évoluer avec son temps. Et les prochains titres sont un peu plus axés sur des choses électro-rock, on va dire. Donc, un peu plus actuel aussi.
2: Alors, pour les fans de Interpol, Cure, Archive, Depeche Mode, Placebo, Blondie peut-être,
3: ouais.
2: Ou Blonde Redhead,
3: ouais.
2: PG Hervé,
3: voilà.
2: Donc c'est, vous vous inscrivez dans ce flot de musique,
3: exactement.
2: De compositeurs.
3: Voilà, exactement, donc c'est plutôt une musique anglo-saxonne, hein, et c'est vrai que c'est des choses qui résonnent plus pour nous, donc on est un peu dans cette veine-là.
2: Alors, ce qu'on va faire, c'est écouter un peu de musique. Avant ça, c'est de dire que bon, même si on vous catalogue un peu post-punk, mais véritablement, moi, de ce que j'ai écouté, c'était pas obligatoirement punk. C'était une musique quand même.
3: Il y a
2: des morceaux qui sont cool, qui sont pas.
3: Alors, il y a des morceaux qui sont très cool. Là, ce que vous avez écouté, c'était le premier album. C'est vrai que là, déjà, le dernier EP qu'on a enregistré, This World Were Mine, est beaucoup plus rock, rock. Beaucoup plus rock brut, donc il y a un peu plus de punk, voilà. Mais après la vague new wave punk, c'est voilà, ça entreprend, ça regroupe plusieurs stylistiques, on va dire.
2: Eh ben écoutez, c'est super. Donc Émilie, on va écouter votre musique, le temps de s'arrêter tranquillement et de revenir sur le groupe Deléo dans Territoire d'artistes. Donc on reprend le programme après avoir écouté le

0: alors on reprend l'antenne, toujours avec Émilie, qui est au chant et à la guitare dans le groupe Deléo, en rappelant que Deléo est un groupe régional de musique rock et surtout un peu post-punk et puis d'autres musiques. Et on parlait avant de se quitter et d'écouter ce morceau de Deléo, on parlait de comment Émilie est arrivée au chant et à la guitare. Vis-à-vis de l'équipe et vis-à-vis des gens avec qui vous travaillez, parce que Deléo, ce sont des musiciens, mais je pense que derrière, il y a toute une équipe pour enregistrer, pour tourner, etc. Mm-hmm. Vous faites appel aussi à des gens de la région. Comment vous avez décidé de vous... Quelles personnes vous avez pris pour vous entourer?
1: Alors, effectivement, il y a beaucoup de monde derrière. Et pour n'en citer que quelques-uns, ce sont des gens qui sont plutôt basés à Paris. Alors, ce n'est pas parce que c'est Paris ou ailleurs, c'est juste une histoire de rencontre. On travaille avec Philippe Humansky, donc qui a réalisé les deux derniers albums, l'album et le dernier EP. Et puis en booking, on travaille avec une structure indépendante. Et donc l'idée, c'est de développer ça pour ensuite passer sur un plus gros. C'est vraiment une histoire de rencontre, en fait, de gens qui sont vraiment dans la même lignée que nous, qui ont la même dynamique que nous, qui ont les mêmes envies. Et puis par rapport à la réalisation, des gens qui arrivent à la Philippe Humansky, qui a quand même beaucoup de bouteilles, qui a réussi à retranscrire ce que Denis, puisque c'est essentiellement lui qui compose la musique, avait vraiment en tête pour ces albums qu'on a créés avec lui.
0: Alors, Deléo, aujourd'hui, si je compte, il y a eu en discographie un EP en avril 2021, un autre en octobre 2022 qui s'appelait The Best Is Yet To Be.
1: Voilà, c'est le premier album.
0: Voilà, le prochain, alors, donc, vous nous annoncez.
1: Alors là, il y a eu aussi un EP qui est sorti en novembre, If This World Were Mine, donc, comme je vous l'expliquais tout à l'heure, qui est plus brut, plus rock. Et puis là, on prépare donc, du coup, une transition, on va dire, en attendant le prochain album qui sera un EP de six titre à peu près qui s'appellera Mind, et le prochain album est prévu en 2027. Voilà.
0: Très bien. Alors, Émilie, quand le groupe va tourner, là, on est, mm-hmm. on est au printemps, donc vous pouvez nous annoncer que, alors je crois que le 14 mars, la prochaine date, si j'ai bien,
1: on sera à Nice.
0: Est à Nice, au Brassitorium.
1: Exactement.
0: Et qu'est-ce que vous allez faire au Brassitorium?
1: On va brasser des bières.
0: Ah bon?
1: Eh bien, on va présenter notre musique au public de Nice. Voilà.
0: Très bien, Nice Côte d'Azur, ça va être sympa.
1: Ouais.
0: Ensuite, au mois de juin, donc Paris Supersonic.
1: Exact.
0: Ça aussi. Mmh. Bon, alors là, vous allez inviter, il y aura du beau monde, je pense.
1: Voilà, il y aura du beau monde, je pense. Puis c'est là aussi où on a reçu le prix. Donc voilà, c'est un peu dans la continuité de ce qui s'est passé.
0: Surtout qu'on sera le 12, très proche de la fête de la musique.
1: Exactement.
0: Donc ça vaut le coup. Le 18 juillet, donc à Marseille.
1: Voilà.
0: Là, je n'ai pas le lieu exact, mais enfin, ça va être sûrement la fête.
1: Je vais vous donner le lieu tout à l'heure, il faut que je le retrouve.
0: Et puis ensuite, le Auray Festival, mais Auray, c'est pas vers la Bretagne?
1: Alors, Auray, c'est en Bretagne, exactement, et donc là, ce sera le 16 juillet. Et pour le concert de Marseille, ce sera au Leda Atomica.
0: D'accord. Comment vous faites quand vous vous préparez pour un concert? Par exemple, beaucoup d'artistes viennent l'après-midi, si vous jouez le soir, bon, d'abord pour faire les balances, mais pour sentir le lieu. Est-ce que vous aussi, vous allez chanter? Parce que vous êtes devant, enfin, le groupe, c'est Deléo, mais vous êtes devant quand même. Vous chantez pas derrière la batterie?
1: Non.
0: Vous vous cachez pas? Alors, une artiste, qu'est-ce qu'elle fait quand elle vient voir une salle, peut-être pour la première fois?
1: Alors ça, c'est très personnel, la préparation live est très personnelle. De mon côté, je me prépare très tôt le matin, même si je joue le soir. Effectivement, durant la journée, il y a un travail mental qui se met en place pour visualiser le concert. C'est toujours la surprise parce qu'on connaît pas les salles. Donc effectivement, quand on arrive dans la salle, on commence à s'imprégner, on revisualise le concert dans les conditions qu'on est en train de rencontrer. Et puis ensuite, la balance va nous permettre de voir les limites aussi de certaines salles, de ce qui est possible ou pas, de voir comment le son résonne, ce qu'il va falloir adapter, comment on va placer le son, etc. Il y a effectivement une préparation. En tout cas, moi, je le prépare comme ça.
0: Et est-ce que véritablement, quand on arrive sur scène, on a le cœur qui bat ou c'est déjà dépassé cette...
1: Non, il faut toujours que... il bat toujours le cœur. Après, c'est plus ou moins intense, mais il faut arriver à le canaliser. Mais effectivement, si le cœur ne bat plus, ça ne sert plus à rien d'être là.
0: D'accord. Et la tournée que vous faites, là, dont on a parlé, que ce soit Nice, Paris, Marseille ou Auray.
1: On a déjà tourné, c'est la continuité, puisqu'on a fait à peu près une dizaine de dates déjà depuis la rentrée, là. Donc là, c'est vraiment la finalité de la tournée pour cet album.
0: Et au niveau du timing, sur scène, vous restez combien ? Une heure, deux heures ?
1: En général, c'est une heure. Voilà, pour le festival, ce sera un peu plus, une heure et demie. Mais oui, en général, on entre trois quarts d'heure et une heure de set.
0: Et comment on fait Deléo pour choisir ses morceaux ? Chaque fois, c'est un peu différent ou il garde la même playlist ?
1: Eh bien, effectivement, c'est une playlist qui... La base reste la même parce que c'est intéressant aussi de voir comment elle évolue. À chaque concert, c'est voilà, il y a des nouvelles choses qui arrivent et qui nous permettent aussi de roder les morceaux et de voir ce qui fonctionne ou pas. Donc s'il y a des choses qui fonctionnent pas, eh bien effectivement on est amené à les changer. Mais en général, on se prépare avec une résidence avant la tournée pour mettre en place ce set qui, bon, la majorité du temps ne bouge pas trop quand même.
0: Alors je pense que à l'entendre, parce que là vous ne la voyez pas, il y a que moi qui la vois. C'est vrai qu'elle a une voix douce, ça passe très bien. Mais je vous jure, elle est très rock. Hein, c'est quand même pas. Ne pensez pas que c'est une jeune fille avec des couettes, avec.
1: Non, j'ai pas de couettes.
0: Non. Émilie, c'est vraiment du punk rock. Et puis, de toute façon, vous pouvez aller la voir sur YouTube, sur les vidéos. Et ensuite, et comme il nous reste qu'une minute, donc sur Deezer ou sur d'autres plateformes, vous êtes présente avec Deléo sur l'ensemble des.
1: Exactement. Tout se trouve sur les plateformes.
0: Et tous ces braves gens là pour se déplacer. Allez, dernière. Comment vous faites ? Vous avez des bus ? Vous avez des avions ? Comment vous déplacez
1: on loue des camions, enfin des petites camionnettes, puisqu'on n'est pas non plus aussi très chargé en termes de matos. Mais effectivement, on se déplace en camion. C'est le plus, voilà, puis c'est ce qui soude aussi le groupe.
0: Alors, on avait le plaisir de recevoir aujourd'hui Émilie, qui est la chanteuse et guitariste du groupe Deléo, qui a reçu en janvier à Paris le prix de la Révélation Rock 2025, décerné par la rédaction du magazine Best. Ça a été très sympathique de vous recevoir.
1: Merci.
0: Pendant ces deux fois.
1: Plaisir. Partager.
0: Et je suis persuadé que ceux qui nous ont entendus et qui ont écouté le morceau musical auront envie d'aller un peu plus loin sur Deezer ou d'aller sur YouTube et ensuite de venir vous voir soit à Marseille, à Paris ou au Festival Doré et à Nice. Alors Émilie, bonne tournée, bonne chance pour
1: Merci
0: cette année
1: beaucoup.
0: 2026 et revenez nous voir sur les ondes de Radio Aviva. Merci Émilie.
1: Merci.
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1: Bonjour à toutes et à tous, on va parler d'histoire aujourd'hui, on va parler également de notre histoire en France et aussi nous allons parler de racisme et d'antisémitisme. Pour cela, j'ai le plaisir de recevoir Haïm Mouzika. Haïm, bonjour.
2: Bonjour Perla.
1: Haïm Mouzika, on vous connaît depuis directeur général du CRIF, hein, l'homme orchestre, c'est bien ça, à Paris.
2: Oui, si
1: et
2: vous
1: puis
2: voulez.
1: Là, vous avez commis plusieurs, vous étiez au Binubrit, bien sûr, un militant important. Et là, vous venez d'éditer un ouvrage sur Jean-Pierre Bloch, de tous les combats aux éditions Glyph. Alors, on a encore besoin de biographies en ce moment?
2: Écoutez, je crois qu'on a besoin de biographies parce que nous sommes dans un moment où d'une part la mémoire s'envole, s'évapore, où les nouvelles générations lisent de moins en moins, si ce n'est les SMS ou un certain nombre de textes qu'ils peuvent trouver sur les iPhones, et que quelqu'un comme Jean-Pierre Bloch, fait partie de ces gens qui nous manquent, tout simplement des gens qui sont des héros,
1: oui,
2: qui se sont battus pour la France, qui se sont battus pour les valeurs de la République. Et je dirais qu'aujourd'hui, nous sommes orphelins de ce genre de personnalité, et c'est pour cela que j'ai souhaité lui consacrer un livre, d'autant plus que j'ai eu la chance et le bonheur de le connaître et de militer avec lui.
1: Ah, ça, c'est une chance absolue. Ça devait être quelqu'un de très stimulant.
2: Alors écoutez, c'était quelqu'un de très stimulant parce qu'on va sûrement en parler, il a eu tout un parcours de militants, d'hommes engagés, de résistants, de personnes qui ne reculaient jamais tout le long du XXe siècle. Et puis vous voyez, moi ce que j'ai beaucoup aimé, c'est qu'il faisait les choses au sérieux, mais lui-même ne se prenait jamais au sérieux. Et je me souviens de grandes rigolades qu'on a eues ensemble.
1: Comme tous les gens très intelligents. Alors déjà, il a été engagé volontaire pendant la Seconde Guerre mondiale, il a rejoint De Gaulle. Donc on a envie de personnalités comme ça qui s'engagent actuellement.
2: Oui, mais écoutez, je vous le redis, Perla, je crois que ce qui nous manque, vous savez, aujourd'hui, on est dans un monde, le monde du mot, le monde du verbe, le monde du tweet. Mais peu de gens, peu de leaders politiques, à quelques exceptions près, sont capables de transformer en action, je dirais, les bonnes paroles. Tandis que lui ne s'est pas contenté de dire les choses, il a fait, il a agi.
1: Alors nous verrons tout à l'heure avec Camille qui est avec nous le contenu de votre ouvrage parce que c'est pour voir un peu quel est l'angle que vous avez souhaité. Mais alors il a, on va rappeler qu'il a milité à la tête de la LICRA quand même et que vous êtes ici à l'invitation de la LICRA de Montpellier. Donc c'est un suivi important.
2: Oui, écoutez, je crois que je voudrais remercier vraiment la LICRA de Montpellier qui m'a invité à présenter ce livre, parce que vous savez, pour agir, il faut savoir d'où on vient.
1: Alors, bien sûr, Ligue internationale contre le racisme et l'antisémitisme. Pour ceux qui ne connaîtraient pas l'acronyme, hein, c'est LICRA. Une LICRA très active, une LICRA particulièrement indispensable en ce moment.
2: Mais écoutez, la LICRA est en première ligne contre les extrémistes, contre l'antisémitisme qui est sorti du tapis depuis le 7 octobre 2023, contre les racistes. Et je dirais que je suis très fier, très honoré d'être invité par la LICRA de Montpellier, parce que c'est une organisation qui montre la voie, celle de ne pas reculer, celle de la résistance, parce que nous sommes dans un monde où nous n'avons pas le droit d'être faibles.
1: Et celle aussi défend nos valeurs de façon indifférenciée, en fait. Hein. Dès qu'il y a un accro vis-à-vis de valeurs, s'il y a racisme, antisémitisme, on trouve toujours la LICRA, que ce soit sur les réactions ou dans les tribunaux.
2: Oui, absolument. Vous savez, c'est que, je dirais, depuis tout temps, la LICRA, il faut le rappeler, elle va bientôt fêter son centenaire, puisqu'elle a été fondée en 1928. Eh bien, elle a été, et elle est toujours en première ligne, pour défendre tous ceux qui souffrent, tous ceux qui sont attaqués, et je dirais, quelle que soit leur couleur de peau, quelle que soit leur religion, et quel que soit, je dirais, leur passeport.
1: Absolument. C'est très important de rappeler ça à présent. Alors, j'aimerais que Camille revienne un peu sur votre ouvrage, Jean-Pierre Bloch, de tous les combats, ça dit tout, sur cet ouvrage.
3: Alors, Jean-Pierre Bloch, donc, est un homme qui s'engage très tôt. Il est tout jeune, il s'inspire du marxisme, du socialisme. C'est un garçon qui est plein d'énergie et plein de bonté. Il pense qu'il va y avoir la paix entre les juifs et les arabes. Il pense qu'il a le sens de l'humour et il est extrêmement actif.
1: On ne peut pas être à la LICRA si on n'est pas optimiste. Si on dit que tout est foutu, il y a...
3: Non, mais dès le plus jeune âge, ça l'intéresse beaucoup. Et justement, je crois que les jeunes qui s'engagent très tôt dans leur école, dans l'université, et qui savent où ils vont, ils suivent un idéal, ces jeunes-là vont très loin.
2: Oui, je crois que vous avez tout à fait raison. C'est que Jean-Pierre Bloch est né en 1905. Et en 1905, on l'a célébré il y a quelques semaines, et bien c'est la fameuse loi sur la laïcité. C'est la fameuse loi sur la laïcité. Et 1905, c'est une année avant la réhabilitation du capitaine Alfred Dreyfus.
1: Ouais.
2: Et donc c'est dans ce contexte qu'aidait Jean-Pierre Bloch et qui, très jeune, va s'engager. Il va s'engager quand il a 15 ans à la fois à la SFIO, qui est donc le Parti Socialiste.
1: Oui.
2: Et j'ai envie de vous dire, le vrai Parti Socialiste, le Parti Socialiste
1: sur les valeurs humaines.
2: Oui, c'est le Parti Socialiste à l'époque de Léon Blum.
1: Oui.
2: Et puis il va s'engager également dans la Ligue des Droits de l'Homme, qui justement avait été créée pour défendre le capitaine Dreyfus. Et donc finalement, tout le long de sa vie, il a choisi, je dirais, de se battre contre l'injustice. Et vous voyez, il va prendre très très jeune des responsabilités. Et ce qu'il faut dire aussi, c'est que dans les années 30, il va être l'un des rares à se rendre compte et à tirer la sonnette d'alarme, parce que de l'autre côté du Rhin, il y a un certain Adolf Hitler. Et par exemple, je vais vous donner un seul exemple, c'est que, alors que, vous savez, on le prend vraiment, on prend Hitler pour un fou, pour quelqu'un qui raconte n'importe quoi, il va voir l'un de ses amis, qui s'appelle Marcel Bluston, et qu'on connaîtra plutôt sous le nom de Marcel Bluston Blanchet, le patron de Publicis, et avec Bluston, ils vont faire traduire en français Mein Kampf, qu'ils vont distribuer à l'époque à ce qu'on appellerait aujourd'hui les influenceurs, c'est-à-dire les députés, les sénateurs, et malheureusement, 99% des secrétaires de tous ces hommes politiques mettent ce livre directement dans la poubelle. Mais ça a été quelqu'un qui n'a pas arrêté de se battre, qui a été l'un des rares socialistes, notamment, à se battre contre les accords de Munich, qui étaient la capitulation, je veux dire, le découpage de la Tchécoslovaquie voulu par Hitler.
3: Il est un des rares, effectivement, à être opposé aux accords de Munich. Et alors, le bruit de bottes monte petit à petit, et il a bien compris que Hitler était un danger. Et une fois que la guerre est déclarée, il va s'engager dans la résistance.
2: Oui, alors ce qu'il faut savoir, c'est que tout d'abord, avant de s'engager dans la résistance, il s'engage dans l'armée. Et il aurait pu parfaitement rester planqué dans ce qui, à l'époque, était la Chambre des députés, hein, ce qu'on appelle aujourd'hui l'Assemblée nationale.
1: Oui.
2: Parce qu'il était père de deux enfants, il attendait avec sa femme un troisième enfant, et il aurait pu dire, ben non.
1: Moi, il pouvait ne pas être mobilisé.
2: Oui, mais il y va, il va se battre, et il va se faire prendre par les Allemands Vous savez, lorsqu'en 1940, la fameuse ligne Maginot qui ne sert à rien va être percée dans les Ardennes, il va être fait prisonnier. Il va s'échapper une première fois. Il fuit les Allemands. Il va se retrouver en Dordogne, dans la zone libre, et il va organiser à l'époque le premier parachutage d'hommes et de matériel qui vient d'Angleterre. Et puis par la suite, il va être pris encore deux fois, une deuxième fois par la milice française, une troisième fois par Franco, mais à chaque fois il va réussir à s'échapper, et en fin de compte il va rejoindre le général de Gaulle à Londres.
1: Un vrai courage.
3: Oui, et alors à Londres, il est avec le général de Gaulle et il milite donc pour la résistance et pour la reprise des combats. Il aide, il fait aider les résistants.
2: Oui, et puis si vous voulez, il a un rôle fondamental dont on va mesurer les conséquences en 1996. Et je vais vous expliquer pourquoi, si vous le permettez. C'est que le général de Gaulle lui confie de travailler au service de contre-espionnage, à ce qu'on appelle le deuxième bureau, dans le service politique. Et donc c'est lui qui est en lien avec les gens de la résistance, les hommes politiques qui sont restés en France, et également, vous voyez, les fonctionnaires. Et alors pourquoi j'arrive à 1996? Parce qu'en 1996, vous en souvenez sûrement, il y a à Bordeaux le procès de Maurice Papon.
1: Oui.
2: Le procès de Maurice Papon, qui va dire, ben moi j'étais un résistant, mais qu'est-ce qu'on me reproche? Et à l'époque, Pierre Bloch, qui est malade, qui est une bronchite, vient comme dernier témoin à Bordeaux, et il a cette parole définitive en disant, eh bien, si Papon était un résistant, c'était un résistant qui était drôlement bien caché, et c'est ça qui va faire en sorte...
1: La bascule.
2: Donc, vous voyez, un rôle important.
1: C'est fondamental. Et c'est fondamental et c'est important de rappeler ces engagements.

0: acceptent que les Juifs aient perdu leur nationalité française. Donc lui va peut-être travailler dans ce sens.
1: Alors, plus exactement, ce qui se passe, c'est que, comme vous le savez, il y avait une compétition entre les généraux de Gaulle et Giraud.
0: Et Giraud,
1: oui. Et Giraud qui était ambigu, qui était également l'homme des Américains, a mis du temps à rétablir le décret Crémieux qui avait accordé en 1871. Voilà, suspendu. Mais ce qui va se passer, c'est que là, le général de Gaulle, donc, qui a fait de Alger la capitale de la France libre, puisque les Alliés, notamment grâce à l'opération Torche qui a été menée par des Juifs à Boulker, vous savez, c'est tout le réseau à Boulker, hein, n'est-ce pas,
0: Fouenadad, etc.
1: Absolument, tous ces gens-là. Eh bien, de Gaulle lui confie une mission. Il va être le ministre de l'Intérieur adjoint du gouvernement provisoire, et c'est lui qui va être chargé de nommer ce qu'on appelle les commissaires de la République et qu'aujourd'hui on appelle les préfets. Donc vous voyez, un rôle extrêmement actif.
2: Conceptuel, structurant quand même. Hein.
1: Oui, mais...
2: Sa formation politique a servi, en plus à son engagement.
1: Oui, absolument, vous avez raison, Perla. Et donc ce qui est intéressant, c'est que, vous voyez... on est dans le monde de la résistance.
2: Oui.
1: La résistance contre l'ennemi nazi. Et le général de Gaulle, qui lui vient d'une famille catholique, travaille merveilleusement bien avec Jean-Pierre Bloch, qui lui est d'orientation socialiste.
2: Bien sûr, ben, on est heureusement.
0: Bon, on va passer un petit peu la guerre, parce que quand même, c'est un peu long. Et au moment de la libération, alors pour lui, il faut reconstruire et se reconstruire. Et ça, c'est très important parce qu'il voit l'avenir. C'est un homme qui se projette sur l'avenir et qui va essayer de construire quelque chose avec les grandes voies, les grands idéaux de la liberté, l'égalité et la fraternité.
1: Oui, vous avez raison. C'est-à-dire qu'après la guerre, il aura tout d'abord, il faudra le signaler également, il sera juré au procès Pétain.
0: Oui.
1: Et il sera le seul, et il ne va pas réussir, à demander à ce que l'extermination des Juifs soit également reprochée à Pétain. Et à cette époque-là, on le voit balader en disant « c'est pas un sujet ». Mais par la suite, il reçoit la mission de restructurer la presse, notamment, vous savez, la presse qui a été collabo. Puis par la suite, vous avez raison, il va s'engager, notamment, il va diriger... un bureau de liaison avec les catholiques, de façon à pouvoir, je dirais, aider à passer de ce qu'on appelait autrefois du temps de Jules Isaac, de l'enseignement du mépris à l'enseignement de l'estime.
2: Oui.
1: Et notamment, il va organiser en 1960 la visite fondamentale de l'historien Jules Isaac qui va rencontrer Jean XXIII.
0: Au Vatican,
1: et par la suite, comme vous le savez, Jean XXIII va convoquer Vatican II, qui va déboucher sur Nostra Aetate, avec, je dirais, toute une reconnaissance du rôle du peuple juif. On va enlever toute une série de déclarations de prières antisémites, et finalement...
2: Ça a été fondamental dans l'amitié judéo-chrétienne.
1: Voilà, et donc c'est Pierre Bloch qui a organisé cette rencontre fondamentale.
0: Et la déclaration des Juifs qui sont nos aînés.
1: Absolument. Alors ça, c'est, comme vous le savez, c'est Jean-Paul II qui, en 1986, le fait lors de cette visite historique à la synagogue de Rome.
2: C'était quand même, pour les jeunes auditeurs et auditrices, fondamental. C'était une révolution parce que c'était sortir du peuple déicide qui a tué Jésus. C'était sortir aussi de « nous sommes le peuple messianique » pour les chrétiens, et c'est de dire il y a effectivement le peuple juif et nous sommes finalement frères, et l'un est issu de l'autre.
1: Oui, vous avez tout à fait raison. Vous savez, on vient de fêter l'anniversaire donc de cette fameuse déclaration Nostra Aetate, c'était il y a quelques semaines.
2: Oui.
1: On a vraiment accompli des pas de géant, et je dirais qu'il y a toute une série de gens qui ont contribué. On pense bien sûr à des gens comme Edmond Flegg, à Jules Isaac, à énormément de personnalités dans le monde catholique. Mais là aussi, alors que Jean-Pierre Bloch était un socialiste.

0: temps, vous allez nous dire tout ce qu'on trouve au-delà de cette période-là, bien sûr, dans l'ouvrage, et j'incite nos auditrices, nos auditeurs à aller découvrir justement ce parcours de Jean-Pierre Bloch et dans ce qu'il a de plus exemplaire pour nous maintenant, en fait, et d'inspirant.
1: Alors écoutez, il faut tout d'abord rappeler qu'il a été le premier, quelquefois contre l'ensemble du monde résistant, à soutenir Serge et Beate Klarsfeld dans leur volonté de poursuivre les nazis et de faire connaître tout ce qui s'était passé, notamment la participation de la France à la déportation des Juifs. Et puis, dernière petite chose qui plaira peut-être à certains des auditeurs de Radio Aviva, eh bien, pendant 2 ans, il a hébergé Johnny Hallyday.
0: Oui, Johnny Hallyday, c'est improbable.
1: Oui, Johnny Hallyday, qui est devenu un militant de la LICRA.
2: C'était sa deuxième famille,
1: effectivement.
0: Alors, son lien à Joséphine Baker.
1: Alors, le lien avec Joséphine Baker...
0: Mais on va faire un peu de people, là.
1: Alors, écoutez, ils se sont connus dans les années 30. Et puis, moi, j'ai une anecdote qui m'a été confirmée à la fois par la femme de Jean-Pierre Bloch et puis par l'un de ses fils, c'est que Joséphine Baker, qui était aussi une résistante, va se retrouver à Alger. Et quand elle arrive à Alger, elle ne sait pas où loger, parce que vous savez, à cette époque-là, on n'était pas vraiment équipé. Et donc, Jean-Pierre Bloch, en tant que ministre, avait droit à 2 pièces. Et il dit à Joséphine, ben, tu viens chez moi. Et Joséphine Baker a dit à sa femme, tu sais, il ne s'est jamais rien passé entre nous deux.
0: C'est très joli. Ils ont juste partagé la salle de bain.
1: Absolument.
0: Donc, c'est une très jolie histoire et j'estime, finalement, j'insiste là-dessus, c'est un ouvrage où on va redécouvrir ses engagements. Je trouve que c'est emblématique d'avoir des dirigeants qui sont à la fois cultivés, militants, engagés concrètement et avec un sens politique également, avec une vision d'avenir. C'est le rêve.
2: Et humain,
0: bien sûr. Donc, High Musican, c'est un personnage emblématique. Merci de lui avoir redonné vie à travers votre livre. Jean-Pierre Bloch, De tous les combats, donc aux éditions Glyph, et un livre qui se lit très facilement.
2: Oui, très bien.
0: Tout public. Oui. Merci infiniment. Je rappelle que vous êtes à Montpellier à l'invitation de la LICRA, que vous êtes un militant LICRA également et que, justement, ce qui est racisme, antisémitisme, vous concerne au plus haut point. Et pour les auditrices, auditeurs qui voient passer des mots à peu près tangents, des mots un peu douteux sur les antisémites, sur les juifs, sur les musulmans, sur... Ne laissez pas passer en vous disant « ça ne me concerne pas ». On est tous concernés par l'ambiance que nous bâtissons ensemble. Est-ce que vous pouvez nous confirmer ça ?
1: Et oui, écoutez, puis je voudrais vous confirmer ça par un vers que Jean-Pierre Bloch aimait bien citer, qui est aussi le mien. Vous savez, c'est ce vers de Victor Hugo dans Les Châtiments. Et à un moment, ce poète merveilleux écrit « Ceux qui vivent, ce sont ceux qui luttent. Aujourd'hui, en 2026, nous n'avons pas d'autre choix que de lutter. »
0: Ça sera le mot de la fin. Merci, High Musican. Merci infiniment. Merci, Camille. Merci à la LICRA également de vous avoir invité, de nous avoir permis cet échange extrêmement riche, merci, et vous serez le bienvenu toujours sur Radio Aviva, bien entendu, et on mettra le podcast sur notre site pour qu'il soit réécouté à la demande. Merci.
1: Merci.
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4: Bonjour à toutes et à tous et bienvenue dans votre agenda. Voici les événements et les sorties à venir. Le 13 mai, dès 9h30, le salon Jean-Ben à Montpellier accueillera la deuxième édition du Forum des métiers du social et du médico-social. Organisé par le département de l'Hérault en partenariat avec France Travail Hérault, cette journée vous permettra de découvrir les métiers consacrés à l'humain, de rencontrer des professionnels en exercice, ainsi que de saisir des opportunités d'emploi concrètes. L'entrée est gratuite et ouverte à tous. On continue avec la 29e édition du FIES, le Festival International des Sports Extrêmes. Au programme, BMX Freestyle, Skateboard, Roller Freestyle, Trottinette Freestyle, Parcours et Breaking. Le FIES, c'est du 13 au 17 mai sur les rives du Lez. Le tarif commence à 13€. Plus d'informations sur le site fiesmontpellier.com. Le Restank propose un atelier artistique destiné aux enfants âgés de 4 à 12 ans. Vos petits seront invités à réaliser une planche décorative d'environ 80 cm de haut en utilisant feutre, peinture et éléments de collage. Rendez-vous le 13 mai à 10h30 au centre culturel Restank. Tarifs à partir de 28€, les chèques vacances sont acceptés. Notez que Radio Aviva sera présent à l'événement en direct. Vous pourrez donc profiter de l'ambiance en temps réel. On poursuit avec l'exposition « Men Who Sow the World » de Damien Fragnon. Ici, pas de simple poterie décorative, mais des roches, du sable et des fragments qui deviennent des œuvres hybrides entre science-fiction douce et poésie écologique. Une exposition qui prouve avec malice que même l'argile peut raconter des histoires, à condition de prendre le temps de l'écouter. L'entrée est libre du lundi au vendredi. Venez en profiter jusqu'au 19 juin au château d'Assas. Plus d'informations sur le site frac-homme.org. Le Musée international des arts modestes à Sète présente une exposition intitulée « Les moyens du bord ». L'occasion rare de découvrir la richesse et l'inventivité du travail d'Adrien Frégosi. Vous avez jusqu'au 7 mars 2027 pour profiter de cette exposition. Le musée est ouvert tous les jours, sauf le lundi, à partir de 9h30. Le prix d'entrée commence à 5,60€. C'est tout pour cet agenda. À bientôt sur Radio Aviva.
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1: Bonjour à tous, une réunion cet après-midi à Matignon pour faire un point de situation sur l'antivirus. Sébastien Lecornu convoque notamment la ministre de la Santé, Stéphanie Rist, mais aussi ses collègues à l'intérieur et des affaires étrangères. Le navire de croisière MV Ondus est arrivé au port de Granadilla, Tenerife. Les premiers passagers doivent commencer à être évacués dans la matinée. Les 5 Français présents à bord seront rapatriés aujourd'hui par vol sanitaire. L'Iran continue de mettre la pression sur les États-Unis en attendant un possible accord. Les gardiens de la Révolution menacent de s'en prendre à des sites appartenant à Washington, au Moyen-Orient, en cas d'attaque de sa marine marchande. Après ces déclarations, un navire a été frappé par un projectile au large des côtes du Qatar en tout début de journée. En France, 97 personnes interpellées hier dans la capitale et presque une cinquantaine en garde à vue. Les chiffres de la préfecture de police de Paris après l'interdiction de la manifestation du collectif d'ultra-droite, du comité du 9 mai, mais également de la contre-manifestation antifasciste. Édouard Philippe veut se projeter vers la présidentielle. Le maire du Havre et ancien Premier ministre réunit aujourd'hui à Reims les cadres de son parti Horizon. Le candidat pour 2027 pourrait dévoiler une partie de son équipe de campagne avant un grand meeting début juillet à Paris. Sur les routes, prudence aujourd'hui pour la fin de ce long week-end de 3 jours. Bison futé hisse le drapeau orange sur les retours sur l'ensemble de l'Hexagone. Il est notamment conseillé d'éviter l'Île-de-France après la mi-journée jusque dans la soirée. Le sport avec du foot d'abord, 8 matchs de Ligue 1 ce soir pour l'avant-dernière journée de championnat. Toulouse-Lyon, Monaco-Lille ou encore Rennes-Paris FC. Coup d'envoi de toutes ces rencontres à 21h. On suivra également un peu plus tôt la finale de la Coupe de France féminine entre le PSG et OL Lyon dès 15h30. Et puis en cyclisme, 3e et dernière journée en Bulgarie pour le Tour d'Italie. 175 km au programme pour les coureurs avec une arrivée à Sofia. Très bonne journée.
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0: Doctor et bienvenue à Swing Doctors Radio Vivre 88 FM. Et bonjour Nicolas.
1: Bonjour Arthur, bonjour à tous.
0: Oui, tous nos auditeurs sont là pour écouter du swing et du jazz. Et on va plonger tout de suite dans le vif du sujet avec un titre de John Crocker et son quartet Fine and Dandy. Ça veut dire bien, très bien, tout va bien. Et John Crocker, c'est un clarinettiste fluide avec un joli son. On va l'écouter tout de suite. On y va.

Ah oui, c'est très swingant. C'était John Crocker. Il est anglais. Il a joué longtemps avec Chris Barber et son orchestre. Et il a fait assez peu d'enregistrements sur son propre nom. Mais on va peut-être revenir l'écouter une autre fois. Il joue saxophone, et évidemment, aussi avec la clarinette. Très swingant. Maintenant, on va venir plutôt vers les racines. Voici Duke Ellington et un titre que j'ai toujours adoré, Things Ain't What They Used To Be. Les choses ne sont pas ce qu'elles étaient avant. On y va.

0: Ah oui, c'était Duke Ellington et son orchestre avec tous les grands noms de Duke Ellington de la belle époque. Cat Anderson, Lawrence Brown, trombone. Il y avait Paul Gonsalves, ténor saxophone. Il y avait Johnny Hodges, alto saxophone. Il y avait à la batterie Sammy Woodyard, qu'on a connu bien à Paris, parce qu'il a terminé sa vie à Paris après avoir quitté Duke Ellington. Bon, on va maintenant retourner en Angleterre pour écouter un orchestre. Parfois, des gens me demandent où est-ce que je trouve les disques qui passent ici dans notre émission. Bon, d'abord, nous avons notre très grand répertoire et bibliothèque ici à Radio Aviva qui occupe des archives énormes. Hein, et on a tout un staff qui travaille pour retrouver les titres et les...
1: Hein? On fait au mieux.
0: On est bien appuyé hein, de ce côté-là.
1: Pas mal, Arthur.
0: Bon, on se perd dans ces archives, c'est énorme.
1: Ah oui, ben oui.
0: Et bon, mais de temps en temps aussi, il y a des gens qui m'envoient des titres, qui m'envoient des disques, des musiciens, des connaissances, etc. Et voici un titre, un album qui est venu d'Angleterre, The Yorkshire Post Jazz Band, avec Dennis Armstrong, et je dois remercier Robert Cole en Angleterre qui m'a envoyé ça. Et on va écouter tout de suite New Orleans Stomp. C'est un titre qui a été composé par Lil Hardin et Louis Armstrong. Lil Hardin était la femme de Louis Armstrong, ou sa copine, mais je crois qu'ils étaient mariés. Et ça a été joué avec l'orchestre de King Oliver en 1923. Et voici la version par le Yorkshire Post Jazz Band de Dennis Armstrong, New Orleans Stomp. On y va.

Ah oui, c'est excellent. Ça, c'est l'orchestre de Dennis Armstrong qui joue au cornet et Yorkshire Post Jazz Band. C'était New Orleans Stomp. Et on va continuer avec Yorkshire Post Jazz Band et Dennis Armstrong avec un titre aussi composé par Lil Armstrong. Je confirme qu'elle était bel et bien mariée à Louis Armstrong pendant plus qu'une dizaine d'années. Et elle était un excellent musicien à son propre chef. Elle n'était pas complètement dans l'ombre de Louis Armstrong parce qu'elle a composé pas mal de chansons et elle a joué avec Blue Shears Orchestra et même avec Hot Five et Hot Seven. Et ici, elle a composé un titre avec Frank Melrose. On pourrait presque consacrer une émission à Frank Melrose, un caractère très intéressant, un pianiste dans les années 20, 30, 40, et qui a composé ce titre avec Lil Hardin, qui s'appelle Sweet Lovin' Man. On y va.

Ah oui, c'était The Yorkshire Shire Jazz Band d'Angleterre sous l'égide de Dennis Armstrong, formidable cornettiste. Et remerciements à Robert Cole de m'avoir passé ce titre, ce disque. Et on écoutera une autre fois d'autres titres de ce disque, puisque c'est vraiment excellent, avec félicitations à Dennis Armstrong. Maintenant, on va retourner ici en France, et comme je ne cesse jamais de dire, il y a d'excellents musiciens et histoires de jazz ici en France, et dans le film aussi. Je ne veux pas marcher de nouveau sur tes plates-bandes. Là, je suis dans un film qui s'appelle Le Gorille, avec Lino Ventura, dans les années, milieu des années 50, et Jean Lecchia, qui n'est pas connu dans le jazz particulièrement, mais il a écrit le thème pour Le Gorille. C'est très jazzistique. On y va.

Ah oui, ça c'est ce qu'on pourrait appeler en anglais un mood piece, c'est-à-dire c'est un morceau de musique qui crée une ambiance, et c'était dans un film avec Lino Ventura, le gorille, dans les années 50, Jean Lacquia qui était responsable pour la musique de ce film. Et il y en a beaucoup de films en français qui ont, surtout Jean-Pierre Melville, ces films qui ont cette ambiance jazzistique. On va écouter un autre avec Django Reinhardt, Nuit de Saint-Germain-des-Prés. C'est un film des années 50, début des années 50, avec Michel Galabru qui était dans ce film, et on pourrait dire la royauté du jazz français. Il y avait Hubert Foll, alto saxophone, Raymond Foll au piano et Pierre Michelot à la contrebasse avec Django Reinhardt. On va l'écouter tout de suite.

0: Oui, ça c'était tiré d'un film des débuts des années 50 avec Michel Galabru. C'était un film concernant Nestor Burma. Et puisque Léo Mallet vient de Montpellier, il y a un lien avec nous.
1: Hein. Bravo,
0: c'était Django Reinhardt et des musiciens français formidables. C'était vraiment une bonne ambiance. Et puisqu'on est, ça m'a fait penser Django à un ami de Django qui vient de l'Argentine, qui est Oscar Allemand. Et Oscar Allemand est un guitariste qui a joué surtout en Argentine, en Amérique latine, au Brésil. Il est venu quand même dans les années 20, il a joué avec Josephine Baker et avec Hot Club de France et avec Django, mais jamais, tant que je sache, sur un enregistrement. Mais après, il est retourné en Argentine et on va écouter son orchestre. C'est très swingant, un jazz, ça s'appelle Nada Más, qui est un poquito de swing, pas plus qu'un petit peu de swing. Si mon espagnol
1: il est, super
0: est à l'auteur. On y va avec Oscar Allemand.

Oui, nada más que un poquito de soin, un peu de soin, rien de plus. Oscar Alemán avec son groupe, et on se demande, c'est une mise en place absolument formidable, et vraiment un soin, quel guitariste. On va écouter encore un autre titre de Oscar Alemán, Tristezas del Herrero. On y va.

Oscar Allman et son groupe mise en place absolument impeccable et avec un très joli swing. On va écouter encore un titre d'Oscar Allman. C'est très intéressant parce que c'est autre chose. Ça, c'est un jazz qui vient d'Argentine. Et voici De Humour en espagnol, mais c'est vraiment le titre, c'est In the Mood, c'est-à-dire dans l'humour, qu'on connaît du répertoire de Glenn Miller. Et ici, c'est joué par Oscar Allman et son orchestre. On y va.

oui. C'était In the Mood de Oude Humour, joué par Oscar Alman, le guitariste argentin. Formidable. Très jolie mise en place. Bon, j'ai parlé dans le passé de l'orchestre Bob Crosby, qui est peut-être un des meilleurs big bands qu'on a connu des années 30 et 40. Et il avait, comme beaucoup de grandes big bands, de grands orchestres, il avait un petit orchestre à l'intérieur du big band. Il y avait plusieurs groupes qui avaient ce type de pour changer un peu, on faisait jouer juste un petit groupe dans le grand orchestre, dans certaines présentations ou concerts ou danses. Et ici, on a juste Bob, ce groupe s'appelait Bob Crosby's Bobcats. Et bon, là, c'était dans les années 40, formidable groupe avec Billy Butterfield, trompette, Warren Smith, trombone, Irving Fazola à la clarinette, un homme très intéressant, qui son nom n'était pas Fazola, c'était autre chose complètement, mais il a pris le nom Fazola, ça vient de Fa-So-La, parce qu'il jouait les gammes continuellement quand il était gamin, et donc on l'appelait Fa-So-La, et donc il a adopté le nom Fazola, et on va écouter son solo de clarinette sur le prochain titre. Il y a Jeff Stacy qui est au piano, et on va écouter aussi un solo de Jeff Stacy, Nappy Lamar qui est à la guitare, il va chanter, et donc ici c'est Bob Crosby's Bobcats avec Do You Ever Think of Me, est-ce que tu penses à moi?

oui, c'était vraiment un orchestre swingant. C'était The Bobcats de Bob Crosby. Et Bob Crosby, j'ai beaucoup aimé à la fin de sa carrière. Il a dit quelque chose d'une grande humilité. Il a dit, je suis un des rares musiciens qui a eu une certaine célébrité dans ce commerce, dans ce business de la musique, sans avoir aucun talent. il était le frère de Bing Crosby. Mais il chantait pas mal, mais assez peu sur ses disques. Et là, c'était Nappy Lamar, un guitariste, qui a chanté. On va écouter un autre titre de Bob Crosby's Bobcats, qui s'appelle Spain. On y va.

Ah oui, c'était un joli titre, Spain, Espagne, joué par Bob Crosby et ses Bobcats. On va écouter maintenant All By Myself, tout seul. C'est un titre composé par Irving Berlin, joué par Bob Crosby et ses Bobcats, et chanté par Marianne Mann, qui a chanté quelques temps sur l'orchestre de Bob Crosby, qui était à cette époque, de cet enregistrement date 1940, ils étaient élus troisième orchestre le plus favori aux États-Unis, Downbeat Magazine, juste derrière Benny Goodman et Glenn Miller. Donc, ils avaient vraiment leur célébrité à ce moment-là. Donc, on y va.

Ça, c'était All By Myself, joué par Bob Crosby and his Bobcats. On va écouter maintenant un titre vraiment de le grand répertoire du jazz traditionnel qui s'appelle Jazz Me Blues et joué par Bob Crosby and his Bobcats. On y va.

Ah oui, on peut voir que les Bobcats de Bob Crosby pouvaient jouer les choses, les titres traditionnels de la Nouvelle-Orléans. Et d'ailleurs, bon, Irving Fazola, qui a pris un solo excellent, était de la Nouvelle-Orléans, évidemment. Et bon, on va écouter Mama's Gone Goodbye, Mama est partie, au revoir, chanté aussi par Marianne Mann avec l'orchestre de Bob Crosby et ses Bobcats. On y va.

0: Ah oui, formidable, c'était Bob Crosby et ses Bobcats, Mama's Gone Goodbye. On va maintenant terminer, je crois on a juste le temps d'écouter un samba pour Manu. Ça c'est écrit par Claudio Roditi. Roditi, c'est un trompettiste de Brésil qui a joué avec beaucoup d'orchestres américains, avec Dizzy Gillespie entre autres. Il est...
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4: Bonjour à tous. Ils ont commencé à débarquer. Les passagers du navire de croisière MV Ondus, où a été détecté un foyer d'antivirus, sont en train de regagner l'île de Tenerife aux Canaries. Des ressortissants espagnols ont notamment été aperçus en train de monter dans un bus vêtu de combinaisons et couvert de masques. Un important dispositif sanitaire et sécuritaire a été mis en place pour encadrer cette évacuation. 5 Français sont concernés. Ils vont regagner l'Hexagone par avion avant d'être placés en quarantaine. En France, une rixe entre bandes a fait un mort et un blessé grave la nuit dernière à Lyon. Les deux groupes s'étaient donné rendez-vous sur un parking pour en découdre. Les victimes ont été percutées par une voiture alors que certains belligérants prenaient la fuite. 3 personnes ont été interpellées. Sur la route, de nombreux ralentissements attendus en ce début d'après-midi. Après le week-end prolongé, bison futé voit orange sur l'ensemble du pays. Des coups de frein attendus donc, et particulièrement sur la 13, la 10, la 9, la 7, la 6, la 75 ou encore la 61. Prudence aussi dans le sud-ouest, mais côté météo, 8 départements des Pyrénées-Atlantiques jusqu'à l'Aveyron sont placés en vigilance orange aux orages. Perturbations attendues à partir de 15h. L'actualité, c'est aussi le conflit au Moyen-Orient et cet avertissement de l'Iran qui menace d'une lourde riposte en cas de nouvelle attaque contre sa marine marchande. 2 pétroliers iraniens ont été frappés vendredi par les États-Unis. Washington attend toujours une réponse de Téhéran à sa proposition d'accord pour mettre fin au conflit. Le football, suite et fin de la 33e journée de Ligue 1. 8 matchs à suivre en simultané ce soir à 21h, et notamment PSG-Brest, les Parisiens qui compteront 6 points d'avance sur Lens en cas de succès à 2 matchs de la fin de la saison. Chez les prétendants au podium, Lille se déplace à Monaco, Lyon se rend à Toulouse et Rennes accueille le Paris FC. De son côté, Marseille doit gagner au Havre pour continuer à espérer une qualification en Coupe d'Europe. En bas de tableau, match capital entre Auxerre et Nice, les Bourguignons 16e et virtuellement barragistes ont l'occasion de recoller à hauteur des Niçois qui les devancent de 3 points au classement. Bon après-midi à notre écoute.

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1: Bonjour à toutes et à tous et bienvenue sur Radio Aviva. Est-ce que les quartiers prioritaires d'Occitanie s'intéressent aux micro-entreprises, à l'auto-entrepreneuriat? Ce n'est pas ce qui ressort quand on regarde les sondages, notamment celui de BPI France sur la question. Seulement 26% contre 32% ailleurs, donc en dehors des QPV, les quartiers prioritaires des villes en 2023. L'ADI, l'Association pour les droits à l'initiative économique, organise donc en réponse plusieurs événements du 2 au 6 février pour changer la donne. Justement, Christophe Nico, qui est donc le directeur de l'ADIA en Occitanie, et est ici pour répondre à mes questions. Bonjour à vous.
2: Bonjour.
1: Donc, pour commencer, mettons les bases et posons justement les bases là où elles sont. Les QPV, les quartiers prioritaires des villes, que ce soit à Perpignan, Montpellier, Nîmes, à Toulouse, partout en Occitanie, et même en France, parce que l'ADIA c'est national, ce sont vos priorités.
2: Oui, tout à fait. C'est pour ça que nous organisons cette semaine, du 2 au 6 février. Donc la priorité pour nous, c'est de pouvoir informer, sensibiliser les personnes qui habitent dans les quartiers prioritaires de la politique de la ville, que l'entrepreneuriat, c'est possible pour eux. Voilà, ils ont des ressources et on va les aider, on peut les aider à construire leur projet et à créer leur entreprise ou à la développer, parce qu'on intervient aussi pour des personnes qui sont déjà entrepreneurs et qui voudraient développer leur activité.
1: Mmh. Avec les chiffres que j'ai évoqués tout à l'heure, comment est-ce que vous arrivez à intéresser, à susciter justement cette envie-là chez les jeunes donc issus des quartiers prioritaires des villes à se lancer dans l'auto-entrepreneuriat? On connaît les difficultés que ça comprend de se lancer dans cette aventure-là, mais on connaît aussi les difficultés eux-mêmes qu'ils ont en dehors de l'entrepreneuriat, dans leur quartier. Concrètement, est-ce que pour eux, ce serait une bonne solution de se rajouter là le challenge d'être auto-entrepreneur quand on vient déjà des QPV?
2: Oui, alors les jeunes et les moins jeunes, parce que c'est pour tout le monde, hein, la création d'entreprise. On peut être aussi moins jeune et par exemple pouvoir se reconvertir. Ce qu'on voit, nous, c'est qu'il y a quand même beaucoup de freins à lever. Donc le plus important, c'est d'apporter de la formation, parce que souvent on a l'impression qu'on a une montagne devant soi pour créer une entreprise. Or, ça peut être très très simple. Ensuite, d'apporter des informations comme quoi il y a des possibilités financières qui existent pour les personnes, pour créer leur activité. Donc que ce soit avec le microcrédit de l'ADI ou parfois avec d'autres organismes en fonction du projet. Et pour dire tout simplement que c'est possible. Voilà. Faites-vous confiance, vous pouvez créer votre activité. Aujourd'hui, on sait que c'est une attente très forte, mais que le passage à l'acte est beaucoup moins fort que dans le reste de la population française.
1: Alors, qu'est-ce que vous prévoyez donc pendant ces 4 jours, on rappelle du 2 au 6 au niveau national, mais notamment en Occitanie, qu'est-ce que vous prévoyez comme action justement pour informer, pour sensibiliser ces personnes-là?
2: Oui, donc là c'est un peu des actions d'envergure, comme à Toulouse, hein, on prévoit un forum dans les quartiers nord de Toulouse, donc qui sera accessible pour le public et les habitants du quartier, en tout cas de ces quartiers, mais pas que, hein, de tous les quartiers toulousains. On prévoit aussi une semaine de webinaire, donc à destination là de toutes les personnes de l'Occitanie pour informer et ensuite de prévoir des rencontres sur place là où ils habitent. Et on prévoit différents événements dans tous les départements quasiment. Hein, on organise à minima un atelier pour informer, pour sensibiliser, seul ou avec nos partenaires, parce que on a aussi beaucoup de partenaires qui œuvrent dans les quartiers et qui nous appuient pour cette opération. Après, si on n'est pas disponible sur cette semaine, nous on intervient tout au long de l'année en fait dans les quartiers, donc les personnes peuvent nous contacter directement et on trouvera le moment propice pour pouvoir les rencontrer.
1: Quel est l'objectif donc de cette opération en termes de chiffres? Est-ce que vous espérez toucher un certain nombre de personnes, une création à terme de tant d'entreprises, notamment pour votre plan pour 2030? Voilà, concrètement, expliquez-nous un petit peu les objectifs derrière cette opération.
2: Non, l'objectif, il est sur un temps un peu plus long. Là, c'est une opération, on va dire, essentiellement de communication, bien sûr, même si on fait des événements de proximité, mais c'est tout au long de l'année où on intervient et où on a des interventions dans les quartiers prioritaires. Donc l'objectif, il est plutôt annuel. Nous, on prévoit, c'est ce qu'on a démarré en 2025, hein, on prévoit d'intervenir auprès de 1200 habitants des quartiers, donc sur 3 ans, entre 2025 et 2027, première partie du plan. L'année dernière, on est intervenu auprès de 350 personnes, donc on est sur la bonne lancée, d'autant plus que cette première année nous a servi à pouvoir travailler avec des nouveaux partenaires, nous faire connaître dans le quartier, parce qu'il suffit pas d'y aller une fois, il faut se faire connaître, être référencé, travailler avec les habitants. Voilà, ça c'est des phases qui sont très importantes. Donc on espère que cette deuxième année et puis ensuite 2027 nous permettra d'intervenir auprès du plus grand nombre, et en tout cas ceux qui en ont le plus besoin.
1: Voilà. Rappelez-nous donc les informations techniques par rapport donc à ces différentes réunions, à ces événements qui sont prévus du 2 au 6 février. On le rappelle, donc c'est organisé par l'ADI. Donc c'est donc l'association c'est l'association des droits à l'initiative économique.
2: Pour le droit, oui, le droit à l'initiative économique.
1: Voilà, ouais. Rappelez-nous donc les informations techniques, comment est-ce qu'on rejoint les formation, comment est-ce qu'on rejoint la programmation? Dites-nous un petit peu tout.
2: Ouais. Alors le plus simple, c'est d'aller sur le site de l'ADI, donc adie.org, de regarder tous les événements et de trouver l'événement qui est le plus proche de chez vous. Vous pouvez aussi nous contacter par téléphone, donc au 0 969 328 110. Pour trouver l'événement pareil le plus proche de chez vous. Et je le répète, si il n'y a pas d'événement cette semaine-là et que vous n'êtes pas disponible, de toute façon, tout au long de l'année, on a une présence locale, que ce soit dans le quartier ou à proximité, puisqu'on est de toute façon présent dans tous les départements de l'Occitanie.
1: Merci à vous, en tout cas Christophe Nico, je rappelle, directeur de l'ADI Occitanie, pour nous parler de l'événement qui vise à motiver justement les gens qui sont dans les quartiers prioritaires des villes d'Occitanie, mais aussi de la France entière. Justement, donc ça se passe du 2 au 6 février. Merci à vous pour vos réponses.
2: Merci beaucoup.
1: Cette émission donc est à présent terminée. Je vous propose de la réécouter au format podcast sur notre site internet radio-avia.com. À très vite sur le programme.
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3: 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Bonjour, c'est Charles Victor sur Aviva pour la chanson en or, consacrée aujourd'hui à la disparition le 25 mai 2023 de Jean-Louis Murat, auteur, compositeur, musicien et interprète. L'artiste auvergnat est décédé à 71 ans. Jean-Louis se fait connaître en 1987 en signant chez Virgin, label français le plus en vogue de l'époque, et sort le 45 tours Si je devais manquer de toi, une ritournelle électronique au parfum de Sodod. Le succès est au rendez-vous, 60 000 singles sont écoulés.

Au printemps 1989, Jean-Louis enchaîne avec la chanson pop « L'ange déchu » qui révèle les faiblesses du personnage et son talent poétique. Morceau issu de l'album « Cheyenne Automne » enregistré à Londres et certifié disque d'or avec 100 000 exemplaires vendus. Un opus qui marque la chanson française et influencera nombre d'artistes.

Autre tournant dans la carrière de Jean-Louis, il est propulsé numéro 3 du top 50 à l'été 1991 pour son duo inattendu avec Mylène Farmer et le tube Regret, écrit par l'artiste canadienne, morceau certifié disque d'argent.

En 2004, Jean-Louis s'accorde une pause avec la complicité de son compositeur et bassiste attitré, Fred Jiménez, et de la chanteuse new-yorkaise Jennifer Charles. Clin d'œil à Leonard Cohen avec un disque pop et coloré qui fait battre la chamade, le temps qu'il ferait.

Avec plus de 30 albums aux mélodies envoûtantes et au ton provocateur, Jean-Louis Murat laissera une trace indélébile dans la chanson française. On se retrouve très vite sur Aviva pour d'autres chansons en or.

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1: Bonjour et bienvenue dans les rendez-vous de l'emploi. Comme tous les jours, je vous propose 3 offres d'emploi accessibles sur le site France Travail. La première offre est un poste de vendeur-vendeuse en boulangerie-pâtisserie. Pour ce CDI de 35 heures, vous serez en charge d'accueillir avec enthousiasme les clients, de la mise en rayon des produits fabriqués et de la préparation des sandwichs. Vous devez avoir l'esprit d'équipe et faire preuve de réactivité. Débutant accepté. Le numéro de l'offre 207ZFBX. La deuxième proposition est un poste de secrétaire médico-social à Montpellier. Pour ce CDI de 35 heures, vos missions. Vous serez en charge de l'accueil physique et téléphonique, ainsi que de créer les dossiers administratifs. Les débutants sont acceptés. Il est demandé de faire preuve d'adaptation, de curiosité et d'être à l'écoute. Le numéro de l'offre, 207YPLB. La troisième offre est un poste d'assistant administratif, assistante administrative à Montpellier. Pour ce CDI de 39 heures, vous serez chargé de la gestion administrative, du suivi des relations clients-fournisseurs et de programmer les campagnes de relance. 6 mois d'expérience souhaitée. Pour ce poste, il faut faire preuve de rigueur et de précision. Le numéro de l'offre, 207WHKX. Voilà, c'est tout pour ces rendez-vous de l'emploi. Je vous souhaite du courage dans vos recherches. À bientôt sur Radio Aviva.
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0: chronique de la Ligue contre le cancer avec le professeur Jean-Bernard Dubois, professeur de cancérologie et président de la Ligue.
1: Jean-Bernard Dubois, bonjour.
2: Bonjour.
1: On a beaucoup parlé de la Ligue, on a parlé de ses campagnes, etc. Moi, j'aimerais beaucoup qu'aujourd'hui, on puisse évoquer quel est le rôle sociétal de la Ligue, justement.
2: Alors, la Ligue avait traditionnellement trois grandes missions, soutien aux patients, soutien à la recherche, information sur le dépistage et la prévention. Et on vient d'y ajouter une quatrième mission très importante qui est le rôle sociétal, comme vous le disiez. Et ça, je crois que c'est très important. La Ligue, elle vit avec son temps et elle veut être un vecteur d'opinion, un créateur d'idées nouvelles, un initiateur, un promoteur de transformation positive pour la cancérologie et pour les patients qui sont porteurs de cancer. Alors qu'est-ce que ça veut dire rôle sociétal ? Ça veut dire que nous, en tant qu'association, nous voulons donner notre opinion sur des prises de décisions politiques. Et bien entendu, si possible, donner l'opinion avant que la décision soit prise.
1: Donc intervenir en expert.
2: Intervenir en expert en amont de toutes les grandes décisions.
1: Donc c'est très ambitieux.
2: C'est

0: ces cancers guéris vivent longtemps. Ils rejoignent l'espérance de vie de la population normale, globale.
1: Donc ça, c'est
0: important.
1: Donc
0: il est tout à fait normal de les considérer comme des gens normaux et non pas comme porteurs de cancer toute leur vie, ce qui n'est pas vrai.
1: Ce qui veut dire que ces personnes qui veulent faire un prêt, quelques temps avant, après 10 ans de bonne santé, je dirais, de guérison, pardon, je ne trouvais pas le mot, à ce moment-là, on ne va pas pouvoir leur opposer leur santé.
0: Absolument. Il faut qu'ils puissent avoir des prêts, il faut qu'ils puissent avoir des interlocuteurs qui sont en face d'eux, qui les considèrent comme des citoyens tout à fait normaux.
1: C'est ça.
0: Pas des citoyens qui sont handicapés par une maladie qu'ils n'ont plus, dont ils sont guéris. Donc ce droit à l'oubli, actuellement, fait que, je crois, la vie des patients, même s'il y a encore quelques réticences d'ordre, je dirais, culturel, la vie des patients est redevenue normale.
1: Elle s'est améliorée, effectivement, ils peuvent vivre normalement. Alors c'est un beau succès pour la Ligue, hein, et que cette loi soit sortie.
0: Bien sûr. Il y a d'autres exemples, par exemple, la position que la Ligue a prise au moment de la fixation du prix de certains médicaments, de certaines molécules innovantes coûteuses.
1: Oui.
0: Les traitements coûteux, innovants, sont très chers, nous le savons. Il y a plusieurs raisons à cela. Et, c'est tout à fait normal.
1: On reviendra peut-être là-dessus à un autre moment.
0: Bien entendu, on pourra en reparler. Mais il est aussi important que la Ligue se fasse l'écho du souci qu'ont les médecins et de l'exigence légitime qu'ont les patients de pouvoir accéder à tous les traitements. Tous
1: bien
0: les patients
1: sûr.
0: Doivent avoir les
1: oui,
0: mêmes
1: oui,
0: traitements.
1: Bien sûr, bien
0: Notre
1: sûr.
0: Système de santé est tel que il n'y a pas la place pour la discrimination face aux patients qui peuvent se payer les médicaments et d'autres qui ne peuvent pas. Tout le monde doit pouvoir les avoir, mais bien entendu, il faut que pour les structures hospitalières, cliniques privées ou hôpitaux publics, il faut que ces structures-là puissent se payer ces médicaments.
1: Bien sûr, qu'elles
0: donc
1: aient
0: la Ligue, elle a fait remarquer en haut lieu, au niveau de la commission ministérielle qui fixe le prix des médicaments, elle a fait remarquer que ces fixations devaient quand même tenir compte
1: De
0: l'accès au traitement
1: bien
0: pour
1: sûr.
0: Tous.
1: Parce qu'on a vu un vent de panique avec des gens qui allaient aux Indes se faire soigner,
0: Exactement.
1: Etc.
0: Et ça, il faut absolument l'éviter.
1: Oui.
0: Nous n'avons aucune raison, avec notre système de santé, de faire appel à des pays étrangers pour que certains puissent avoir des médicaments et d'autres.
1: Très bien. Donc on le voit, un rôle extrêmement important pour la Ligue. Quel sera votre prochain combat ?
0: Alors, les prochains combats, il y a bien entendu des positions qui sont d'ordre national et même européen et international, puisque nous avons fait valoir au niveau de l'UNESCO une initiative qui me paraît très importante, qui est l'éducation à la santé.
1: Oui.
0: Tout citoyen doit avoir des informations sur sa santé, c'est-à-dire d'abord sur le fonctionnement de son propre corps,
1: la façon de gérer son capital santé,
0: la façon de gérer son capital santé, la façon de s'alimenter, la façon de se comporter, la façon de vivre qui fait que...
1: Donc ça commence à l'école.
0: On peut, par cette façon de vivre, modifier l'incidence des cancers. Ça commence effectivement à l'école, très tôt, et la Ligue a été très proactive dans la proposition sur le parcours d'éducation à la santé dès la maternelle.
1: Très bien. Donc ça, c'est un point extrêmement important et important pour tout citoyen parce que finalement, ça nous permet tous de gérer un capital santé et de le savoir le faire gérer aussi par les enfants, etc. Ça a un impact énorme.
0: Absolument.
1: Donc, le conseil pour justement clôturer cette émission qui est destinée au rôle sociétal de la Ligue, le conseil
0: c'est de faire en sorte que tous nos bénévoles, tous nos adhérents et même tout individu qui se préoccupe de problèmes de santé fasse éventuellement connaître à la Ligue ses préoccupations,
1: la difficulté.
0: Voilà.
1: Oui. Donc restez connectés avec la Ligue,
0: exactement.
1: C'est ce que je peux dire à nos auditeurs. Mmh. Restez connectés avec la Ligue. Si vous faites face à une difficulté particulière, il est important qu'elle remonte pour qu'elle puisse être traitée dans le cadre de ce rôle sociétal de la Ligue.
0: Exactement.
1: Merci, professeur Dubois.

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1: Bonjour à toutes et à tous et bienvenue dans votre agenda. Voici les événements et les sorties à venir. Le 13 mai, dès 9h30, le Salon Jean-Ben à Montpellier accueillera la deuxième édition du Forum des métiers du social et du médico-social. Organisé par le département de l'Hérault en partenariat avec France Travail Hérault, cette journée vous permettra de découvrir les métiers consacrés à l'humain, de rencontrer des professionnels en exercice, ainsi que de saisir des opportunités d'emploi concrètes. L'entrée est gratuite et ouverte à tous. On continue avec la 29e édition du FIES, le Festival International des Sports Extrêmes. Au programme, BMX Freestyle, Skateboard, Roller Freestyle, Trottinette Freestyle, Parcours et Breaking. Le FIES, c'est du 13 au 17 mai sur les rives du Lez. Le tarif commence à 13 euros. Plus d'informations sur le site fiesmontpellier.com. Le Restank propose un atelier artistique destiné aux enfants âgés de 4 à 12 ans. Vos petits seront invités à réaliser une planche décorative d'environ 80 cm de haut en utilisant feutre, peinture et éléments de collage. Rendez-vous le 13 mai à 10h30 au centre culturel Restank. Tarif à partir de 28 euros, les chèques vacances sont acceptés. Notez que Radio Aviva sera présent à l'événement en direct. Vous pourrez donc profiter de l'ambiance en temps réel. On poursuit avec l'exposition « Men Who Sold the World » de Damien Fragnon. Ici, pas de simple poterie décorative, mais des roches, du sable et des fragments qui deviennent des œuvres hybrides entre science-fiction douce et poésie écologique. Une exposition qui prouve avec malice que même l'argile peut raconter des histoires, à condition de prendre le temps de l'écouter. L'entrée est libre du lundi au vendredi. Venez en profiter jusqu'au 19 juin au château d'Assas. Plus d'informations sur le site frac-homme.org. Le Musée international des arts modestes à Sète présente une exposition intitulée « Les moyens du bord ». L'occasion rare de découvrir la richesse et l'inventivité du travail d'Adrien Frégosi. Vous avez jusqu'au 7 mars 2027 pour profiter de cette exposition. Le musée est ouvert tous les jours, sauf le lundi, à partir de 9h30. Le prix d'entrée commence à 5,60 €. C'est tout pour cet agenda. À bientôt sur Radio Aviva.

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1: Bonjour à tous. Ils ont commencé à débarquer. Les passagers du navire de croisière MV Ondus, où a été détecté un foyer d'antivirus, sont en train de regagner l'île de Tenerife aux Canaries. Des ressortissants espagnols ont notamment été aperçus en train de monter dans un bus vêtu de combinaisons et couvert de masques. Un important dispositif sanitaire et sécuritaire a été mis en place pour encadrer cette évacuation. 5 Français sont concernés. Ils vont regagner l'Hexagone par avion avant d'être placés en quarantaine. En France, une rixe entre bandes a fait un mort et un blessé grave la nuit dernière à Lyon. Les deux groupes s'étaient donné rendez-vous sur un parking pour en découdre. Les victimes ont été percutées par une voiture alors que certains belligérants prenaient la fuite. 3 personnes ont été interpellées. Sur la route, de nombreux ralentissements attendus en ce début d'après-midi. Après le week-end prolongé, bison futé voit orange sur l'ensemble du pays. Des coups de frein attendus donc, et particulièrement sur la 13, la 10, la 9, la 7, la 6, la 75 ou encore la 61. Prudence aussi dans le sud-ouest, mais côté météo, 8 départements des Pyrénées-Atlantiques jusqu'à l'Aveyron sont placés en vigilance orange aux orages. Perturbation attendue à partir de 15h. L'actualité, c'est aussi le conflit au Moyen-Orient et cet avertissement de l'Iran qui menace d'une lourde riposte en cas de nouvelle attaque contre sa marine marchande. 2 pétroliers iraniens ont été frappés vendredi par les États-Unis. Washington attend toujours une réponse de Téhéran à sa proposition d'accord pour mettre fin au conflit. Le football, suite et fin de la 33e journée de Ligue 1. 8 matchs à suivre en simultané ce soir à 21h, et notamment PSG-Brest, les Parisiens qui compteront 6 points d'avance sur Lens en cas de succès à 2 matchs de la fin de la saison. Chez les prétendants au podium, Lille se déplace à Monaco, Lyon se rend à Toulouse et Rennes accueille le Paris FC. De son côté, Marseille doit gagner au Havre pour continuer à espérer une qualification en Coupe d'Europe. En bas de tableau, match capital entre Auxerre et Nice, les Bourguignons 16e et virtuellement barragistes ont l'occasion de recoller à hauteur des Niçois qui les devancent de 3 points au classement. Bon après-midi à notre écoute.
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2: Et demain, une création radiophonique de l'Assemblée régionale des radios associatives en partenariat avec la région Occitanie-Pyrénées-Méditerranée. On les a appelés Château Cathare, Citadelle du Vertige et aujourd'hui Château Sentinelle. Ces merveilles d'architecture militaire qui ont servi longtemps de poste frontière entre la France et l'Espagne trônent toujours sur les hauteurs de l'Ariège, des Fenouillèdes ou du Roussillon. Alors qu'ils candidatent pour être inscrits au patrimoine mondial de l'UNESCO, nous avons posé la question « Et demain, ces forteresses qui trouvaient leur sens dans le monde médiéval vont-elles prendre leur place dans l'histoire des hommes de demain ?» Aguilar, Kéribus, Perpertus, Montségur, que nous racontent-ils aujourd'hui et que raconteront-ils à nos enfants ?

0: château Qatar. Soyons sérieux, soyons raisonnables. Dans tous ces monuments, quelles murailles, quelles voûtes, quels enduits, quels escaliers, quelles ouvertures ont vraiment vu passer les Qatars? Lâchez vos mesurettes, les gars. Ici, dans le décor inchangé des Sarrats et des Garrigues, fut affirmée avec force la primauté de la conscience sur l'obéissance. Même s'il ne conservait qu'une seule tour, qu'une seule pierre du temps des hommes bons, Quirinus, Père Bertus, Montségur, Aguilar et les autres auraient suffisamment de légitimité et de pouvoir pour mettre des ailes à nos mémoires. Montségur. Montségur, la montagne sûre. Archimobile naviguant sous le ciel, dernier refuge de la colombe. Apercevoir Montségur depuis le col du Tremblement est une émotion qui saisit le voyageur, quel qu'il soit, et qu'il vienne de ce point de terre ou d'au-delà de l'horizon. Quelle est donc la part de nous-mêmes qui demeure encore là-haut, où nous n'avons jamais vécu?
1: Il a fallu attendre les années 90 pour se rendre compte que le château de Montségur, que l'on connaît, n'a jamais vu de Qatar. Ce château reconstruit par les rois de France a livré de nombreux secrets grâce à des évolutions de techniques archéologiques et pourrait en livrer encore dans les années à venir. À Montségur, l'archéologie est demain.
2: Nous nous trouvons ici au niveau des maisons du village Qatar, dont nous sommes devant cette vue qui s'étend jusqu'à la montagne Noire, le plateau de Sceaux, etc. Tire à Montségur et qui vous permet d'y revenir un autre jour. Quoi.
1: Fabrice Chambon, un guide conférencier viscéralement attaché à son POG de Montségur.
2: Et nous sommes exactement à l'emplacement des maisons du castrum Qatar, puisque c'est ici que les Qatars vivaient de 1204 à 1244. En fait, nous sommes sur une zone qui a été fouillée par les archéologues à partir de 1964. Et les archéologues ont dégagé des structures qui correspondent à des domus, qui sont des grosses maisons sur 2 à 3 étages, mais dont on ne voit plus que les fondations aujourd'hui. Et donc, en effet, c'est l'intérêt de Montségur, c'est d'être devant un site où on a encore des vestiges de maisons cathares datant du début du XIIIe siècle. Le château que nous voyons aujourd'hui, que les visiteurs connaissent, bien sûr, c'est un château qui est postérieur, c'est le château des vainqueurs, puisque quand les croisés ont pris Montségur, après le bûcher, ils ont rasé ces maisons sur lesquelles nous nous trouvons, pour ça qu'il n'y a plus que des fondations, et ils ont reconstruit une nouvelle fortification qui est un peu le symbole du pouvoir royal, le symbole du vainqueur, et donc c'est le château que tout le monde connaît, c'est le château de Montségur, mais qui, encore une fois, n'a rien à voir avec les Qatars. Et en effet, ce qui est le pied de nez un peu de l'histoire, c'est que le château que nous voyons aujourd'hui, encore une fois, n'a jamais connu les Qatars, mais ça, on l'a su il y a relativement peu de temps, il y a 30 ans en arrière, beaucoup de gens étaient persuadés que c'était le château Qatar. En fait, non. C'est pas le château Qatar du tout, ce que nous voyons aujourd'hui, les Qatars l'ont pas connu. Pour le petit côté des choses aussi, c'est que lorsque les archéologues ont commencé à dire que ce château n'est pas le château d'époque Qatar, il y a eu un vent debout de pas mal de monde, commerçants, politiques et autres, en disant, ben voilà, non, il faut pas écouter les archéologues, c'est vraiment le château Qatar. Et d'ailleurs, comme toutes ces citadelles du vertige, il n'y a pas très longtemps encore, je vous dis, il y a 30 ans en arrière, tout le monde était persuadé que c'était le château des Qatars. Mais en fait, non. Tous ces châteaux, toutes ces citadelles du vertige sont tous des fortifications qui ont été reconstruites après le départ des Qatars. Et Montségur ne déroge pas à la règle. Montségur a été fouillé sur cette petite partie, parce qu'on est loin d'avoir fouillé toute la montagne, sur plus de 30 ans. Ce qui fait que encore aujourd'hui, c'est une espèce de record, puisque pendant une trentaine d'années, il y a eu des autorisations de fouilles sur la montagne. Donc il y a 30 ans en arrière, eh bien on fouillait avec des méthodes de l'époque. Hein, le temps passant, les nouvelles technologies sont arrivées, et c'est comme ça que il y a une quinzaine d'années, on a décidé de monter un projet que nous avons appelé le projet Rixand, du nom d'une femme, Qatar, qui va à Montségur. On sait qu'elle vivait dans une maison, une cabana, une femme de certainement modeste, une cabana, une simple cabane. Hein. Nous avons travaillé avec l'école de Cluny, l'école de l'INSAM, l'école des arts et métiers de Cluny, en Bourgogne. On nous a prêté 2 élèves ingénieurs qui étaient en fin de parcours scolaire. Et leur mémoire, ça a été justement de travailler sur une des maisons, une grosse maison que les archéologues connaissent bien, parce qu'ils l'ont fouillé, parce qu'ils l'ont étudié, parce qu'ils ont fait des relevés très précis. Et c'est cette numérisation faite par l'école de Cluny que les gens peuvent voir, notamment au musée. Comme on avait des images numériques et des images infrarouges, on a pu reconstituer le castrum cathare. Et c'est cette vidéo qui tourne en continu dans l'actuel musée de Montségur que les gens découvrent. Alors ça, c'est intéressant parce que ça permet aux gens de voir le château de Montségur à l'époque cathare, en fait. C'est-à-dire un castrum, un village, des maisons bâties à flanc de falaise et une muraille qui faisait le tour de tous ses habitants, en fait. La connaissance, comme pour toute chose, elle s'arrête jamais vraiment, puisque les nouvelles technologies évoluant, les images numériques qui étaient sorties il y a quelques années, on s'est rendu compte qu'en fait, c'est pas qu'elles soient fausses, mais c'est qu'elles sont un peu pauvres en informations archéologiques. Donc aujourd'hui, on va faire des images numériques de plus en plus précises, de plus en plus réelles, entre guillemets, sachant que, attention, hein, ça sera toujours des restitutions. Les élévations, comme on les a pas, on les interprète en comparaison avec d'autres habitats qui, eux, ont conservé des élévations, des murs. Et puis, il y a les textes aussi. Hein. Donc, en croisant tout ça, on peut reconstituer. Mais on n'a pas la prétention de dire à 100%, voilà, c'était comme ça et c'était pas autrement. Quoi. Il faut vraiment s'imaginer, à Montségur, au sommet de la montagne, une vraie petite ville fortifiée, ce qu'on appelle un castrum, qui était bâti ici et qui était là pour défier les deux grandes puissances de l'époque, que sont l'Église romaine et la couronne de France. Et donc aujourd'hui, les archéologues s'intéressent à tout ceci, sachant que la montagne, c'est une montagne qui est toute en longueur, qui fait plus de 600 mètres de long, et qui se termine par une falaise, d'ailleurs que nous voyons de l'endroit où nous nous trouvons, hein, au loin devant nous, nous avons en contrebas une falaise, à 800 mètres de nous, ça s'appelle le Roc de la Tour, et cette falaise était dotée d'une fortification, c'est là-bas en bas qu'il y avait la fin des fortifications de Montségur, et d'ailleurs c'est là-bas en bas qu'a commencé l'agonie du castrum, puisqu'à la Noël 43, on sait qu'un commando gascon croisé va réussir à prendre pied sur l'angle de la tour, et c'est par là-bas que les machines de l'évêque d'Albi, de l'évêque de Carcassonne, du roi de France vont arriver, on nous dit d'ailleurs, poutre après poutre. Donc ce qui est intéressant, c'est que Montségur, tout est en place. On a même entre ce roc de la tour et l'endroit où nous trouvons, un champ de boulets. Il y a très longtemps, donc 800 ans, les boulets de guerre croisés pendant le siège ont frappé les murailles adverses, ont roulé quelque peu, mais n'ont plus jamais été retouchés. Donc je connais quelques sites archéologiques dans le monde, mais Montségur c'est quand même particulier, où j'ai quand même un champ de bataille conservé en place du XIIIe siècle, ce qui est extrêmement rare.
1: Quand on saura tout sur le site de Montségur, Fabrice Chambon, est-ce que ce qu'il ne restera finalement à retrouver ici, c'est sa force symbolique et, j'oserais dire, allons-y, sa poésie?
2: Chacun vient chercher ce qu'il a envie d'y trouver à Montségur. Certains vont venir pour le côté un peu rationnel des choses, le côté archéologique, le côté... voilà. D'autres vont venir pour le côté plus ésotérique, puisque Montségur, il y a beaucoup de mystères, de légendes et autres. D'autres encore vont venir ici pour se recueillir. On a, pour la petite histoire, on a même des gens qui viennent faire disperser les cendres parfois au sommet de la montagne. Donc il faut surtout pas occulter le côté force symbolique du lieu, romantisme, etc. Voilà, c'est pas un site comme un autre, Montségur. On ne vient pas à Montségur non plus par hasard. Il y a toujours quelque chose qui vous attire à Montségur et qui vous permet d'y revenir un autre jour.
1: Les Sentinelles de Montagne et demain. Ce documentaire a été réalisé par Radio Transparence et RCF Pays d'Aude dans le cadre du partenariat entre l'Assemblée régionale des radios associatives et la région Occitanie-Pyrénées-Méditerranée, avec l'aide de Claude Marty au texte et la musique d'Andol.

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1: Bonjour à toutes et à tous et bienvenue sur Radio Aviva. Nous nous retrouvons aujourd'hui direction le Frac Occitanie de Montpellier pour une exposition intitulée « Boucle, bricole et miroir ». Trois mots et des questions forcément concernant la genèse et la mise en place de cette œuvre. Et pour en savoir plus sur cette exposition, Brice Delsperger est avec nous, artiste et professeur à l'ENSAD à Paris. Bonjour à vous.
2: Oui, bonjour.
1: Ravi de vous avoir avec nous sur Radio Aviva. Dans un premier temps, donc cette exposition, elle s'inscrit dans un projet Body Double. Je ne sais pas si je l'ai bien prononcé. Comment est née cette production dans un premier temps?
2: Alors, le projet Body Double, plutôt Body Double, parce que c'est plutôt un mot anglais normalement. Mais ça peut aussi se dire Body Double, mais ça ne veut pas dire pareil, je pense, en français.
1: D'accord.
2: En fait, le projet est né à Nice dans les années 90 quand j'étais étudiant à la Villa Arson. Et j'ai eu l'idée de reprendre en performance au départ une séquence de cinéma, de film existante. Et ensuite, j'ai eu l'idée de refaire la séquence de cinéma à l'identique. Donc voilà, c'est ça qui a donné le point de départ de la série, puisque à chaque fois, au départ, il y a une petite scène de film que je refais. Et maintenant, il y a 40 scènes que je refais depuis 30 ans.
1: D'accord, donc c'est une production à long terme. Est-ce que vous vous imaginiez faire ce genre de création à long terme?
2: Non, pas du tout. Au début, j'ai fait simplement 3 numéros, puisqu'ils sont numérotés, en fait, dans l'ordre. Donc, j'ai fait Body Double 1, 2, 3.
1: D'accord.
2: Et rapidement, après, je me suis demandé si j'allais continuer à faire de l'art et comment j'allais continuer à faire de l'art, parce que quand on sort d'une école d'art, c'est pas forcément évident. Et une des réponses que j'avais, c'était aussi pour prouver le sérieux de ma démarche, qui n'était pas forcément pris au sérieux au départ, c'était de continuer à la faire. Voilà. Donc je pense que c'est aussi les préoccupations de la plupart des artistes, hein, d'essayer de continuer à faire de l'art malgré tout.
1: Voilà. Et aujourd'hui, vous en avez en plus de 40. Je disais, vous avez aussi, vous êtes à 40 à peu près, 41 maintenant, Body Double, si je me trompe.
2: Exactement, oui, il y en a 41, oui.
1: Très bien. Donc, vous revenez avec une exposition dont le nom est « Boucle, bricole et miroir ». Pouvez-vous nous en dire plus?
2: Oui, alors le titre est un peu énigmatique. Enfin, bon, il n'y a pas vraiment de lien entre ces trois mots, hein, a priori, « boucle, bricole et miroir », si ce n'est que ça commence par « B ». Et donc boucle, c'est parce qu'en fait c'est une forme de vidéo que j'aime employer, une forme dans la vidéo, c'est-à-dire une vidéo qui n'a pas de début ni de fin, puisqu'il y a une boucle. Donc c'est une vidéo en quelque sorte un peu infinie, et c'est le spectateur qui décide le temps qu'il a envie de passer devant le film. Bricole, c'est parce que je fais beaucoup de bricolage pour mes films. Et j'ai commencé en apprenant la vidéo et en apprenant à me travestir aussi pour mes films. Et c'était vraiment de la bricole. Donc, je trouve que bricole, des fois aussi, ça veut dire des choses de moindre importance. Donc, je trouve que c'est une belle image aussi. Et miroir, parce que j'utilise beaucoup le miroir dans mes dispositifs d'exposition et dans mes dispositifs de film.
1: Et du coup, en quoi consiste cette exposition, notamment pour le public? À quoi va-t-il s'attendre globalement?
2: En fait, je présente 4 films, donc il y a plusieurs body doubles différents. Il y a le 33, le 30, le 37 et le 40, respectivement. Alors, je ne les ai pas dit dans l'ordre, mais peu importe. Donc, c'est des scènes plutôt intimistes. Ce sont des scènes de Brian De Palma, qui sont tirées des films de Brian De Palma. Il y a 2 scènes tirées de Pulsion, du film Pulsion, une scène tirée du film Blowout et une scène tirée du film Passion. Et c'est moi qui joue tous les personnages dans les films. Et c'est plutôt des scènes assez intimistes puisque je les ai tournées chez moi. Donc c'est là le côté un peu bricole aussi. C'est-à-dire que mon appartement devient mon atelier d'artiste. Et en fait, je fais un peu de déco, j'arrange un peu les choses et ça devient un décor de film.
1: Ça devient presque du coup une sorte d'exposition vivante pour le public, parce que vous parlez de films notamment.
2: En fait, quand on arrive dans l'espace, on se trouve dans une vitrine et un énorme rideau bleu. Et c'est une sorte de vitrine de magasin avec des mannequins et des objets qui sont présentés et qui sont des objets que j'emploie dans les films pour la plupart. Ensuite, on rentre dans, à proprement parler, dans l'espace. Donc, il y a une partie extérieure qui est censée montrer plutôt l'extérieur, comme l'extériorité qui représente l'extériorité. Et quand on rentre, on a des scènes intimistes qui sont projetées sur les murs extérieurs de l'espace. Et il y a une déambulation à l'intérieur. On peut passer facilement d'un espace à l'autre. Ils sont assez ouverts et chaque petit espace est agencé comme une petite scène d'appartement, puisqu'on peut s'asseoir pour écouter les bandes son, puisque je joue en playback sur les scènes de films de De Palma. Et voilà, donc il y a quatre petits spots comme ça où on peut s'installer pour voir les films. Et il y a aussi des objets qui sont des restes de performance, enfin de performance pour le nouveau film que je présente au Marac à Sérignan en même temps.
1: Et que recherchez-vous à transmettre à travers ces œuvres ?
2: Alors, mes questionnements par rapport au travail sont au départ celles du genre, plutôt le genre, la représentation du genre et les codes du cinéma, on va dire commercial, puisque dans De Palma, il y a beaucoup de manipulation de genre dans l'idée, on va dire. Les questions de genre sont un peu à l'œuvre, mais de manière scénaristique. Et puis moi, ce que je fais, c'est que j'enlève toutes les notions de genre puisque je joue tous les personnages dans les films. Alors ça questionne effectivement les notions de pouvoir, de rôle, d'imposition des rôles dans la société. Et c'est ça qui était au départ une motivation pour moi dans mon travail. C'était de réécrire un peu certaines scènes de films qui étaient destinées trop à des personnes... on va dire genré de manière classique, quoi. Trop hétéronormative peut-être.
1: Eh bien, merci beaucoup, le temps passe. Merci beaucoup Brice Delsperger.
2: Merci à vous, merci beaucoup.
1: Pour rappel, l'exposition Boucle, Bricole et Miroir se tient du samedi 18 avril au 5 septembre 2026. Vous pourrez explorer le genre et la construction des identités, aussi le travestissement ou le simulacre à travers différentes mises en place artistiques. Et si vous souhaitez réécouter l'intégralité de l'interview, vous pouvez vous rendre sur le site www.radio-aviva.com. Je vous souhaite à tous une bonne journée et à bientôt sur les antennes de Radio Aviva.
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1: Bonjour à toutes et à tous et bienvenue dans votre agenda. Voici les événements et les sorties à venir. Le 13 mai, dès 9h30, le Salon Jean-Ben à Montpellier accueillera la deuxième édition du Forum des métiers du social et du médico-social. Organisé par le département de l'Hérault en partenariat avec France Travail Hérault, cette journée vous permettra de découvrir les métiers consacrés à l'humain, de rencontrer des professionnels en exercice, ainsi que de saisir des opportunités d'emploi concrètes. L'entrée est gratuite et ouverte à tous. On continue avec la 29e édition du FIES, le Festival International des Sports Extrêmes. Au programme, BMX Freestyle, Skateboard, Roller Freestyle, Trottinette Freestyle, Parcours et Breaking. Le FIES, c'est du 13 au 17 mai sur les rives du Lez. Le tarif commence à 13€. Plus d'informations sur le site fiesmontpellier.com. Le Restank propose un atelier artistique destiné aux enfants âgés de 4 à 12 ans. Vos petits seront invités à réaliser une planche décorative d'environ 80 cm de haut en utilisant feutre, peinture et éléments de collage. Rendez-vous le 13 mai à 10h30 au centre culturel Restank. Tarif à partir de 28€, les chèques vacances sont acceptés. Notez que Radio Aviva sera présent à l'événement en direct. Vous pourrez donc profiter de l'ambiance en temps réel. On poursuit avec l'exposition « Men Who Sold the World » de Damien Fragnon. Ici, pas de simple poterie décorative, mais des roches, du sable et des fragments qui deviennent des œuvres hybrides entre science-fiction douce et poésie écologique. Une exposition qui prouve avec malice que même l'argile peut raconter des histoires, à condition de prendre le temps de l'écouter. L'entrée est libre du lundi au vendredi. Venez en profiter jusqu'au 19 juin au château d'Assas. Plus d'informations sur le site frac-homme.org. Le Musée international des arts modestes à Sète présente une exposition intitulée « Les moyens du bord ». L'occasion rare de découvrir la richesse et l'inventivité du travail d'Adrien Frégosi. Vous avez jusqu'au 7 mars 2027 pour profiter de cette exposition. Le musée est ouvert tous les jours, sauf le lundi, à partir de 9h30. Le prix d'entrée commence à 5,60€. C'est tout pour cet agenda. À bientôt sur Radio Aviva.

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2: Très heureux de vous retrouver sur Aviva pour un nouveau numéro de Toutes les musiques qu'on aime consacré aujourd'hui au chanteur et compositeur suisse Patrick Juvet, décédé le 1er avril 2021 à l'âge de 70 ans à Barcelone, là où il résidait. Pendant une cinquantaine de minutes sur le 88 FM, nous allons replonger dans l'univers de cet artiste qui a fait danser plusieurs générations. Entré au conservatoire de Lausanne à l'âge de 6 ans dans la classe de piano, il obtient un premier prix. À 18 ans, Patrick travaille dans une agence de mannequins. En mai 1972, il sort sa première chanson, La Musica, extraite de son album du même nom, vendu à 1 million d'exemplaires.

Patrick compose à la fin de l'année 1972 le Lundi au soleil, un immense carton interprété par Claude François. Cette mélodie populaire se vendra à 600 000 exemplaires sur Aviva, la version signée Juvé.

premier virage dans sa carrière, le glam rock britannique. Patrick s'intéresse aux costumes extravagants portés par David Bowie et Alice Cooper. Conquis par la voix et les personnalités de Daniel Balavoine, un de ses choristes, il lui offre une place dans son album Chrysalide, sorti en septembre 1974 avec le titre « Couleur d'automne ».

L'artiste travaille avec le parolier Jean-Michel Jarre. L'album Mort ou Vif est enregistré aux États-Unis en 1976 avec le bassiste de John Lennon. Et cela nous donne l'enfant aux cheveux blancs. Hommage à Patrick Juvet sur le 88.

Grâce à ses mélodies, Patrick va connaître un succès fulgurant. Ainsi, le morceau Les Bleus au cœur, issu de l'album Paris by Night, paru en septembre 1977, certifié disque d'or.

Le chanteur pour Midinette a choisi le disco et devient une star. Consécration avec Où sont les femmes, une chanson enregistrée à Los Angeles en Californie. Un morceau signé Juvé et Jarre, classé 16 fois numéro 1 du top 50. Le succès est phénoménal sur les dance floors en Europe.

0: Patrick surfe toujours sur la vague disco. Il s'installe aux États-Unis où il enregistre en 1978 I Love America, single écrit par le leader du groupe Village People. C'est un nouveau carton. On est vraiment bien sur Aviva.
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On continue sur les airs disco, nouveau tube avec Lady Night qui va déchirer à la radio comme sur les pistes de danse. La playlist Patrick Juvet, c'est uniquement sur le 88 FM.

0: dernières apparitions sur scène de Patrick Juvet remontent à 2008 avec la tournée Âge tendre et Tête de bois. Sa voix qui s'est éteinte nous manquera. On se retrouve très vite sur Aviva pour d'autres moments musicaux magiques. Merci de votre fidélité, prenez soin de vous, soyez vigilants, salut.
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1: Le 10 mai a été choisi comme date de la journée nationale dédiée à la mémoire de l'esclavage, de la traite et de leurs abolitions, comme chaque 10 mai depuis 2006. Ce choix est en référence à la loi du 21 mai 2001, dite loi Taubira, qui reconnaît la traite et l'esclavage comme crime contre l'humanité. Cette journée n'est pas seulement un rappel historique, mais un moment de réflexion, de conscience et de responsabilité collective. Pendant des siècles, des millions d'hommes, de femmes et d'enfants ont été arrachés à leur terre, à leur culture, à leur humanité. Ils ont été réduits au statut d'objet. Dès le 7e siècle, des réseaux de traite existent à travers le monde, notamment dans le cadre de la traite orientale, dite traite arabe, qui relie l'Afrique et à l'Afrique du Nord, au Moyen-Orient et à l'Asie. À partir du 15e siècle, la traite transatlantique est organisée par les puissances européennes, c'est ce qu'on appelle le commerce triangulaire, ou encore par euphémisme, le commerce du bois d'ébène. Cette traite déporte plus de 12 millions d'Africains vers les Amériques. Ces systèmes, différents dans leur forme et leur logique, ont en commun la même violence, la réduction d'êtres humains en marchandises. Dans l'Empire ottoman, dans certaines sociétés d'Afrique du Nord ou du Moyen-Orient, comme dans les colonies européennes, des hommes, des femmes et des enfants ont été capturés, vendus, transportés et exploités dans des conditions inhumaines. Il est important de rappeler que ces traites ne relèvent pas d'un seul peuple ou d'une seule civilisation. Elles ont impliqué, à des degrés divers, des acteurs multiples, des marchands arabes, des commerçants africains, des puissances européennes. Derrière les chiffres, il y a des vies brisées, des familles séparées, des cultures meurtries, des voix réduites au silence. Mais il y a aussi des résistances. Des esclaves fuient et se réfugient dans les montagnes, ce sont les marrons de l'île Bourbon, aujourd'hui île de la Réunion. En 1791, à Saint-Domingue, des esclaves se soulèvent sous la direction de Toussaint Louverture. Ils ouvrent la voie à l'indépendance de Haïti, qui arrive en 1804. En France, après la première abolition en 1794, puis un rétablissement en 1802, l'esclavage est définitivement aboli le 27 avril 1848 grâce au combat pour l'abolition en Martinique de Victor Schœlcher. Parler de l'esclavage aujourd'hui, ce n'est pas seulement regarder vers le passé, c'est se souvenir, ne jamais oublier, c'est reconnaître les injustices, les violences et leurs héritages. Se souvenir, c'est rendre hommage à ceux qui ont souffert, mais aussi à ceux qui ont lutté. La mémoire n'est pas un simple devoir, elle est une clé pour mieux comprendre notre présent. Aujourd'hui encore, dans certaines régions du monde, des formes modernes d'esclavage existent. Travail forcé, exploitation humaine, enfants soldats, traite des êtres humains, autant de réalités qui nous obligent à être vigilants. Alors, que faire de cette mémoire? Écouter, apprendre, comprendre et agir. Agir pour défendre la dignité humaine, partout et pour tous. La mémoire de l'esclavage ne doit pas diviser. Elle doit nous rassembler autour d'une exigence commune, celle du respect de l'être humain. Cette mémoire doit vivre, elle doit être transmise, partagée, expliquée, notamment aux jeunes générations. Car une mémoire qui s'efface est une histoire qui risque de se répéter sous d'autres formes.
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0: Bonjour à toutes et à tous. Bonjour à nos auditeurs de l'Hérault, des Pyrénées-Orientales et du Gard. Très heureux d'évoquer aujourd'hui la quinzaine franco-allemande et un impact économique également de l'amitié franco-allemande, une amitié de longue date. Nous avons un plateau extrêmement prestigieux avec Marie-France Marchand-Baillet. Bonjour. Alors Marie-France, vous êtes présidente de la Fondation La Dépêche et cofondatrice de la quinzaine franco-allemande avec la région, avec vous nous en parlerez tout à l'heure. Jean-Pierre Feuillet, l'association Allemagne-Occitanie-L'Europe au cœur, est président de Rafale depuis quelques mois. Félicitations tout d'abord et beaucoup de succès pour cette présidence. Heinrich Leser, vous êtes président de Notus Énergie France et vous nous expliquerez tout à l'heure ce que vous faites dans le domaine de l'énergie avec l'entreprise. Et enfin, Bichoy Metias, cofondateur et président de Siquero, donc qui a installé ses valises à Montpellier, son entreprise à Montpellier, on en est très heureux. Et donc, je voudrais commencer par rappeler ce qu'est la quinzaine franco-allemande et plutôt demander à Marie-France de nous rappeler l'objectif de cette quinzaine franco-allemande. On a eu finalement ce fameux traité de l'Élysée qui a posé avec des hommes politiques qui voyaient loin finalement l'importance de bâtir une amitié franco-allemande. Encore fallait-il la décliner en région, dans différents domaines culturels, économiques. Marie-France, comment vous est venue cette idée?
1: Un jour à Toulouse, l'ambassadeur en 2018, c'était monsieur Pierre Landru, et une voir l'ambassadeur général international. C'était un peu quelques mois avant les élections européennes de 2019 et la montée des populismes, le rejet de l'Europe, il n'y a rien de bon sur le soleil. Et je lui dis, nous avons une grosse communauté allemande avec Airbus, on pourrait peut-être essayer de faire quelque chose pour que nos concitoyens se rendent compte de l'importance du lien franco-allemand. On pourrait faire un événement, j'étais modeste, pendant une semaine, à la fois culturel, économique, mais aussi l'enseignement, gestion, enseignement supérieur, recherche, citoyenneté. Non, et j'interroge Berlin, et Berlin, c'est Madame Merkel. Je savais qu'il y avait un vrai conseiller politique de Madame Merkel, et 48 heures après, il m'a appelé, on fait. Et en soit temps, j'étais venue à Montpellier, et Montpellier, je vivais avec Heidelberg depuis plus de 60 ans. Donc, j'ai appelé Carole Delga, qui est habitant de la région déjà, et je lui dis, voilà, c'est à monter. Finalement, je vais pas se faire une semaine, je vais faire une quinzaine, on va faire après le projet. On a monté une association. Voilà comment la quinzaine est née. Dès la première année, nous avons eu 200 événements. Et un enthousiasme, ce qui m'a fait plaisir, c'était ça. Alors, il y a 72 villes et villages jumelés entre l'Allemagne et la France en Occitanie. Et il y avait un vrai engouement. Les gens avaient vraiment envie de se retrouver, de découvrir. Et la DRAC, par exemple, avait loué une péniche. Le DRAC de l'époque, Laurent Roturier, me dit « Je vais louer une péniche depuis Toulouse qui ira jusqu'à 7. » Dessus, on a mis des expositions de photos, des expositions de peinture, il y avait des lectures, et à chaque escale, il y avait des fêtes. Il y avait beaucoup de monde. Et nos amis allemands sont venus. J'avais la chance que notre ambassadrice à Berlin soit une amie, Marie Lécotte, nous a aussi beaucoup aidé. Et c'est comme ça qu'est née la quinzaine. Et d'année en année, on a vu un engouement. Les gens attendent, beaucoup de gens attendent maintenant ce moment de retrouvailles en quelque sorte et de célébration du lien franco-allemand qui est plus important que jamais. Vous parlez de la montée des populismes, on vient de voir ce week-end. Et je pense qu'avec les chaos du monde actuel, c'est indispensable de se rappeler que l'Allemagne et la France à les deux représentent un tiers de l'Europe, 150 millions d'habitants, sur 400 millions. Et depuis l'origine, vous l'avez rappelé, c'est pour mettre aux deux pays qui sont à l'origine de la construction européenne, qui malheureusement on patine un peu de temps en temps, mais je crois que c'est plus important que jamais quand on passe à l'Est avec la Russie, c'est plus important que jamais qu'on rappelle ces liens, qu'on accompagne la construction européenne, parce que c'est l'avenir de nos vies.
0: Et donc, des événements à présent pour cette 8e édition, 132 événements, 118 en France, 14 en Allemagne, 63 événements culturels, 48 événements pour les jeunes. Donc, les jeunes, c'est important que justement, ils grandissent, ils se deviennent adultes avec cette notion de amitié franco-allemande, d'altérité, de coopération.
1: Oui, puis je l'avais fait aussi en pensant, vous savez, de rappeler que j'étais présidente de la Fondation des Pages, ben, 18 ans maintenant, et elle est à but social et éducatif. Et mon souci, c'est aussi de faire venir la culture extérieure à tous ces jeunes qui n'ont pas la chance de pouvoir voyager. Ouais. Parce qu'il y a beaucoup d'enfants qui n'ont pas la chance de pouvoir voyager. Quand on voyage, ça permet d'avoir une ouverture d'esprit, de comprendre la culture de l'autre, et je me suis dit que apporter la culture et permettre les échanges et renforcer les échanges, ça pouvait être vraiment important pour nos enfants, parce que quoi de mieux que de travailler pour nous.
0: Et c'est vraiment une façon extrêmement importante de justement s'ouvrir au monde et de bâtir des projets en voyant un peu plus loin que la frontière de son quartier.
1: Et puis ça se passe très bien sur un sujet majeur. On va parler d'économie, on va parler d'apprentissage. Parce que la première année, on avait fait l'ouverture à la Leadership University de Derby, à Toulouse. Et Muriel Bénicaud, qui était à l'époque ministre du Travail, était venue. Et elle m'avait expliqué que ça l'intéressait beaucoup, ce que nous étions en train de faire, parce qu'elle m'avait dit, on a des enfants qui sont décrocheurs de l'école. On les envoie en Allemagne pour faire un apprentissage dans des métiers, y compris manuels, mécaniques, boulangers, etc. Ce qui fait que quand c'est des enfants qui sont en difficulté, dans des quartiers défavorisés ou au fin fond des campagnes et qui n'ont pas la possibilité d'avoir des ouvertures, quand ils rentrent de leur apprentissage, non seulement ils ont un métier, mais ils ont appris une deuxième langue et ils ont découvert l'agriculture. Et je ne savais pas que ça existait. Et il paraît que ça marche toujours très bien.
0: Ça marche bien.
1: Vérifié récemment. Mais à l'époque, elle m'avait expliqué ça et j'avais trouvé que c'était une excellente idée parce que envoyer ces jeunes qui pourraient devenir délinquants, les mettre dans une autre culture avec la rigueur qu'on connaît en Allemagne, ça a donné des résultats vraiment efficaces.
0: L'Allemagne était très en avance d'ailleurs sur l'apprentissage déjà. Et c'est vrai que voir un autre pays apprendre un métier puis revenir comme ça en alternance, c'est fondamental. Et on connaît finalement l'implication de la Fondation La Dépêche pour les jeunes et les jeunes défavorisés. Vous travaillez aussi beaucoup pour les femmes. Est-ce qu'il y a des liens entre associations de femmes de transfrontalières?
1: Alors ça, c'est l'Observatoire de la Parité. Et je me souviens, l'an dernier, on avait reçu à la MRI des femmes vraiment chefs d'entreprise. Ça avait été extrêmement intéressant de voir les échanges avec des femmes déterminées pour être chef d'entreprise et femmes qui sont déterminées. Prendre, il y en a 7 LPD dans la salle. Et j'ai trouvé ces échanges très intéressants.
0: Et donc, Europe-Occitanie, l'Europe, Allemagne-Occitanie, l'Europe au cœur, pardon, est ici représentée par Jean-Pierre Feuillet, qui a une double casquette ce soir. Alors, en quelques mots, avec l'association, c'est la déclinaison locale en Occitanie de cette amitié franco-allemande.
2: On peut le dire comme ça, c'est surtout cette association, Allemagne-Occitanie, l'Europe au cœur, c'est l'association qui organise et porte la quinzaine. Et qui est là pour que tout soit bien fait, bien organisé, que tout soit coordonné, etc.
0: Bien sûr. Alors, vous êtes président de Rafale, un cercle d'affaires franco-allemand. Est-ce que vous pouvez rappeler un peu votre activité, justement?
2: Tout à fait. Donc, Rafale, c'est le réseau d'affaires franco-allemand du Languedoc. Donc, c'est un club d'affaires qui a pour but d'animer les relations économiques entre notre région et l'Allemagne. Alors, notre région, nous, elle va, on va dire, du Rhône jusqu'à l'Espagne, en étant proche du littoral, mais on peut aussi aller dans les terres. Pourquoi ? Parce que nous sommes un des 20 différents clubs d'affaires franco-allemands qui existent. Il y en a 12 en France, et 8 en Allemagne, On est celui de Montpellier. Il y en a à Toulouse, il y en a à Paris, il y en a à Lyon, etc. Et on fait un groupement de 20 et qui anime justement concrètement les relations économiques franco-allemandes.
0: Donc c'est une mise en relation. Vous échangez sur des bonnes pratiques aussi.
2: Tout à fait. On accompagne des entreprises. Peut-être qu'on en parlera après un petit peu.
0: Ouais.
2: Parce qu'avec Siquero,
0: il y a exemple voilà à votre gauche.
2: Voilà. Et ça dans les deux sens. Hein. C'est-à-dire qu'on aide des entreprises de la région ici qui ont des projets avec l'Allemagne à bien comprendre leur projet, comment le préparer, etc. Et dans le sens inverse, des entreprises allemandes qui s'intéressent dans la région, on en accompagne et on les aide à s'implanter ici.
0: Alors, on a évoqué votre voisin de gauche avec justement son expérience et allemande et française, montpelliéraine. Donc, Bichot et Mathias, dites-nous un peu votre cursus parce qu'il est extrêmement intéressant. Vous étiez chez Schneider, je crois ?
3: Chez Siemens.
0: Siemens, pardon.
3: Oui, tout à fait. Alors moi, je suis français, mais allemand d'adoption, parce que j'ai passé 17 ans de ma carrière dans le ferroviaire, dont 15 en Allemagne, où j'ai appris, j'ai découvert la puissance industrielle, la rigueur, la force de frappe allemande en ce qui concerne la production de masse. Et effectivement, sans cette approche franco-allemande, aujourd'hui, Siquero n'existerait pas. Alors Siquero, c'est une start-up que j'ai démarrée en Allemagne, dans mon garage, il y a 5 ans maintenant, et qui se spécialise dans le reconditionnement d'appareils électroniques.
0: Avec une démarche pour la planète,
3: absolument,
0: justement, de reconditionnement. Et c'est finalement le Covid qui vous a donné l'idée.
3: Tout à fait, ouais. Ouais, c'est le confinement.
0: Les bricolages pendant le Covid.
3: C'est un vide garage, comme quoi les garages font beaucoup de choses dans la vie des gens. Effectivement, pendant le confinement, pas de déplacement, donc j'étais à la maison. Et donc je faisais un vide garage pour vendre sur internet, et donc je tombe sur les appareils électroniques qui dormaient dans mes tiroirs depuis des années, et donc j'ai commencé à les réparer en regardant des vidéos sur YouTube, et voilà comment c'est Siquero est né. Voilà.
0: Alors pourquoi avoir choisi Montpellier dans toute la panoplie des villes françaises? C'est le Mibi qui vous a attiré?
3: Pas du tout. Alors moi j'ai aucune attache avec Montpellier, j'ai pas d'historique avec Montpellier, j'ai pas de famille à Montpellier, mais c'est encore une fois l'amitié franco-allemande qui a fait qu'on est à Montpellier aujourd'hui, puisque on a été invité, donc étant basé à Berlin, on a été invité à un événement à l'ambassade de France à Berlin,
0: oui.
3: Et c'est de là qu'on a rencontré Business France et on a raconté un peu notre histoire, on a expliqué ce qu'on faisait, et c'est là où est venue l'idée d'ouvrir quelque chose, d'aller voir les régions, d'expliquer un peu notre histoire. On a fait le tour des régions en France, on a visité pas mal de régions, et puis finalement on a atterri à Montpellier parce qu'on trouvait que c'était là où c'est le plus approprié.
0: Donc là vous êtes dans l'incubateur toujours ?
3: On est toujours au Mibi, absolument, c'est un bureau d'atterrissage qui est mis à disposition par la métropole.
0: Oui.
3: Donc,
0: l'équipe de la métropole s'est mobilisée pour l'accueil,
3: hein,
0: il y a quand même un joli projet au bout. Vous avez quelle perspective là?
3: Bah écoutez,
0: pour Castelnau,
3: on vient aujourd'hui avec un véritable projet d'ancrage dans la région, puisque c'est un projet d'investissement de plus de 20 millions d'euros pour construire un technocentre à Castelnau-le-Lez, qui va employer 160 personnes, qui va avoir une capacité de plus de 40 000 produits reconditionnés par mois, et qui a pour vocation de faire des produits reconditionnés premium, pas seulement pour Montpellier, ni pour l'Occitanie, ni pour la France, mais pour toute l'Europe. L'ambition, ouais, aujourd'hui, c'est de faire de Siquero un champion européen et de faire de Montpellier la capitale européenne du reconditionnement premium.
0: Carrément. Vous avez robotisé votre activité ?
3: Tout à fait. C'est pour ça qu'on appelle ça un technocentre et pas un bureau de reconditionnement, puisque aujourd'hui on mise à fond pour rester sur un pays à haut coût et rester compétitif par rapport au marché. Il nous faut utiliser les technologies et l'innovation. Donc bon, bien entendu, je me suis beaucoup inspiré de Siemens et du savoir-faire allemand sur la robotisation, mais également d'entreprises locales, puisqu'on travaille avec Silean. On vient de signer un contrat avec Silean qui nous aide à designer nos robots. Et donc on va pouvoir produire reproduire des gestes humains avec des robots, avec de l'IA, pour pouvoir reconditionner avec la même qualité et les mêmes standards allemands et français à grande vitesse, à grande échelle, sans exploser les coûts.
0: Et toujours une fiche de santé ?
3: Toujours, toujours, chaque produit qui est... vous avez moins mémoire, hein.
0: Mais bien sûr.
3: Chaque produit qui sort de chez nous a la particularité d'avoir sa pièce d'identité pour permettre à l'utilisateur de savoir exactement qu'est-ce qu'il y a au sein même de l'appareil. Il ne viendrait pas à l'idée de quelqu'un d'acheter une voiture d'occasion sans avoir le carnet d'entretien. Pourquoi ça serait différent avec les appareils électroniques qu'on utilise tous les jours? Donc aujourd'hui, c'est notre signature Sikero. À chaque appareil qu'on vend, vous avez un QR code. Vous scannez ce QR code et vous allez voir absolument tout ce qui s'est passé sur l'appareil jusqu'à ce qu'il arrive chez vous. Et vous avez aussi une certification d'effacement de données. Vous avez la certification que les pièces à l'intérieur sont bien originales. Vous avez le numéro de série des pièces, etc.
0: Donc 150 emplois dans la région, ça n'est pas rien et on en est très heureux.
3: En août dernier, on est arrivé avec mon cofondateur, on était deux. Aujourd'hui, on est déjà 40. Oui. Dans le bureau d'atterrissage du MUBI et on a pour ambition effectivement de monter l'effectif à 160 personnes.
0: On vous le souhaite en tous les cas pour vous et pour la région et pour la métropole, c'est extrêmement important. Heinrich Leiser, vous êtes aussi vous êtes de Cologne, vous êtes installé dans la région, ça n'est pas post-Covid, c'est avant.
4: Oui. En fait, alors, je nous sommes développeurs d'énergie renouvelable, développeurs et une origine allemande venant de Potsdam à côté d'Alain. Moi-même, effectivement, je suis né à Cologne, en France, depuis très longtemps déjà. Il y avait le moment en début où on s'est dit que tout le monde est déjà là, alors il est temps de nous aussi, nos confrères, disons. Ils sont déjà en France, et de temps que nous aussi, on regarde si on est intéressé d'investir en France. Puis, on a investi à peu près 40 millions d'euros dans des projets qui sont réalisés dans les équipes, dans des bureaux. Et bien sûr, on a aussi d'être là où le soleil prix sont produits des packs photovoltaïques de l'Est. C'est dans le sud. Voilà, je dis effectivement tôt de venir ici en Occitanie, à côté. Aujourd'hui, on a aussi une présence à Toulouse et juste à côté, à Côte-Bois, dans le sud-sud-ouest, je pense qu'il y a couvert pour l'instant avec nos équipes. C'est pas bien sûr entre eux aussi. On est où il y a Terrestre, dans le Nord, où on a également vos équipes à Nantes, en Normandie, à Paris. Bien sûr, où est le ciel, nous est. Moi, je suis presque toutes les semaines. Actuellement.
0: Pour notre grand plaisir.
4: On était partenaire de la cuisine longtemps.
0: Oui.
4: Et on a choisi une course cette année parce que je crois effectivement, étant l'idée de plus franchement, ce marché est important pour nous. C'est un idée de la quinzaine de rencontrer des gens, des rêves, des admissions qui sont importants pour nous, pour la réalisation du projet.
0: Marie-France Marchand-Bailey, quand vous entendez ça, cette synergie à travers justement le fait que les gens se connaissent, se rencontrent, puissent faire des choses, des projets ensemble, vous vous dites que vous avez eu le nez fin.
1: Que c'est bien, que attendez dans quel monde on vit en ce moment, et je pense que tout ce qui peut créer du lien, amener de la bienveillance, amener envie d'être ensemble. Les avoir des buts comme ça d'humanité, de fraternité, oui, ça fait du bien et on voit que ça amène effectivement à des projets qui vont créer des emplois. Au-delà de ça, je vois chaque année pour la Bienzène que les gens sont heureux de se retrouver. Rien que ça, c'est important. Et je pense qu'il faut rappeler que depuis l'origine, on l'avait appelé Carole, c'est le gars la première fois qu'on avait dit oui. Et la région a toujours été à nos côtés. La mairie de Montpellier, plusieurs années maintenant, et je pense que c'est très important aussi que les collectivités participent.
0: Absolument.
1: C'est un ensemble, c'est sorti de la société civile, mais c'est un ensemble et peut rapprocher les gens. En tant qu'une fois, on en a besoin que jamais, et surtout penser à...
0: Bien sûr. Alors, cette quinzaine franco-allemande qui a été finalement mise en œuvre, vous avez eu la collaboration de la région, des collectivités locales, bien sûr, de certaines entreprises. Donc, c'est une vraie synergie. Je remercie Alban Zanchello qui est là pour représenter la région et Clémentine Papa qui représente la ville et la métropole. Merci d'être avec nous. On a vu l'impact, vous voyez l'impact de vos implications directement là.
1: Et si nous allons inaugurer le 2 avril prochain, et vous êtes tous cordialement invités, la 8e édition à la faculté de droit de Montpellier,
0: oui.
1: Avec les conférences où il y aura en présence de son excellence l'ambassadeur d'Allemagne, qui vient chaque année inaugurer. Et nous allons faire une conférence sur le triangle de Weimar, parce qu'il m'a semblé que cette année, c'était important aussi qu'on fasse soutien à nos amis polonais, qui sont en première, qui passent aux utopies derrière là, de Monsieur Poutine, et pense qu'ils ont déjà beaucoup souffert par le passé, et il faut toujours regarder d'où on vient pour savoir d'où on va, et c'est important qu'on dise bien à nos amis polonais qu'on les soutient, qu'on est là. Et on va avoir une personnalité polonaise qui viendra pour la partie polonaise des trois. Nous aurons aussi Mathias Fekel, qui est né en Allemagne, qui a été ministre du commerce en France, qui est très investi dans le franco-allemand pour la partie française. Et puis l'ambassadeur d'Allemagne parlera.
0: Il sera là.
1: Et ça, je pense que ce sera aussi. Une nouvelle ouverture.
0: Ça promet d'être riche, donc c'est le 2 avril à 18h à la faculté de droit à Montpellier. Alors, Emmerich Lieser, est-ce que quand vous voyez ces conférences, ces clins d'œil, ce rappel d'histoire aussi pour dire à nos amis polonais qu'on n'oublie pas non plus ce qui a pu se passer et qu'on reste vigilant sur nos valeurs, c'est comment vous lisez ça?
4: D'abord, il y a deux choses très différentes. D'abord, il y a le contexte général,
0: qui
4: est très préparable. Si on a fondé ce cluster des ELIR, bien. Vont ensemble tous nos frères et frères pour avoir dire ça, c'est la science minimum, si on peut le dire. En réalité, on vit dans un autre monde, qui doit surtout s'arranger avec les règles nationales en France, bien sûr, et là tout le monde était déjà un peu différent comme Titanic, même bien sûr il y a aussi le dame d'agence. Visiblement actuel, néanmoins, on voit pas mal d'ordre énier, notamment en 27, avec l'élection présidentielle. Je ne veux pas être honnêtement trop politique, même si je suis très tranquille. Mais néanmoins, il faut voir la réalité aussi. Il y a encore pas ici la bonne volonté, la bienveillance. De l'autre côté, on a quand même aussi qui manque en Allemagne et en France, et en Allemagne aussi, malheureusement, que les jeunes entre 16 et 25 ans, pour qui, au niveau municipal, mais aussi régional, vote beaucoup pour les populistes.
0: Oui, bien sûr.
4: Trop, 20% des jeunes, c'est énorme. Ça n'a jamais les populistes.
0: C'est pareil ici.
4: Oui, mais ça, c'est
0: le
4: futur. Et nous, on parle des jeunes. Il y a une raison, il faut ouvrir leurs yeux. Je crains malheureusement que j'ai vu le populisme a réussi. Ils ont éraillé beaucoup de nos efforts que nous ne devons jamais abandonner. Bien entendu, ça c'est clair. Mais quand on voit ces résultats des étudiants et quand on voit un peu le refus de ce qui est nécessaire pour nous, par exemple aussi la protection du climat, les ENR. Et tout cela, pour ajouter plein d'autres sujets là-dessus, je pense aux inquiétudes. Alors, et là, nous, comme c'est notre prière, bien entendu, et d'autres acteurs économiques, même s'il y a un grand support côté régional, et tout cela, c'est formidable, néanmoins, il y a national. Et là, je crois, nous devons travailler tous ensemble, un peu aussi d'aller. La direction parisienne d'à Paris pour disons encore mieux essayer de convaincre aussi nos partenaires d'ouvrir leur voie, de parler pour nous, de parler pour la bonne un bon futur ouvert et riche de culture par sa propre vision que le passé était mieux que le dans toute façon c'est pas clair.
5: Chaque époque a un point fort de faible.
0: Bien sûr, mais comme chef d'entreprise dans justement le domaine des énergies renouvelables, ce côté d'inquiétude humaniste, je dirais, c'est fondamental que l'entreprise aussi s'empare de ces questions-là. Et vous évoquiez les jeunes, ils sont un peu pris dans des réseaux sociaux qui matraquent des informations, et finalement, ça nous confronte, nos médias, parce que les grandes idées ne sont plus connues. On choisit un homme politique comme on choisit une paire de chaussures, sans savoir ce qu'il y a derrière. Alors, elles sont manipulées, les idées. Elles sont manipulées. On les convainc qu'eux. Mais je suis pas sûre que tous les jeunes aient su, aient en tête les dégâts du populisme dans l'histoire.
4: Juste pour l'ajouter, je quitte m'arrêter. Il y a 5 ans, c'était encore le contraire.
0: Ouais.
4: Par le pied. Ça fait 5 ans qu'on a vu comme institution au Parlement européen qui ont donné une majorité. Tu as bien différent de ce qu'on a vu l'année dernière.
0: Ouais.
4: C'est très peu de temps. Ça va vite. En espérant que plus chacun.
0: On va dire que ça s'inverse, on va espérer que ça s'inverse vite. Voilà. Marie-France.
1: Ça qu'il ne faut jamais désespérer pour combattre. C'est indispensable, il ne faut pas pleurnicher là.
0: Non, bien sûr que non.
1: Il faut se lever et dire non, on n'est pas d'accord. Une élection n'est jamais perdue tant qu'elle n'est pas jouée. Et il faut se battre pour redresser notre pays, redresser l'Europe.
5: Redresser le vôtre, que pays. Si elle est pas. On sait même. Mais les Sophie sont une réelle catastrophe, donc on n'aura pas légiféré sur l'été que l'on peut de manière anonyme vomir sur... On n'aura jamais le problème, parce que le problème est là, et c'est vrai que pour nos enfants, c'est gravissime, mais il faut se battre, et il ne faut jamais baisser les bras.
0: C'est
5: 100%. Et des manifestations chaque quinzaine, c'est justement pour rappeler que ensemble, on n'est plus de peur, et qu'on veut, on sait ce qu'on veut, et on veut des choses positives.
0: En plus, c'est vrai que les jeunes qui ont fait, par exemple, un Erasmus, ils reviennent autrement. Mais autrement, d'être sorti de leur milieu, de s'être confronté à des tiers.
1: Et tout à l'heure, c'est que malheureusement, la plupart de nos jeunes n'ont pas la chance.
0: Exactement.
1: Donc c'est à nous d'apporter la culture et les informations positives.
0: C'est fondamental. Alors, justement, Jean-Pierre, comment vous voyez cette... comment vous réagissez? Justement, c'est un chef d'entreprise qui nous dit à quel point il est important là de finalement drainer un peu notre société et donner un certain nombre de valeurs et un contrepoids aux réseaux sociaux et au populisme. Alors, côté entreprise, vous pensez que les entreprises de Rafale sont dans cette dynamique ?
2: Oui. Je pense que le constat, on le fait tous. On a cette vision que voilà, ces réseaux sociaux, que le populisme n'aide pas la société et n'aide pas non plus les entreprises.
0: Ouais.
2: Et c'est pour ça que les entreprises, elles ont un rôle, ben évidemment économique. Mais on l'a vu aussi, peut-être parfois un peu politique. C'est-à-dire qu'à un moment, il faut que les entreprises se lèvent pour dire. Ça suffit, ou faut changer de direction. On l'a vu lors des négociations sur le budget, on a vu que les entreprises ont dû se mobiliser. Et je pense que c'est très important. Pourquoi ? Parce qu'elles représentent la société civile qui veut travailler, qui prend la politique pour ce qu'elle est, c'est-à-dire qui organise notre vie et politique et économique. Mais surtout, il faut que les entreprises se mobilisent sur des bonnes causes. Et la défense de la démocratie, on est sûrement une.
0: Sans entreprise, pas d'emploi.
2: Ben voilà. Et comme je le dis souvent,
0: il y a moins d'emplois.
2: La politique peut avoir des grandes visions, mais si après la réalité économique va à l'encontre de ces grandes visions, ben il y a un problème parce qu'il y a plus d'économie, il y a plus d'emploi et tout le monde a perdu. Donc c'est aussi ce rôle des entreprises d'être actives dans ce qu'elles font de mieux. leur métier, mais aussi d'être capable de se, voilà, de comme disait Heinrich Lieser, hein, de se mobiliser et d'aller voir les décideurs politiques, de leur dire, écoutez, nous, là, on est en train de jouer avec le feu, il faut faire attention, on veut créer de l'emploi, on veut que ça se passe bien, on veut que l'emploi soit de bonne qualité, aidez-nous.
0: Alors, je voudrais demander à Mathias Michoy, justement, son point de vue, c'est ce rôle sociétal de l'entreprise.
3: C'est vrai que nous traversons en ce moment une période assez complexe. Inflation, tensions géopolitiques, ralentissement économique, guerre de pouvoir entre les grandes puissances mondiales.
0: Guerre tout court.
3: Et qui conduit à des guerres tout court, tout à fait. Et donc, forcément, ça c'est le nid, c'est le terrain de jeu du populisme, forcément. C'est là où le populisme prend toute sa place, que le message devient entendu. Et effectivement, le constat est qu'aujourd'hui, parmi les jeunes, eh bien, c'est un message qui résonne. Et aujourd'hui, nous on part d'un constat simple chez Sikiro, on a un rôle à jouer en tant que chef d'entreprise pour combattre ce fléau et redonner un essor à l'économie et à l'emploi, parce que c'est comme ça qu'on répond à ce genre de...
0: Redonner de l'espoir aussi.
3: Absolument, bien sûr, ouais. Tout à fait. Et donc, nous, chez Sikiro, depuis le début, hein, la vision de Sikiro est très simple. Aujourd'hui, l'Europe a son rôle à jouer dans ce contexte géopolitique. Il est vrai qu'on a fait une erreur. Depuis 30-40 ans, on a très gentiment et sûrement donné notre savoir-faire en Asie. aujourd'hui, un téléphone, tous les téléphones que vous avez dans votre main, il est fabriqué en Chine, il est livré en Europe, vous l'utilisez pendant 1 an et demi à 2 ans, et ensuite il repart encore en Chine pour être reconditionné, pour revenir être revendu en Europe.
0: C'est absurde.
3: C'est une aberration, c'est totale. Je veux dire, donc aujourd'hui, chez Sikiro, on dit, une fois qu'il est arrivé en Europe, il restera en Europe. On a le savoir-faire pour qu'il reste en Europe. Oui. On va le développer, ce savoir-faire, entre la France et l'Allemagne. On a le côté innovation, on a le côté technique, on a le côté production, on a le savoir-faire industriel, on a la marque, on a le marché, et donc et on a les jeunes qualifiés qui peuvent prendre en main ce reconditionnement et le faire de meilleure qualité qu'ailleurs. Donc voilà, c'est ça la réponse qu'on apporte.
0: Redevenir finalement autosuffisant.
3: Tout à fait. La souveraineté industrielle, tout simplement, à l'échelle européenne. Et je pense qu'aujourd'hui, la France et l'Allemagne ont un rôle clé à jouer là-dedans. Vous avez mentionné tout à l'heure, à juste titre, on est un tiers de la population, mais aussi beaucoup plus que ça, puis du point de vue PIB. Oui. Donc on est la locomotive de l'Union européenne et on a un rôle à jouer. Et j'essaye de symboliser ça à ma petite échelle, forcément, mais en tout cas, du côté franco-allemand, on a des techniciens aussi bien à Berlin qu'à Montpellier qui sont les standards de notre savoir-faire aujourd'hui.
0: Donc il y a un vrai, finalement, il y a une vraie pédagogie à avoir avec le public sur l'intérêt de produire local, d'être, comme on dit, manger autour, être suffisant au niveau de l'alimentation, c'est ne pas être conduit seulement par la guerre des prix, mais aussi qui est derrière cette suffisance, cette autonomie économique.
3: Absolument, absolument. C'est vraiment le message que Sikiro essaie de passer à tous ses clients et tous les gens qui nous font confiance. C'est de dire aujourd'hui, ne venez pas chercher un prix, venez chercher un achat utile. Un achat utile pour nous, c'est un téléphone ou un appareil ou n'importe quel, une tablette ou ce que vous voulez d'appareil électronique qui est de qualité, mais qui est surtout reconditionné avec un savoir-faire français ou un savoir-faire allemand.
0: C'est ça.
3: Et surtout un appareil qui est européen, qui vient pas d'Asie, des États-Unis, de Dubaï, de chez où, voilà, qui traverse une véritable circularité pour arriver jusqu'à vous. C'est ça le vrai message aujourd'hui et qui a été fait par des jeunes européens. Pour les Européens, c'est ça.
0: C'est aussi un cercle vertueux de salaires locaux, de consommation de locale par les salariés, etc. Oui. Il ne faut pas perdre ça de vue, c'est fondamental.
3: Et ça a été un vrai challenge d'ailleurs de mettre ça en place. Et on s'est vraiment cassé la tête pour savoir comment industrialiser et scaler ce genre de modèle. Parce qu'aujourd'hui, dès qu'on commence à arriver avec des grandes quantités, forcément on se fait concurrencer par la Chine. Et les prix font qu'on est hors marché. Et ce qui a fait qu'on a réussi à faire ça, c'est justement l'innovation technique qu'on met en place chez Montpellier, qui permet d'avoir cette puissance industrielle à faible prix.
0: Donc ça, c'est tout à fait important. Est-ce que Jean-Pierre, vous avez des entreprises là qui justement commencent à avoir ce discours-là et cette démarche-là de plus en plus?
2: Oui. Nous, on est en relation avec donc des entreprises qui s'intéressent, qui sont d'ici, qui s'intéressent au marché allemand. Et je vais en prendre un exemple, l'exemple d'une entreprise dans la medtech de Montpellier. Je vais la nommer parce qu'elle est connue. Ça s'appelle MB Therapeutics. Ouais. MB Therapeutics, ils ont une idée assez géniale. Ils impriment des tablettes de médicaments en 3D.
0: Ouais.
2: C'est-à-dire qu'ils ont la capacité de faire imprimer des petits médicaments. Et pourquoi ils le font ? Ben pour plusieurs raisons. D'abord parce que ça permet de produire on demand, c'est-à-dire qu'on ne produit que ce dont on a besoin. Ensuite, ça permet de doser comme le médecin le veut, c'est-à-dire s'il veut avec pour 1 mg, une tablette pour 1 mg, eh bien, hein, il va faire 50 tablettes de 1 mg. Et le lendemain, il aura besoin de 40 tablettes de 3 mg. Cette machine fait ça. Et quel est l'avantage de ça ? C'est de justement d'éviter une surconsommation, du gaspillage, des mauvais dosages, et ça permet d'être beaucoup plus flexible. Et ça s'adresse à qui? Des grosses pharmacies qui ont l'habitude de faire les médicaments eux-mêmes, et du coup là c'est fait de manière très industrielle, très propre, très efficace, et ça permet aussi à des pharmacies d'hôpitaux d'éviter d'avoir à gérer trop de stock et d'avoir une meilleure réactivité entre ce dont le médecin a besoin et ce que la pharmacie peut produire. C'est pas tout à fait la même idée, mais c'est la même idée que Sekiro, c'est d'être dans la sobriété intéressante, c'est-à-dire on produit ce dont on a besoin et on le fait localement. Et ça, c'est vraiment une très belle invention. Et donc, ça fait partie de ce monde que l'on voit. Et à Montpellier, il faut le dire, on a énormément de ces entreprises. Moi, je suis épaté de voir la qualité des entreprises de la région. J'ai ce midi fait une visio avec une entreprise qui fait des semelles sur mesure de manière, avec scanner, etc. C'est incroyable ce qu'ils font. Ils s'intéressent au marché allemand. Et là, pareil, on est dans le produit qui est sur mesure, qui est produit pour le client, etc., etc., de manière intelligente, et on évite que ça vienne de Chine ou que ça vienne du bout du monde.
0: C'est tout à fait important. Alors, Heinrich Leiser, est-ce que, à votre avis, justement, on est dans une crise économique un peu complexe à cause de l'énergie, notamment. Est-ce que ces amitiés franco-allemandes, ces liens qui se sont bâtis pendant des années, ça nous aide un peu à résister, ça va nous aider? On l'espère.
4: Alors d'abord, je ne suis pas sûr si la crise économique est seulement liée.
0: Non.
4: Bien sûr, ce que joue un très grand rôle, notamment actuellement, en Iran, et aussi la guerre de la Russie, et bien avoir immédiatement causé des difficultés de liaison de gaz, par exemple, des Russes, c'était avec les carrément. L'Allemagne, qui était le premier client. Alors, c'est pas évident de trouver une solution, mais cette solution a été trouvée, de trouver d'autres marchés pour acheter du LNG, pour renforcer, par exemple, les ENR. Ah, c'était pour un booster aussi, pour devenir plus indépendant. Un très bon exemple, d'ailleurs, peut-être, j'espère, un jour aussi en France. Peut-être. On a beaucoup diversifié justement notre clientèle, disons plutôt les marchés où nous on a acheté de l'énergie. Alors évidemment, l'énergie est très politisée, ça c'est clair.
1: Oui.
4: Et ça restera toujours un grand sujet dans ce contexte. Alors quelqu'un là, disons, joue évidemment un très très grand rôle pour notre développement dans l'Europe, mais aussi hors Europe, dans le monde entier, pour le secteur entier. Qu'est-ce que nous on a fait pour nos marchés, quelques années, même en Ukraine et autres marchés où on a investi, avec même des partenaires français d'ailleurs, en Ukraine notamment. Mais aujourd'hui, on constate de plus en plus que le secteur se réduit de nouveau sur les pays de l'OCDE. C'est-à-dire, on essaie de réduire les risques Et on essaie vraiment de revenir des gens qui sont
1: traditionnels, entre guillemets,
4: sur certaines cultures pour les investissements.
1: Ouais.
4: Que aux États-Unis, dans mon vu, c'est très complexe. Aujourd'hui, l'État américain a signé un accord avec une entreprise danoise qui a réalisé un très grand projet éolien offshore. Et Trump a décidé de l'arrêter carrément. Et ils ont trouvé un accord que le terme américain, les taxpayers, paient un milliard d'euros, dollars, cette entreprise danoise. Ça, c'était sa grande idée de devenir indépendant et de renouveler son paradis.
0: Et donc, finalement, on va être amené à resserrer les collaborations vers des choses moins versatiles.
4: Ouais, c'est très théorique ce que vous dites là-dessus, parce que je ne vois pas ça.
0: Non.
4: Et vous voyez ce qui se passe dans le secteur militaire. On ne trouve pas un accord pour produire un avion de chasse ensemble, il y a de bonnes raisons, mais au moins on n'y arrive pas.
0: Ouais.
4: On a réussi à plus, très grand succès, mais d'autres exemples, il y a toujours des essais, heureusement il y en a encore. Il y a apparemment une situation de pas assez sévère pour qu'on y arrive. Il y a des exemples, il y a des essais, mais ils échouent. Alors, est-ce que pour d'autres secteurs, je suis pas sûr. Je crois je suis effectivement convaincu que les États membres de l'Union européenne vont retrouver leur premier marché, bien sûr, en Europe. Et France a toujours été le premier marché pour l'Allemagne. Ça ne va pas continuer à se développer dans le bon sens. Vu la sécurité.

0: Marchand Bailey, quel diagnostic vous portez là-dessus? Enfin, en tous les cas, quelle perspective diagnostic?
1: Moi, je suis quelqu'un de profondément optimiste.
0: Ouais.
1: Fais confiance au génie humain. Et si on regarde notre histoire, on a quand même vécu des moments très douloureux, très difficiles, mais on s'est toujours relevé. Je pense qu'il faut faire confiance à la jeunesse et au génie humain. Et c'est vrai qu'en ce moment, on vit dans un chaos effrayant, mais en même temps, quand ça va très mal, à un moment, il y a une lumière s'allume et puis tous ensemble, on doit arriver à faire quelque chose. Mais quand même, regardez tout ce qu'on sait faire. On sait aller pour la lune, on sait faire voler des satellites, on sait faire plein de choses. À un moment, je pense que le génie humain, en tout cas, je le souhaite de fin de cœur, va se réveiller en disant « Soyez positif, arrêtons de tout détruire et essayons de construire quelque chose. » Ça vaut aussi pour la planète. De toute façon, on n'aura pas le choix. Parce que la planète, elle n'en peut plus. Donc, si tout d'un coup, on ne se rend pas compte, enfin, il est temps de freiner des cas de fer sur la destruction de la planète, elle sera toujours là. C'est l'humain qui ne sera plus là. Donc, je pense qu'à un moment, il va falloir vraiment se rendre.
0: Ça, c'est fondamental et ça fait du bien d'entendre ça, de dire, bon, allez, on retrousse nos manches et puis on va y aller, quoi. Hein, on va y arriver. On va refaire confiance aux jeunes. On va leur dire, on va les aider à se former et à se mettre en mouvement dans l'entreprise ou dans peu importe le secteur. Oui.
1: Vous le disiez tout à l'heure, j'ai une fondation que j'ai créée depuis 18 ans. Je travaille avec les jeunes puisque mes programmes, c'est de prendre des jeunes bacheliers issus de milieux défavorisés, les accompagner pendant 5 ans dans leurs études supérieures. Quand je vois ces jeunes qui sortent de l'ASE, qui ont eu des vies fracassées déjà tout jeunes,
0: ouais.
1: Un balai de foyer, un foyer fait par une maman seule avec 3 ou 4 frères et sœurs, etc. Enfin, des enfants qui ont eu vraiment des grandes difficultés, qui réussissent quand même à avoir leur bac et qui veulent faire des études parce qu'ils savent que c'est le seul moyen de s'en sortir. Et quand je vois au bout de 18 ans les réussites merveilleuses qu'on a au milieu de ces jeunes, parce qu'on les entoure, parce qu'on leur apporte un soutien psychologique, une coordination pédagogique, un tutorat, etc., on a mis en place un thème. Il faut faire confiance à la jeunesse. La jeunesse, elle est fantastique. Et quand on dit que la jeunesse te laisse bouffer par les réseaux sociaux, c'est de notre faute. Qui a laissé installer les réseaux sociaux? C'est nous, les adultes, qui n'avons pas été à la hauteur. Donc, il faut faire confiance à la jeunesse, il faut l'aider et l'accompagner. Parce que
0: c'est important, effectivement. Les jeunes dans l'entreprise, Mathias.
2: Bah écoutez, aujourd'hui, les jeunes dans l'entreprise ont une place prépondérante, forcément. Hein. C'est aujourd'hui quelque chose sur lequel on investit énormément. On cherche des jeunes qui ont un potentiel, qui veulent apprendre et qui veulent devenir demain des futurs leaders et des futurs managers. Surtout en ce moment, avec notre atterrissage à Montpellier, où on recrute des jeunes talents du bassin montpelliérain.
0: Je voulais que vous le disiez, vous allez avoir 200 CV demain, mais c'est très
2: bien. Avec plaisir. C'est toujours un plaisir de les recevoir. Ah bah oui.
0: Ouais.
2: Alors là, c'était une très agréable surprise, parce que en arrivant ici, c'était un peu notre crainte, mais finalement, les jeunes d'ici sont extrêmement bien qualifiés, extrêmement motivés, extrêmement perfectionnistes. Ils veulent toujours se dépasser et très fiers de ce qu'ils font. Donc ça, c'était une agréable surprise pour nous. Et c'est quelque chose qui nous intéresse beaucoup, puisque aujourd'hui, vraiment, le vrai sujet aujourd'hui, ce n'est plus la coopération. Là, je me mets plus à l'échelle macro. La coopération entre pays en Europe, elle est réussie, elle est faite.
0: Bien
2: je veux
0: sûr.
2: Dire, aujourd'hui, on a ouvert les frontières, on a la monnaie unique. On a la libre circulation des biens et des personnes. Il y a beaucoup de choses qui ont été faites de façon très positive. Aujourd'hui, le sujet, il est plus dans l'intégration du modèle économique. C'est là où on a un peu de mal. Donc, on a réussi Airbus, malgré les difficultés internes que ça rencontre, mais ça fonctionne. On a raté le mariage Alstom-Siemens Mobilité dans le ferroviaire, bien qu'il y ait eu une volonté. On a raté le mariage SCAF dans la coopération militaire. Et je pense que c'est un mauvais message, parce qu'aujourd'hui, si les deux moteurs principaux européens restent dans un modèle silo, eh bien, ça nous amène à une position fragile et même faible par rapport au contexte macroéconomique qu'on rencontre aujourd'hui. Ça, c'est quelque chose d'important. Et donc, aujourd'hui, on a un rôle aujourd'hui en tant que citoyen franco-européen de refaire marcher cette machine, d'avoir une véritable intégration l'intégration et du modèle économique, à avoir des standards universels qui soient communs, une vision industrielle qui soit partagée, parce que c'est ça qui fera notre force face au monde dans lequel on vit aujourd'hui.
0: Bien sûr.

0: Fabrice, vous vouliez intervenir.
1: Non, je voulais juste ajouter, après toujours les mêmes exemples, hein, des grandes des entreprises, de ce que vous venez de mentionner, il y a quand même beaucoup de PME qui ont investi. Je vous donne un exemple. À qui appartient, vous connaissez l'Imova?
0: Oui.
1: À qui appartient l'Imova? À qui appartient Birkenstock? Tout le monde porte des Birkenstock aujourd'hui. Exactement. Où sont basées ces entreprises? À quoi le...
0: Ah, mais vous êtes chauvin, nous le savons maintenant.
1: Ça veut dire... La production est toujours... Et le 16, je pense bien sûr, est-ce qu'il en va mieux que ce nouveau propriétaire réussit à globaliser ses deux mains? Aujourd'hui, tout le monde porte des Birkenstock. Vous avez sur la sable à l'esprit, vous voyez pas. Ça a complètement changé.
0: Comment non?
1: Il y a encore quelque chose de grassroots, comment plus tard de commissaire. Voilà, je voulais juste dire, il y a plein d'exemples. Et bien, pour ça, c'est des PME, quand même, c'est pas des très, très grandes
0: entreprises.
1: Oui. Solidas n'a pas pu trouver sur le globe qui ont pu besoin d'un partenaire. Un autre exemple, moins que je l'ai déjà mentionné tout à l'heure, nous, PME, on a investi en Ukraine et on a trouvé un partenaire français, un fonds français qui a investi.
0: Ça, c'est un vrai modèle de succès, quoi, en fait. Hein. La transversalité, bien sûr. Alors, est-ce que cette transversalité, Jean-Pierre, elle est importante?
2: Oui, elle est.
0: Raisonner européen d'emblée.
2: Elle est essentielle. Elle est essentielle parce que, voilà, il faut qu'on défende notre modèle social, mais aussi notre modèle économique. Et pour ça, il faut être le plus ouvert possible. C'est pas simple, hein, effectivement, parce que, par exemple, dans le sujet défense, hein, oui, c'est un sujet. Alors, il y a des choses très concrètes sur lesquelles on travaille, nous, à Rafale, avec nos partenaires allemands, notamment de la Saxe. Pourquoi? Parce qu'en Saxe, l'économie est très axé sur l'activité automobile et il faut qu'il se réinvente parce
0: Bien
2: que
0: sûr.
2: L'activité automobile est en train de péricliter et donc ils cherchent des partenaires dans le domaine de la défense au niveau PME. Là, on parle pas des gros sujets, hein, on parle pas des sujets qui fâchent, mais on parle des sujets, disons, plus transversaux. Comment est-ce qu'on peut trouver un partenaire dans l'autre pays? Et ça, c'est du concret. Ça, c'est on en parle, on met en place tous ces ponts pour travailler ensemble. Et ça, moi, j'y crois à fond.
0: Et là, c'est votre activité de mise en relation qui joue.
2: Exactement, de mise en relation, de bah aussi de gérer l'interculturalité,
0: hein,
2: donc de pouvoir en faire en sorte que deux entreprises qui voilà dont les PDG parlent pas la langue de l'autre bah, se comprennent et souvent on croit que l'anglais le fait, oui mais pas vraiment quand on va dans le détail et donc ça c'est important que ces cas-là soient accompagnés, c'est notre rôle.
0: Bien sûr.
2: Et après on a nos membres qui peuvent aussi donner des prestations de traduction même s'il y a l'IA mais aussi de design ou d'accompagnement stratégique.
0: L'humain reste aux manettes.
2: À fond.
0: Alors, je voudrais savoir s'il y a une question ou deux dans la salle. Si quelqu'un veut poser une question, on va vous apporter un micro. Liliane?
3: Juste une question pour monsieur Heinrich Jeser. Il me semble vous avoir rencontré pour la première fois en interview lorsque vous vous trouviez dans un lycée. Si je ne me trompe pas. Et donc, ça voudrait dire que par rapport, dans la quinzaine franco-allemande, il y a des rencontres qui sont très intéressantes et qui mettent en présence vous et des enseignants et des élèves. Vous avez beaucoup parlé de pédagogie, vous avez beaucoup parlé du fait d'aller vers les élèves, vers les jeunes. Et je pense que ça me paraît le plus important. C'est vrai que nous, adultes, on a des idées, mais il faut pouvoir les sensibiliser à toutes ces idées. Et justement, aller vers eux et leur parler, c'est des moments forts, je crois, de la quinzaine franco-allemande. Et c'est à chaque fois à ces moments-là que je vous rencontre.
0: En plus, quand on va vers les jeunes, c'est toujours un enchantement. Ça vous apporte beaucoup.
1: Un groupe de l'école de Montpellier, dans nos locaux, là, à Officy, place de Bouilly, donc extensement, et on a aussi une visite d'un lycée en Inde, voilà, sur notre site Terrestre-la-Barèze, qui vont visiter avec ces installations, avec l'accompagnement aussi pro, Et oui, bien sûr, on est accueillant et on invite aussi.
0: C'est semer quelque chose pour la vie, en fait. Monsieur, vous avez une question.
4: Bonsoir. C'est vrai qu'en ce moment, en France, en Allemagne, je ne sais pas, mais on entend beaucoup des dirigeants politiques, le mot de souveraineté nationale, ce n'est pas dans le bon sens par rapport à l'Europe. Ce n'est pas dans le bon sens. Et un autre truc, il me semble que pendant des années, une grande partie de l'économie européenne a fonctionné sur beaucoup d'échanges avec des pays comme la Chine, notamment l'Allemagne. Aujourd'hui, ce relais de croissance est en train de se bloquer, se gripper. Du coup, il y a une tension très forte, notamment en Allemagne, puisqu'en France, l'Europe essaye de trouver une solution, mais est-ce que c'est vraiment une solution en faisant des accords avec l'Inde, l'Australie, comme si on veut continuer avec d'autres pays cette politique, mais en même temps, on ne se soucie pas du tout des relations entre les entreprises et les citoyens européens. D'imaginer, par exemple, un Erasmus des entreprises. Comme il y a eu un Erasmus pour les étudiants, on peut dire que presque c'est un très grand acquis de l'Europe. On ne peut pas imaginer la même chose pour des entreprises.
0: Il y a un peu de volontariat international, d'ailleurs. Monsieur Evrich.
1: Moi, je trouve que c'est une idée magnifique de multiplier les accords de libre-échange actuellement avec le Mercosur, l'Australie et tous les l'Inde et tout un grand débouché, la Chine, la Russie et autres sans fin. Il y a plein d'autres exemples. On doit se marier dans le Proche-Orient aujourd'hui. Là aussi, ce sont des marchés importants pour l'exportation et l'importation. Il faut trouver des alternatives. Numéro un, numéro deux, un pays comme la France et l'Allemagne ne pourront pas, disons, l'Union européenne ne sera jamais suffisante pour ces 450 millions d'habitants de se nourrir ou, disons, pas seulement nourrir, mais surtout exporter et importer. Parce que tout ce qu'il nous faut aujourd'hui dans les industries se trouve pas tout simplement, en fait, se trouve pas en Europe. Il faut aller dans d'autres marchés. Donc, je pense que c'est une très bonne idée de dégager ces accords encore davantage avec le Japon, c'est aussi un chat, ça s'ajoute. Numéro un, numéro deux, souveraineté économique. Moi, j'y crois aussi, effectivement, il faut la renforcer. C'est pourquoi je comprends pas pourquoi les nationalistes ne comprennent toujours pas que les UNL sont un moyen de devenir souverain, plus indépendant. Au contraire de les combattre, il faudrait plutôt être pour les UNR, justement, pour devenir justement indépendant. C'est complètement faux ce qui se passe actuellement, mais il est vrai, il faut faire beaucoup plus. Tout à l'heure, on a parlé de la médecine, des médicaments, etc. C'est une chose. D'où viennent les matières premières pour les médicaments? De l'Inde, de la Chine, etc. C'est toujours la même chose.
0: Mais ils viennent de là parce que, pour des raisons de prix, ça a été transféré là-bas et que maintenant, on est en train d'essayer de faire marche arrière pour avoir une souveraineté européenne, en fait. Merci. Je voudrais vous remercier tous pour vos interventions. Je voudrais laisser le mot de la fin à Marie-France Marchand-Bahué, cette quinzaine franco-allemande, la huitième. Donc, je voudrais que vous nous disiez, Marie-France, comment vous sentez cette maturation de la quinzaine et ce l'apport à travers l'Occitanie?
5: Ben, tout d'abord, je suis contente que ce soit la huitième édition, parce que quand on lance une idée et qu'on lance une opération, on n'est jamais sûr. Un one shot, c'est bien. C'est 2 ans, c'est bien. Mais on se dit 8 ans, quand même, ça va. Il y a toujours un engouement. On a encore plus de 100 événements cette année, 120 ou 130, je crois. Ah, aujourd'hui, putain, on a carrément le jour. Et déjà ça, c'est une vraie satisfaction. Et puis, on est ouvert à toutes les propositions. Donc, si parmi vous, il y a des gens qui ont envie de monter des choses, n'hésitez pas à nous rejoindre. Parce que, je ne vais pas vous dire plus on est de fous, plus on rit, mais plus on est de personnes convaincues qu'on doit construire l'Europe et on doit avoir une amitié forte avec l'Allemagne pour toutes les raisons qu'on vient de dire, et ben plus on est heureux. Et si on a contribué modestement, chacun à notre place de citoyen, à faire ce genre de choses, crois qu'on peut être content et qu'il faut de temps en temps être positif.
0: Dire que c'est OK.
5: Je crois que finalement, bah oui, on va penser ça, ça marche. Et tant mieux pour que ça dure.
0: Et c'est tant mieux. Merci Marie-France Marchand-Bailey, présidente de la Fondation La Dépêche, cofondatrice de la quinzaine franco-allemande. Merci à Jean-Pierre Feuillet, l'association Rafale que vous présidez. Bichoy Mathias, cofondateur et présidente de Siquero. Et enfin, Heinrich Leiser, présidente de Notus Énergie France. Merci à vous et ce débat se retrouvera sur Radio Aviva et sur YouTube. Merci.

0: 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Chers auditeurs, bonjour et ravi de vous retrouver sur les ondes de Radio Aviva pour notre émission, donc notre histoire, notre patrimoine. Aujourd'hui, on va parler château, on va parler viticulture avec mon invité, Lise Fonvincent. Bonjour Lise.
1: Bonjour Jean-François.
0: Qui est propriétaire du château de Fourques. Alors le château de Fourques, c'est un château qui se situe juste... Et là, je parle sous le contrôle de Lise, qui se situe juste à la limite de la Vérune et de Juvignac. Et c'est bien sûr le terroir de Juvignac. C'est bien ça ?
1: Alors, exactement, c'est un château qui se situe effectivement à l'épicentre de trois communes, trois, et on peut en rajouter une troisième. La bâtisse en elle-même, elle est sur Juvignac. Donc, administrativement parlant, nous sommes cadastrés sur Juvignac. Mais il suffit de faire quelques mètres pour se retrouver sur la commune de Saint-Georges-d'Orques et de faire quelques dizaines de mètres de plus pour se retrouver sur la commune de la Vérune. Comme en outre, nous avons des parcelles également sur Pignan, ben nous sommes contribuables sur quatre communes, ce qui fait que nous payons de l'impôt foncier sur quatre communes.
0: D'accord, oui, effectivement. Alors, ce château, il date du XVIIe siècle, Lise ?
1: Absolument.
0: Donc, et alors, il était appelé, au départ, la métairie de la Tour. Pourquoi ?
1: Alors, en fait, c'est souvent des lieux dits qui donnent les noms, qui donnent les noms au château. Donc, la métairie de la Tour et la métairie de la Tour et Carrascode, qui avait effectivement une bâtisse qui était comme une tour et qui était implantée sur le tènement de Fourques. Et c'est souvent ce nom qu'on donne pour un lieu dit et qui donne le nom à la bâtisse.
0: D'accord. Donc, en 1891, il prend le nom de Château de Fourques par rapport donc son propriétaire qui était le baron de Fourques.
1: Alors voilà, c'est ça. Alors ça, c'est très intéressant parce que c'était le baron Moignier de Fourques, certainement un personnage illustre de l'époque parce que non seulement il avait acheté cette bâtisse à qui il a donné son propre nom, ce qui était quand même pas anodin, mais en plus, entre autres certainement, puisque ça, moi, je sais pas quelle était l'étendue de son patrimoine, mais il n'empêche qu'il avait un hôtel particulier qui est encore à Montpellier, qui est encore en vue à Montpellier, rue Jean Moulin, qui s'appelle l'hôtel de Fourques également. Donc certainement un personnage illustre de l'époque qui avait beaucoup de biens aux alentours.
0: Qu'est-ce qu'il faisait ce monsieur ? Tu sais pas.
1: Baron de Fourques.
0: Baron de Fourques, c'était quelqu'un quand même qui avait assez quand même d'argent, puisque quand même avoir ce que le château de Fourques, le domaine,
1: et un hôtel particulier. Tellement d'autres choses qu'on ne sait pas.
0: D'accord. Votre domaine dans le château de Fourques, il s'étend jusqu'où alors ?
1: Alors, sur quatre communes, comme je le disais, oui. Saint-Georges-d'Orques qui a 20 hectares, Juvignac qui en a 20 aussi. Il y a un tout petit parcellaire sur la Vérune qui fait un demi-hectare et il y a 10 hectares sur Pignan.
0: D'accord. Au départ, est-ce que ça a toujours été, on va dire, un endroit fait pour la vigne ou il y avait d'autres cultures ?
1: Non, on retrouve de la vigne jusqu'au XIe siècle autour de Fourques. Dans les histoires, dans l'historique, on retrouve de la vigne jusqu'au XIe siècle. Donc oui, il y a toujours eu de la vigne.
0: Toujours eu de la vigne.
1: Oui, c'est donc, ancestral.
0: Après, donc le baron de Fourques, il y a donc des familles qui y habitent d'une manière successive. Mm-hmm. Et vous rachetez, donc, en 1920, le 20 janvier 1920. Alors, qui c'est Élise, qui a acheté ? C'est tes parents, c'est tes...
1: Alors, c'est mon arrière-arrière-grand-père. Mon arrière-arrière-grand-père, qui s'appelait Adélis Bertrand. Il avait un prénom extraordinaire. C'était un homme qui avait fait commerce des peaux de mouton. Dans l'Aveyron, et qui se rendait compte dans les années 1850-1900 que la viticulture était beaucoup plus porteuse que ce que ne l'était la peau de mouton dans l'Aveyron. Et donc, il avait décidé de venir s'installer sur le littoral autour de chez nous et commencer à faire du commerce du vin. D'autant que c'était la période 1850 de l'expansion de la ligne de chemin de fer en France, qui a du coup quelque part boosté l'activité économique de la France par rapport à d'autres pays la France était quand même très en retard par rapport à d'autres pays au niveau industriel. Et le fait que la ligne de chemin de fer s'installe partout, se maille partout en France, eh ben, ça permettait de vendre. Et donc, lui, il a compris que c'était l'endroit idoine pour s'installer et pour faire de la vigne et du vin.
0: Vous avez, vous, au fil des années, agrandi en termes de superficie ou pas?
1: Alors, mon arrière, bon, donc ça a été acheté le 20 janvier 1920, 20-20-20, ça ne s'invente pas, par mon arrière-grand-père qui s'appelait Adélis Bertrand. Puis derrière, il y avait son fils Florian Bertrand. Et ensuite, il y avait mon grand-père et ma grand-mère, Jeanne et Jean-Mathieu. Et Jean-Mathieu, qui a dirigé l'exploitation avant que moi je ne la prenne, a eu l'intelligence de remembrer le patrimoine. C'est-à-dire qu'en fait, il a vendu certaines parcelles qui étaient éloignées, racheté d'autres qui, de façon à former un ensemble cohérent et confortable à cultiver. Donc oui, il y a eu des remembrements de parcelles sous son impulsion.
0: À cette époque-là, qu'est-ce qu'on trouvait comme cépage?
1: Oh là là, à l'époque, c'était facile. C'était de la Ramon et du Cinsault et du Carignan. C'était les cépages de l'époque, c'était des gros producteurs, des cépages résistants, des cépages tout à fait adaptés à l'époque, qui voulaient du volume. Et du petit degré.
0: Quoique le Carignan, c'est quand même un vin avec un degré assez important.
1: C'est vrai. Le Carignan ne fait pas partie de ceux qui est à petit degré. Par contre, le Cinsault et la Ramon, oui.
0: Oui, d'accord. Alors, le vin se faisait à l'époque, je parle, on viendra maintenant, mais à l'époque, le vin se faisait dans la cave, comment ça se faisait?
1: Oui, le vin se faisait à la cave que nous avons actuellement, c'est-à-dire que la cave, elle est super dimensionnée, elle peut accueillir 10 000 hectos de vin, parce qu'à l'époque, sur 50 hectares, on pouvait faire beaucoup de volume, et oui, c'est la cave que nous utilisons aujourd'hui toujours.
0: Donc déjà, vous étiez à l'époque autonome.
1: Oui, complètement.
0: D'accord, ok. Tout à l'heure, on a parlé donc du développement du fer. Donc effectivement, vous aviez la ligne de chemin de fer, l'intérêt local, pas la SNCF, mais une ligne privée qui partait de Chaptal. Donc, qui passait... alors déjà, est-ce qu'il y a encore des vestiges de rails? Ça passe pas loin de votre propriété, Lisa.
1: Alors c'est très amusant. Oui. Effectivement, c'était la ligne Montpellier-Rabieux.
0: Montpellier-Rabieux, oui.
1: Voilà, qui partait de Montpellier-Chaptal, tout à fait, et qui passait sous notre exploitation. Et mon grand-père me racontait qu'à un moment où il avait lancé une commercialisation importante de raisins de table, la ligne passait sous la bâtisse, et il chargeait les wagons, juste sous la bâtisse, la ligne, le train s'arrêtait, il chargeait les wagons, et sous la bâtisse, il chargeait les wagons de plateaux de raisins de table, qui ensuite allaient à Rabieux, ça touche l'Odève, et prenait une autre ligne pour monter à Paris, pour que les raisins de table soient vendus à Paris.
0: D'accord. Donc sous la ligne passée
1: sous la bâtisse. Sous la bâtisse. Il y a les vestiges.
0: D'accord. Puisque en ce moment, actuellement, c'est la route qui passe sous votre bâtisse.
1: C'est la ligne, elle est sous la route.
0: Elle est sous.
1: Ouais, la ligne est sous la route.
0: D'accord.
1: Ouais.
0: Et là, donc, vous vous êtes servi de cette ligne combien de temps? À peu près.
1: Je sais pas, j'y étais pas.
0: Oui, mais la ligne a dû s'arrêter dans les années 50 à peu près.
1: Je l'ai pas vu fonctionner, oui. Donc,
0: vous l'avez pas vu fonctionner, Lisa?
1: Non. Donc oui, peut-être. Oui, voilà, ou 60, je sais pas. Moi, je l'ai pas vu fonctionner.
0: Alors, le château de Fourques. Comment, alors, pour nos auditeurs, comment il est présent? C'est-à-dire, il y a une tour.
1: Décrivez-nous un peu c'est une structure à cour fermée. C'est-à-dire qu'en fait, il y a la maison de maître et tout autour, il y a les bâtiments d'exploitation qui font ce qu'on appelle une structure à cour carrée. En géométrie historique, c'est très parlant. C'est le modèle des châteaux forts du Moyen-Âge. C'est-à-dire qu'en fait, il y a une seule entrée parce que de la sorte, on pouvait empêcher l'envahisseur de rentrer dans la bâtisse. Il y a une seule entrée avec tout autour un système de cours carrés qui est continu au niveau bâtiment. Donc une maison de maître, grande, même très très grande, majestueuse, et des dépendances qu'on appelait à l'époque des communs. Des communs dans lesquels il y a tout ce qui est hangar, local de stockage, cave bien sûr, des logements de fonction, structure à cour carrée.
0: D'accord. Donc à l'époque, cette structure faisait vivre à peu près combien de familles?
1: Oh, plusieurs. Beaucoup, hein, parce qu'en 1936, sur Juvignac, il y avait 36 habitants et c'était nous, il n'y avait que nous. Voilà, c'était le château de Fourques qui était, en tout cas, la constitution centrale de la commune de Juvignac, c'était le château de Fourques avec les gens qui habitaient dedans. Hein. Oui. Plus d'autres bâtissent le long de la Mosson, avec aussi des habitants, mais on faisait partie des premiers habitants.
0: Ouais. Et aujourd'hui, vous faites vivre combien de familles?
1: Aujourd'hui, mes frères sont propriétaires d'une partie des bâtis et ont des locataires. Donc, on est 19 à habiter à Fourques aujourd'hui. 19 personnes. Ouais. Ça fait un hameau.
0: Et alors on dit cette transmission de femme en femme.
1: C'est vrai.
0: Expliquez-nous ça un peu.
1: Alors c'est un peu le fait du hasard, mais bon après c'est vrai que quelque part c'est intéressant à raconter, c'est assez inédit comme
0: situation.
1: Nous avons
0: tout notre temps.
1: Voilà. Donc au départ, je voulais expliquer, c'est un arrière-arrière-grand-père, puis un arrière-grand-père. Donc l'arrière-arrière-grand-père s'appelait Adélise Bertrand, l'arrière-grand-père s'appelait Florian Bertrand, et Florian Bertrand avait deux filles. L'aînée, c'était Jeanne, ma grand-mère, enfin l'une des deux, c'était Jeanne, ma grand-mère, et il se trouve que par le plus grand des malheurs, ma grand-mère Jeanne avait été fort disgracieuse, voilà, on va dire comme ça. Elle a souffert de maladies répétitives quand elle était enfant, elle était malingre, elle était peu scolarisée à cause de ces maladies répétitives. Ce qui fait que lorsqu'elle a commencé à grandir, mon arrière-grand-père, qui s'appelait Florian, s'est posé les questions et s'est dit, mais comment je vais faire pour la marier, en quelque sorte, parce qu'elle part mal dans la vie. Et c'est là qu'il a eu cette idée de génie, sachant que lui-même avait quand même bien fait fortune avec la viticulture, de lui acheter une propriété en dot pour son mariage. C'était le 20 janvier 1920 qu'il a signé avec un certain Onésime Hubert. Deux prénoms extraordinaires là, entre Adélis et Onésime et Florian. Il a donc signé avec Onésime Hubert l'achat, donc la vente du château de Fourques pour Jeanne. Elle avait 13 ans à cette époque-là, en dot pour son mariage. Donc Jeanne est devenue la première propriétaire du château de Fourques féminine, j'entends, dans notre famille. Et comme mon arrière-arrière-grand-père et mon arrière-grand-père étaient deux hommes bons et bienveillants, et qu'il y avait Marguerite qui était également la deuxième fille, 5 ans plus tard, je veux dire, ça a été très rapide, ils ont acheté le château de Langaran, qui est un château qui est juste à côté, pour Marguerite, pour qu'elle aussi devienne propriétaire. Donc les deux sœurs sont devenues propriétaires et le début de la ligne d'une lignée féminine.
0: Voilà. D'accord.
1: Voilà la longue histoire qui nous caractérise.
0: Aujourd'hui, donc, plus de lien avec le château de Langaran.
1: Ah, c'est toujours la même famille.
0: C'est toujours la même famille.
1: Ah oui, c'est toujours la même famille, forcément. Donc il y avait, elle s'appelait Marguerite, ma grand-tante, elle s'appelait Marguerite, ma grand-mère s'appelait Jeanne. Marguerite a demandé à sa belle-fille Francine de diriger l'exploitation, deuxième génération de femmes. Jeanne a demandé à sa fille Rosine de prendre l'exploitation, qu'elle n'a pas fait. C'est moi qui ai pris l'exploitation à la suite de Jeanne. Et chez Marguerite et Francine, il y a eu Diane, ma cousine, qui a pris l'exploitation. Et aujourd'hui, à Langaran, c'est Élise, la fille de Diane, qui a pris l'exploitation. Donc, quatrième génération de femmes. Et chez moi, on va voir.
0: Alors, votre grand-mère, vous disiez tout à l'heure que, par rapport à sa maladie, elle était un peu, peut-être, disgracieuse. Qu'est-ce qu'elle est devenue, votre grand-mère?
1: Elle a réussi sa vie. Hein. Je suis là. Elle a trouvé un gentil mari, mon grand-père, qui s'appelait Jean, ça ne s'invente pas. Il y avait Jean et Jeanne, ils ont convolé en juste noces.
0: Oui.
1: Et ils ont dirigé le domaine à tous les deux, enfin surtout lui, parce qu'à l'époque, les femmes ne travaillaient pas beaucoup. Mais elle a réussi sa vie. Elle a eu une fille et elle a vécu longuement.
0: Votre maman?
1: Oui, ma maman, oui, forcément. Oui.
0: D'accord.
1: Voilà, forcément. Okay. Oui, voilà.
0: Donc, votre maman aussi a travaillé?
1: Non, elle n'a pas travaillé sur l'exploitation. Elle était moins intéressée, mais c'est moi qui ai pris l'exploitation au décès de mon grand-père. Ouais. Ouais.
0: Et c'était... Alors, vous parlez du décès de votre grand-père, mais c'était quand même un choix d'être dans la viticulture, de poursuivre cette lignée.
1: Oui,
0: ou aussi les circonstances de la vie.
1: Oui, voilà. Un choix, sûrement pas. Voilà, parce que lui, il avait fait des études, il était clerc de notaire, il était destiné à devenir notaire, il aimait beaucoup tout ce qui était écriture, c'était un littéraire, mon grand-père. Mais on lui a dit, tu veux épouser Jeanne? Il a dit oui, alors tu épouseras la propriété.
0: D'accord. D'accord. Eh bien, écoutez, on va faire une première pause musicale, hein, à l'un de vos choix, Élise, et on se retrouve dans quelques minutes, toujours sur Radio Aviva.

0: Voilà, après cette première pause musicale, choix de Lise Font, Vincent, bon propriétaire du château de Fourques. C'est une histoire donc féminine, on vient de le voir tout à l'heure. Alors on va parler un peu du vignoble. Alors aujourd'hui, vous nous avez parlé tout à l'heure donc de la composition du terroir. Donc il y avait du cardinal.
1: Oui. Absolument.
0: Il y avait du cinceau.
1: Absolument.
0: Et il y avait de l'aramon.
1: Oui, et du carignan. Et
0: le carignan.
1: Carignan. Et de... Cardinal, c'est un cépage de table, de bouche. Mmh. C'est un raisin de bouche. Mais il y en avait.
0: Oui. Alors, aujourd'hui, comment se compose votre cheptel?
1: Le cheptel. Effectivement, pas grand-chose à voir avec les cépages d'origine, encore que on se rend compte quand même avec l'évolution du temps que ces cépages-là, c'est vrai, sont rustiques d'un point de vue organoleptique, mais sont résistants. Donc, on les garde. On garde au moins une partie de l'encépagement et garder avec ces cépages-là pour amener de la stabilité au niveau production. Le carignan, par exemple, par tout temps, tout terrain, il résiste. Le cinceau, il crache, voilà, et il donne du fruit. Donc, ce sont des cépages que l'on garde parce qu'ils sont patrimoniaux et puis parce qu'ils résistent, voilà,
0: à la chaleur.
1: À tout un tas d'intempéries. Aux maladies. Ce sont des cépages résistants, c'est pas par hasard qu'ils étaient là. Par contre, le goût du consommateur fait que ces cépages-là étant rustiques, il faut adjoindre à ces cépages des cépages dits améliorateurs, en tout cas aromatiques, tout au moins aromatiques. Donc on a aujourd'hui de la Syrah, on a du Merlot, on a du Cabernet, on a du Grenache, on a du Chardonnay, on amène du parfum avec d'autres cépages.
0: Mmh. Voilà. Parce qu'aujourd'hui, quand même, le choix de viticulteur, c'est le cépage qui résiste à la chaleur.
1: C'est pas le seul choix. Certes, la résistance à l'évolution climatique est importante, mais il y a pas que ça. Il y a voilà, comme je disais tout à l'heure, il y a le goût du consommateur là derrière. Hein, et oui. C'est les fondamentales. On fait pas un produit pour la seule raison qu'il résiste à la chaleur. Il faut qu'il convienne au consommateur.
0: Ouais. Et le consommateur, qu'est-ce qu'il veut? Un vin léger.
1: Il veut du fruit, il veut du léger, il veut du petit degré, il veut de l'immédiatement plaisir. C'est ça qu'ils veulent, le consommateur, aujourd'hui. Donc, il faut qu'on ait ça.
0: Alors, on retrouve chez vous du rouge, du rosé...
1: Et du blanc.
0: Mm. Voilà. Quel est celui qui,
1: alors, ce qui se va le mieux? Ce qui est amusant, c'est que lorsque j'ai repris l'exploitation en 85, donc ça fait... C'est ma...
0: 40 ans, 41.
1: 40, plus de 40 ans, ouais. Vendanges. Mon grand-père, en tout cas derrière, avant moi, ne faisait que du rouge. Voilà, et sur la même surface, il n'y avait que du rouge. Aujourd'hui, sur la même surface, c'est plus du quart de la production en blanc.
0: En blanc?
1: Ouais. Et plus du quart de la production en rosé. Voilà, ça veut dire qu'il ne reste plus que la moitié de la surface qui produit du rouge. Voilà. Aujourd'hui, le consommateur veut des couleurs claires, encore une fois, pour ce que je viens de dire, pour le côté frais, fruité, immédiatement plaisir. Donc, on travaille sur des cépages sur les couleurs claires, oui. Mmh.
0: Et vous faites aussi des dérivés. Donc, vous faites aussi un vin champenoisé,
1: on a des bulles, on a...
0: Et très bon, d'ailleurs.
1: Merci, Jean-François.
0: Très, très bon.
1: Merci. On lance des produits novateurs, même certains qui sont très novateurs. Il n'y a que nous qui avons ça. Oui.
0: Alors, ce qui veut dire, c'est que il faut sans cesse se...
1: Ah oui, alors là,
0: sur
1: le tas, remets ton ouvrage en permanence, sinon on est cuit.
0: Alors, un endroit, bien sûr, donc, qui est important, qui est primordial, c'est la cave. Alors, est-ce que c'est une cave avec des foudres? Est-ce que c'est... Comment ça marche?
1: Alors, effectivement, du temps de mes grands-parents, ça avait toute une batterie de foudres.
0: Oui.
1: En bois.
0: Oui, en bois.
1: C'est spectaculaire, un foudre. Hein, c'est énorme. C'était des foudres qui faisaient 250 hectos, donc ça veut dire 25 000 litres. C'est colossal.
0: Une fois qu'il était rentré, il ne bougeait plus.
1: Voilà. En fait, le foudrier le construisait in situ. C'est-à-dire, il rentrait dans la cave avec tout son matériel, toutes ces douelles, tous ces cerceaux, et il construisait le foudre dans la cave. Il ne l'amenait pas de l'extérieur déjà prêt. Il rentrait, il le construisait à l'intérieur, et après il bouge plus. Hein, ça c'est certain. Donc il y avait toute une batterie de foudre dans la cave quand moi je suis arrivée. Et puis au fil du temps, ce sont des contenants qui sont moins confortables, qui sont beaucoup moins confortables, oui, que en tout cas beaucoup moins hygiéniques, beaucoup moins.
2: Parce qu'on peut pas les laver ici.
1: Bah on les lave, mais ça le bois absorbe. Voilà.
2: Le bois absorbe.
1: Voilà, donc on en a gardé un seul pour le coup d'œil. Voilà.
2: C'est celui que vous avez à l'entrée sur la gauche.
1: Oui, non, il est dans la cave, celui qu'on
2: a. Il est dans la cave.
1: Il est dans D'accord. la cave, il est encore en cave. Voilà. Il est là à titre de déco, il n'a plus aucune utilité. Et on a remplacé tous ces foudres par de la cuverie moderne, en résine époxy ou en inox, et avec différentes tailles de. Différentes contenances. Parce que c'est comme dans une cuisine. La cave, c'est une cuisine. Ça, il faut bien être clair là-dessus. C'est comme dans une cuisine, il faut plein de casseroles. Donc là, il faut plein de cuves différentes.
2: Alors, qui compose la cave, votre équipe?
1: Vous avez, alors, le personnel.
2: Le personnel.
1: Alors, ils sont trois à la production, viticulture et cave. Il y a un chef de culture, il y a un salarié spécialisé dans le matériel et un salarié spécialisé plutôt dans les travaux manuels de la vigne. Donc, ils sont trois à la production, ce sont nos hommes de l'ombre. Et puis, nous, j'ai une équipe de femmes de la lumière.
2: C'est vraiment une histoire féminine, le château de Fourques.
1: À y être un peu. Voilà, on a une équipe de femmes de la lumière, avec moi-même, bien sûr, et j'ai une assistante de direction, et j'ai une alternante. Voilà, donc nous sommes trois, ils sont trois.
2: D'accord. Mmh. Plus après du personnel, on va dire, saisonnier. Pour la taille,
1: Ouais.
2: Alors la taille, ça commence quand? En novembre,
1: pour ça commence au mois de mars. Ça commence à la chute des feuilles, en fait. Donc en règle générale, ça correspond au 1er novembre. Oui. Mmh. Une fois que les feuilles sont par terre, on peut commencer à tailler.
2: Et jusqu'au mois de mars?
1: Oui, bon. Fin mars, oui, dès lors que les feuilles ressortent. Voilà, c'est ça, dès lors que les bourgeons éclatent et que les premières feuilles ressortent.
2: Toujours la même équipe, hein?
1: Oui, moi j'ai une équipe de tailleurs marocains qui fonctionne très bien, oui.
2: D'accord,
1: oui.
2: Et donc la taille se fait manuellement?
1: Ah oui.
2: C'est vraiment un boulot technique, la taille?
1: Oui, il faut savoir, hein, il faut choisir. Oui, on fait pas, c'est pas comme un âne qu'on mettrait là qui broterait. Hein. Les premières tailles, elles sont faites comme ça, mais aujourd'hui, on choisit. Parce qu'en fait, on organise la souche. Il faut qu'elle ait une ergonomie qui permette la récolte mécanique et surtout qui permette la bonne aération, le bon ensoleillement de la plante.
2: Mmh. Mmh. Et quel que soit le cépage, quelle que soit la couleur du vin, la taille se fait de la même façon, où on peut tailler plus long, plus court?
1: Oui, on peut tailler plus long, plus court, oui, ça c'est vrai, ce sont des choix, mais la taille se réfléchit, de toute façon.
2: Quand vous dites la taille se réfléchit, c'est-à-dire?
1: C'est-à-dire que quand on arrive, on regarde la souche et on dit, je vais laisser telle et telle cap, et je vais enlever telle et telle cap pour qu'il y ait une organisation spatio-temporelle de la plante qui permette qu'elle respire, qu'elle soit fructifère de bonne façon, et surtout qu'elle soit mécanisable pour la récolte.
2: D'accord. Oui. Alors justement, vous parlez mécanisable, donc maintenant, est-ce que ce sont des souches qui sont sur fil de fer,
1: oui,
2: ou pas?
1: La plupart, oui. Oui, la plupart, oui. Celles que j'ai gardées de mon grand-père, non, mais celles que moi j'ai plantées, elles sont sur palissage, oui.
2: Mmh. Mmh. Et quelle est vraiment alors la différence là, pour nos auditeurs, entre une souche sur palissage et une souche, on va dire?
1: En fait, il y a des cépages qui sont dits à port dressé et des cépages qui sont dits à port retombant. Ça veut dire que les bras de la plante, si c'est à port dressé, sont capables de monter tout seuls vers le ciel parce qu'ils sont suffisamment vigoureux. Et quand ils sont au contraire à pan retombant, ça veut dire que les bras de la plante vont dégringoler. Voilà. Donc ces cépages-là, c'est obligatoirement un palissage pour que les bras ne tombent pas au sol, qu'ils soient posés aussi ergonomiquement et en hauteur pour que les raisins ne soient pas par terre.
2: Voilà. Et ce palissage-là se fait
1: à la plantation.
2: D'accord.
1: Oui, à la plantation, oui.
2: Et on ne change pas après le style de production?
1: Non, une fois que c'est
2: production.
1: En place, non. Ouais, voilà, non, ça a pas de raison d'être. Ça a rien de viticole de changer de palissage en cours de route. Non, enfin. Ça a rien de non.
2: Alors la bio, je voudrais qu'on parle de la biodiversité.
1: Mm-hmm.
2: Alors c'est quoi exactement la biodiversité?
1: Alors nous, on
2: pour
1: est
2: vous, les viticulteurs.
1: Nous, on est labellisé haute valeur environnementale, en effet. C'est une certification franco-française, ça n'existe qu'en France, qui a pour mission de labelliser une exploitation qui respecte un certain nombre de critères, et notamment autour effectivement de la biodiversité. Biodiversité, ça veut dire avoir autre chose que de la vigne, avoir des arbres, avoir des talus, avoir des mares, avoir des murettes, avoir de l'herbe, de façon à ce qu'il y ait une vie végétale et animale qui se développe autre que la vigne stricto sensu, telle qu'elle pourrait l'être dans des espaces où lunaires, où on chercherait uniquement la rentabilité de la production.
2: C'est un tout, quoi.
1: Oui, c'est un tout. Oui.
2: Et ça, donc, vous êtes contrôlé ou pas?
1: Ah oui, oh là là, oui, tous les deux ans. Oui.
2: Tous les deux ans?
1: Oui, tous les deux ans, oui.
2: Et si toutefois vous ne le faites pas, c'est quoi, une pénalité?
1: Ah ben, on perd le label.
2: Vous perdez le label.
1: Oui, voilà, on perd le label, oui. Donc, il y a des tas de critères techniques à remplir, pour lesquels on est très surveillé, oui, oui, on est contrôlé. Le contrôle dure la journée entière.
2: Ça ne fait pas trop?
1: Non.
2: Vous trouvez que c'est normal?
1: Oui, voilà, parce que à partir du moment où on s'engage et qu'on affiche, il faut que derrière il y ait une réalité terrain, oui.
2: Les pesticides, j'ai vu.
1: Tout sauf ce mot-là.
2: Et il faut bien quand même, il faut bien qu'on en parle.
1: Tout sauf ce mot-là.
2: Alors, je regardais comme tout bon français les chaînes info hier, et apparemment, donc, un sénateur voudrait donc que les pesticides soient remis en circulation, si j'ai bien compris.
1: Alors déjà, donc je vous disais, tout sauf ce mot-là, employons le mot de produit phytosanitaire.
2: Si vous voulez.
1: Voilà, parce que ça a pas du tout la même connotation. La plante, c'est un organisme vivant. Il est comme nous. Si on part de l'idée que alors, du jour de notre naissance au jour de notre mort, pendant 100 ans, avec une durée de vie de 100 ans, on va ingérer aucun médicament, ça ne fonctionne pas. Rapidement, on va tomber malade. Rapidement, on aura besoin de médicaments. La vigne, c'est pareil. On la plante, elle grandit, elle attrape tout un tas de maladies. Si on ne soigne pas ces maladies avec des produits phytosanitaires et non pas des pesticides, eh ben on n'aura pas de raisin et la vigne va mourir. Donc c'est indispensable, le phytosanitaire. C'est indispensable, il n'y a pas d'autre solution.
2: D'accord. Mais certains de vos collègues viticulteurs n'emploient pas.
1: Non, ça n'existe pas.
2: C'est pas vrai.
1: Ou il n'y a pas de vigne, ou il y a de la vigne qui est traitée.
2: Donc si on veut que la vigne vive, on est obligé
1: de la soigner. Parce qu'elle va attraper les maladies.
2: Parce qu'elle va attraper les maladies.
1: L'oïdium, le mildiou, des insectes ravageurs. Elle est soumise à tout un tas de maladies qu'on soigne avec des produits phytosanitaires, oui. Mmh. Mais sûrement pas des pesticides.
2: D'accord. Mmh. Donc, c'est quand même chronique, c'est-à-dire que toutes les années, on est obligé quand même de traiter, même déjà à titre préventif, je suppose.
1: Nous, on établit un calendrier et c'est un peu comme un malade à qui on dirait vous prenez des antibiotiques pendant tant de temps et vous arrêtez pas avant. C'est pareil. Mmh.
2: Mmh. Et ça, c'est une utilisation 2 à 3 fois par an. Comment ça se passe?
1: En moyenne, on fait 6 traitements dans la campagne, à peu près.
2: Ouais. 6 traitements, ouais. Donc à chaque stade,
1: ouais, à chaque stade de, non, ça, on commence à traiter au mois d'avril, à chaque stade d'évolution, de grandissement, on va dire comme ça, de croissance de la plante.
2: Ouais. Mmh. Et là, vous êtes surveillé, contrôlé ou pas?
1: Mmh. Oui, bien sûr.
2: Pareil.
1: Bien sûr, on ne peut pas faire n'importe quoi, surtout dans le cadre d'une démarche haute valeur environnementale.
2: C'est
1: très surveillé, ça aussi.
2: C'est le personnel du ministère de l'Agriculture, comment ça se passe?
1: Oui, c'est un organisme qui s'appelle HVE qui surveille, oui, qui contrôle.
2: Ça se passe bien?
1: Oui,
2: ils sont pas, parce que. En ce moment, le monde viticole est viticole, est en pleine ébullition et c'est vrai qu'on entend tout et son contraire. Donc c'est pour ça que je vous pose ces questions. Mais donc ils sont là, ils font
1: leur travail et nous on mérite notre label.
2: Et vous méritez votre label que vous avez depuis
1: 2021.
2: Ouais. D'accord. Et ça, chaque année, c'est remis en cause.
1: En cause, oui, sur le tas, oui.
2: D'accord.
1: On a le contrôle prochainement, là, ouais, pour cette année.
2: Écoutez, j'espère que ça se passera bien.
1: Oui, bon. T'as raison.
2: Ok, Lise, on va faire notre deuxième pause musicale et on se retrouve dans quelques minutes sur Radio Aviva. À tout à l'heure. 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

0: Voilà, on revient donc au château de Fourques avec Lise Fonvincent, l'une des propriétaires donc du château de Fourques, puisque j'ai dit dernièrement que c'était une histoire de famille. Donc il y a les frères et il y a les sœurs,
1: deux frères
0: qui sont copropriétaires avec vous, Lise, du château de Fourques. Alors on a parlé un peu des cépages, on a parlé de la biodiversité, et moi je voudrais qu'on parle, Lise, de ce que vous faites. Les activités, les différentes activités que vous faites autour du vin, parce qu'il y a pas mal de choses que vous faites, avec toujours une imagination débordante.
1: Hein ? Oui, aujourd'hui.
0: Alors, expliquez-nous tout ça en détail.
1: On se rend compte aujourd'hui que le client qui, il y a 20 ans en arrière, rentrait dans la cour, ouvrait son coffre de la voiture pour charger les cartons, ce client-là, il n'existe plus, il est mort. Donc on est obligé pour aujourd'hui, il faut vendre du vin différemment et on vend de l'expérience beaucoup plus que du volume de vin finalement. Donc nous on fait beaucoup de no-tourisme, on fait beaucoup d'animations sur l'exploitation avec des dégustations, des balades, des événementiels, des escape games, des soirées théâtre, des cousinades, des gens qui viennent, qui s'installent chez nous et qui passent la journée tranquillement en famille et qui profitent de nos vins. Aujourd'hui, le monde du vin n'est plus du tout, enfin la vente du vin, la commercialisation du vin n'est plus du tout la même. Les personnes veulent faire une expérience autour du vin beaucoup plus que acheter un carton et consommer du vin à la maison. Non, ça marche beaucoup moins.
0: Ça marche beaucoup moins. Bon, malgré que vous avez quand même un espace maintenant de dégustation et de vente.
1: Oui,
0: vous
1: n'aviez pas. Justement, ça permet de faire de l'onotourisme, justement. Ça permet, on a le lieu pour ça, oui. On accueille des camping-cars.
0: Vous accueillez des camping-cars.
1: Voilà, ça aussi, ça fonctionne très bien. Puis on sort beaucoup. L'été, on est en estival un peu partout dans les villages autour de chez nous. L'hiver, on a les hivernales de Montpellier dans lesquelles on a un chalet de vin chaud qui marche extrêmement bien. Ça, c'est vraiment très chouette.
0: Mais ça fait quelques années que vous êtes...
1: Ça fait 22 ans.
0: 22 ans.
1: 22 ans qu'on a le chalet du marché de Noël, ouais.
0: Donc, quel que soit l'endroit, l'esplanade...
1: Oui, le Pérou, c'est encore mieux que l'esplanade.
0: Ouais, le vin chaud.
1: Ouais, le vin chaud.
0: Le vin chaud.
1: On est spécialisé en vin chaud, oui.
0: Ouais, se vend très très bien.
1: Très très bien, voilà. Donc, ça revient à ce que je dis, il faut vendre de l'expérience ou de la nouveauté autour du vin, beaucoup plus qu'une bouteille lambda, parce que la bouteille lambda trouve beaucoup moins son client qu'un verre de vin chaud, voilà.
0: Le français boit moins.
1: Le français boit moins, bien sûr.
0: Moins de vin rouge.
1: Oui,
0: il y a encore 30 ou 40 ans, donc vous êtes obligé
1: de. Oui, déjà moins de rouge, effectivement, plus de blanc, plus de rosé, ça c'est vrai.
0: Ouais.
1: Mais à la sortie, en tout cas en volume global, le français boit beaucoup moins. Oui.
0: Par contre, les femmes boivent beaucoup plus qu'avant.
1: Oui,
0: ou pas ?
1: C'est vrai. Oui. Toujours sur les couleurs claires.
0: Hein, toujours sur les couleurs claires.
1: Oui.
0: Alors, en œnologie, qu'est-ce que vous faites ? Vous avez dit donc. Des soirées de théâtre, c'est-à-dire donc toutes les fois par saison.
1: Oui, non, en règle générale, c'est en pour la sortie du vin primeur. On a une soirée
0: théâtrale
1: autour du vin primeur. Après, on a des séances de dégustation à thème. Par exemple, en novembre, j'ai fait un atelier d'assemblage, c'est-à-dire qu'en fait, les participants étaient invités à composer leur propre assemblage.
0: C'est bien.
1: Ah oui, ça a beaucoup plus ça, en fonction de différentes cuvées que j'avais proposées. Et chacun essayait de dire, c'est comme ça que je le préfère, et puis repartait avec la bouteille qu'il avait préféré assembler. Par exemple, ça a très très bien fonctionné aussi. Dégustation de vin bourru aussi, pareil, au moment des vendanges. Le vin bourru, c'est le vin en cours de fermentation. Donc les gens aiment beaucoup. C'est une dégustation thématique où on goûte des vins qui ont encore du sucre et qui sont chargés en gaz carbonique. Donc ça, c'est pareil, c'est très expérimental comme dégustation, ça plaît beaucoup.
0: Des balades aussi autour du vignoble.
1: Des balades autour du vignoble, à pied ou en trottinette électrique. On a aussi un partenariat avec un loueur de trottinette électrique qui vient, qui loue et qui guide les participants dans les vignes. Ça plaît beaucoup. Trottinette électrique VTT, enfin tout terrain, voilà. C'est vrai, on fait beaucoup de choses.
0: Il vous arrive quand même, Lise, de dormir un peu, parce que je vois que les idées, ça fourmille dans la tête.
1: Oui, je dors.
0: Sans cesse se remettre en question.
1: Je dors très bien. Ouais, je suis hyper organisée. Chaque seconde est consacrée à... à la tâche à faire sans perdre de temps et ça fonctionne. Oui, je dors très bien.
0: Qu'est-ce que c'est que vous avez encore comme idée là qui sont en gestation
1: pour l'exploitation? Ben, peut-être créer un petit espace pour où que les gens pourront s'installer. Parce que par exemple, en ce moment, on a une boutique bien sûr et on fait toujours de l'accueil de randonneurs. Donc tout ce qui est clientèle à pied ou à vélo, et leur créer peut-être un espace où on leur proposera de quoi une boisson pour faire une petite pause gourmande. Par exemple, en ce moment, il y a le vin chaud, les gens peuvent venir et boire un verre de vin chaud sur leur parcours pédestre ou cycliste. Voilà. Et donc créer peut-être un petit espace où ils seront là et où ils seront bien.
0: Mmh. Donc sans cesse.
1: Oui, sinon, qui n'avance pas recule.
0: Ouais, hein. Alors justement,

0: On les fait toujours au labo avec notre œnologue. Et quand on va pour... c'est une journée dédiée à l'assemblage. Quand on va pour l'assemblage, il y a quatre personnes fondamentalement importantes dans la réunion. Il y a notre œnologue, bien sûr, qui connaît parfaitement les vins puisqu'elle les a faits. Il y a mon maître de chez, qui aussi connaît parfaitement les vins puisqu'il les a fabriqués. Il y a moi, évidemment, puisque je sais ce que je veux. Et il y a toujours un candide, là au milieu. Quelqu'un qui n'est pas plus branché que ça, oui. Et à qui on dit, mais ça, tu aimes ou tu n'aimes pas? Voilà.
1: Et on pose la question.
0: Voilà, hein. Voilà. Et qui dit, quand on l'entend dire, mais ça, j'aime pas, qui nous permet de réfléchir, de dire, bah, ça ne va pas plaire, quoi. Voilà. Ouais. Donc, toujours un candide.
1: D'accord. Et là, est-ce que ça arrive de faire, de modifier sans cesse, hein, chaque année, le vin? Alors, est-ce que peut-être ma question est un peu évasive? C'est-à-dire que vous avez donc une ligne de conduite, par exemple, avec une certaine composition de vin.
0: Une gamme établie.
1: Est-ce que vous pouvez échanger en fonction de ce que vous disent les gens?
0: Oui.
1: Le retour des gens.
0: Oui, tout à fait. C'est en projet pour l'année prochaine. Je veux faire un vin très léger.
1: Très léger.
0: Très léger, un rouge très léger, qui a déjà son nom d'ailleurs, qui s'appellera Mademoiselle Bois du Rouge, et qui correspondra à une clientèle qui veut des rouges sur le fruit et peu alcoolisés. Oui, ça, c'est le pour les prochaines vendanges, c'est l'objectif.
1: Ouais. D'accord. Mm. C'est-à-dire un vin à peu près à 12 degrés?
0: Oui, voilà, pas plus. Oui,
1: pas plus.
0: Ouais. Et puis surtout, c'est pas tant le degré, c'est également la structure. Quelque chose qui soit clair, en couleur, et qui ait une structure sur le fruit et avec très peu de tanins.
1: Alors quand on rentre aussi dans votre salle de dégustation, qui est magnifique,
0: merci.
1: Donc il n'y a pas que du vin.
0: Non, voilà, alors aussi dans le
1: pétillant, je voudrais qu'on y revienne parce que j'ai eu l'occasion de le goûter, je l'ai trouvé très très bon.
0: Ouais,
1: ça, c'est une idée de vous, mais c'est récent.
0: Ah, oui, ça fait 3-4 ans.
1: Voilà, je veux dire, il y a 5 ans,
0: ouais, voilà,
1: il n'existait pas.
0: Non,
1: ouais. Alors comment ça vous est... Alors ça, voilà, comment ça vous est venu l'idée? Est-ce que c'est quelqu'un qui...
0: De la même façon que je suis à l'écoute du marché, je regarde un peu tout ce qui se plaît et effectivement c'est un rosé en bulle, donc la clientèle aime de plus en plus le pétillant, ça c'est certain, et en plus là l'avantage c'est qu'il est rosé, donc c'est différent d'un blanc, donc oui ça plaît beaucoup, on le fait faire par une entreprise spécialisée qui nous transforme notre rosé qui est dit tranquille, c'est-à-dire qui n'est pas pétillant, en rosé pétillant.
1: D'accord, voilà. Mais sinon le cépage est le même.
0: Oui, c'est du cinsault à la base, oui.
1: Ouais. C'est du cinsault, hein, ouais. À la base, ouais. D'accord. Ouais. Alors qu'est-ce qu'on trouve aussi dans votre local? Il y a des confitures, alors en vin, pardon, excusez-moi, en vin, il y a du vin, je suppose qu'il y a des dérivés du vinaigre.
0: Alors en vin, je veux tout de suite parler de quelque chose qui nous a mis à l'honneur l'année dernière, puisque c'est un produit qu'on vient de lancer aussi. Il s'appelle Trinquette.
1: Trinquette.
0: Voilà, et Trinquette, c'est une bière de raisin. Une bière de raisin.
1: On en vient.
0: Voilà,
1: à la bière.
0: On en vient à Trinquette. Voilà. Alors pourquoi Trinquette? Parce que ben oui, le marché du vin souffre d'une concurrence exacerbée de la bière qui prend de la valeur.
1: Notamment chez les jeunes.
0: Notamment chez les jeunes, alors que c'était pas le cas il y a quelques années en arrière. Donc, partant du constat que la bière nous prend des parts de marché, on a lancé une bière de raisin qui est surprenante, qui étonne toujours, qui fonctionne parce que c'est un produit qui est pas du tout dans l'univers du vin, peut-être plus dans l'univers de la bière, mais avec un vrai goût de jus de raisin puisqu'il y a c'est vinifié, il y a du raisin et un brassin de houblon de blé en même temps. Voilà.
1: D'accord. Donc ça, ce Trinquette, ça a 2 ans, 3 ans?
0: 3 ans, oui.
1: C'est ma 3 ans.
0: Oui, troisième année, oui. Oui, c'est ça, troisième.
1: Et vous allez évoluer dans cette gamme-là?
0: Trinquette, je vais la garder, oui, parce que ça trouve sa clientèle, oui.
1: Ça trouve sa clientèle.
0: Ah oui, vraiment. Oui.
1: D'accord.
0: Elle existe en blanc et en rosé. Elle est sur deux couleurs et elle est faite en concertation et en co-vinification avec un brasseur de Montpellier qui s'appelle le Drapeau Rouge.
1: D'accord.
0: Voilà, qui est à Boutonnet.
1: OK.
0: Qui nous fabrique la Trinquette.
1: D'accord. Après, les vinaigres, les dérivés de vinaigres.
0: Alors, il y a des vinaigres, effectivement. Il y a des vinaigres de Port-Vendres qui sont faits avec nos vins, à nous. Enfin, nos jus de raisin, parce qu'au départ, c'est du jus de raisin qui est transformé en vinaigre à Port-Vendres. Il y a de l'huile de pépins de raisin, qui est une huile intéressante aussi, qui nous est fournie par la distillerie. C'est une huile qui est légère, qui est digeste, qui ne fume pas, qui est assez neutre en goût et qui est très intéressante et très bonne pour la santé. Des confitures de vin, vous avez raison, qui sont faites par un confiturier qui est à côté de l'Odève. Des jus de raisin. des jus de raisin, bien sûr, qui sont transformés.

0: faiseur qui est à Villeverac. Mmh. Voilà. Voilà, et puis en ce moment, c'est le vin chaud.
1: Ouais. Alors, le caveau, lui, est ouvert
0: tous les jours. Sauf le dimanche. Et les jours fériés.
1: Donc, tous les jours, matin.
0: Matin et soir. Jusqu'à 19h maximum. Voilà, 19h, on est fermé.
1: Mais ça demande quand même de l'entretien. Et,
0: oui, oui. Hein. Bah, après, j'ai mon assistante et mon alternante. Toutes les trois, on la tient, la boutique, oui.
1: Est-ce que c'est important d'avoir justement un point de vente?
0: Oui.
1: Un point de vente.
0: Oui, fondamental, oui.
1: C'est fondamental.
0: Oui, parce
1: ça
0: que...
1: Ça permet de
0: bah de fidéliser. De tester en direct la réaction de la clientèle, de fidéliser. Il y a des marges plus importantes que sur d'autres créneaux de vente. Ça ne demande pas beaucoup d'investissement en termes de local ou... Voilà, c'est le personnel qui vend et fait autre chose quand il n'y a pas de clients. Donc, c'est très important, une boutique.
1: Alors, l'hiver, c'est donc le veille chaud, c'est au Pérou. Et l'été, donc, ce sont quoi? Ce sont des marchés?
0: Alors, oui, les estivales. Estivaux. Les estivales, oui.
1: Les estivales.
0: On sort en estival tout l'été, oui. On sort en moyenne 20 soirées. Oui.
1: 20 soirées.
0: Oui, dans les villages alentours, Palavas, Saporta,
1: Jusqu'à Montpellier, c'est terminé.
0: C'est terminé, Montpellier, oui.
1: Vous étiez sur Montpellier.
0: Ah oui, on était sur Montpellier. Oui.
1: Là, c'est quoi? C'est un public différent?
0: C'est un public jeune, en règle générale. c'est très intelligent comme mode de consommation parce que les gens consomment au verre. Donc, en tout cas, pour un public jeune, viennent au vin par la consommation au verre. Et de façon, c'est une consommation décontractée. Il y a de la nourriture, il y a de la musique, on est entre amis. C'est une façon de consommer qui est très moderne et qui, à mon avis, est complètement la tendance d'aujourd'hui.
1: Voilà. Donc, ça, il faut que ça continue.
0: Ah oui, oh là là.
1: Il faut que ça continue.
0: Oh là oui, mon Dieu, on y tient.
1: Oui.
0: On y tient, oui. Oui, beaucoup.
1: Ok. Lise, on a vu donc toutes les activités que vous faites autour du vin pour faire reconnaître le vin, pour faire reconnaître votre domaine. Qu'est-ce que c'est? Parce que vous êtes bien placé, vous êtes sur l'axe Juvignac, donc la Vérune. Mm-hmm. La ligne 5, le terminus, est à quelques hectomètres, on va dire, de votre domaine. Qu'est-ce que c'est qu'on pourrait rajouter?
0: Ben, le terminus de la ligne 5, effectivement, elle est dénommée Grès de Montpellier.
1: Oui. C'est quoi le Grès de Montpellier? Voilà, parce qu'on entend beaucoup de choses sur le Grès, mais c'est quoi exactement?
0: Elle est dénommée Grès de Montpellier parce que Grès de Montpellier, c'est un terroir qui regroupe, alors vous allez rire, mais qui regroupe 50 communes.
1: autour de Montpellier?
0: 50 communes autour de Montpellier et qui du coup englobe beaucoup de communes sur Juvignac, La Vérune, Pignan et Saint-Georges-d'Orque dans les endroits où nous sommes situés nous aussi. On va dire pour rire, il y a 50 nuances de gris.
1: D'accord.
0: Voilà.
1: Donc on comprend mieux.
0: Voilà, il y a un jeu de mots. Donc 50 nuances de gris, c'est 50 villages qui produisent des vins sur un terroir qui est relativement homogène en matière de sol, notamment qu'on appelle des grès, sont des galets roulés, ce sont des pierres qui constituent un sol caillouteux qui est de grande qualité pour faire de grands vins. Voilà. Pour ça que cette ligne, ce terminus s'appelle Grès de Montpellier, c'est excellent pour la viticulture, il n'y a pas mieux comme appellation, c'est certain.
1: D'accord. Alors, il se situe à quelques encablures de votre propriété, qu'est-ce que c'est qu'on pourrait... Alors, est-ce que déjà, c'est intéressant pour vous d'avoir la ligne 5 à quelques hectomètres de chez vous?
0: Bien sûr. Oui, par exemple, la balade des Grès de Montpellier qui est annuelle, qui se fait cette année le 10 mai, va partir justement du terminus de la ligne 5 du tram et va passer dans les différentes exploitations viticoles qui sont autour de cette ligne.
1: D'accord.
0: Et donc
1: ils vont passer chez vous à travers votre...
0: Le 10 mai, nous recevrons peut-être un millier de personnes. Mmh. Oui.
1: Donc cet axe routier, la Vérune, Juvignac est de plus en plus utilisé.
0: Oui.
1: Comment on peut faire justement pour agripper d'autres personnes?
0: Moi, je pense que l'avenir de Fourques qui passe sur une véritable structure œnotouristique avec un véritable pôle d'attractivité, avec une restauration, avec éventuellement du gîte, avec de l'événementiel, des soirées à thème. Je suis certaine, il en existe d'autres, des bâtisses comme ça qui fonctionnent et qui ont toute la raison d'être. Nous, placés comme nous sommes à deux pas de Montpellier, Montpellier, c'est certain que ça, c'est l'avenir de Fourques, il est là.
1: Possibilité chez vous de faire de la restauration et de faire des gîtes ou
0: avec,
1: pas
0: avec quelqu'un d'autre, avec quelqu'un de plus jeune que moi, oui. Voilà, appelons un chat un chat. Oui, pourquoi pas, avec quelqu'un qui est moteur, qui a envie de diversifier, qui amène des capitaux, c'est parce que ça va demander de l'argent, voilà. Oui, tout à fait, tout à fait. Oui, on est idéalement placé. Mmh. Mmh.
1: Et donc, vous avez aussi une aire pour les campings, ça vous en avez parlé tout à l'heure. Mmh. Donc ça c'est aussi, c'est important.
0: Oui, ah oui, oui, ça m'amène une grosse clientèle. Hein, ça, il y a un chiffre d'affaires qui est conséquent hein, avec les camping-cars. Hein, vraiment, tous les jours il y en a. On est à deux pas de Montpellier. Mmh. Qui n'a pas un enfant scolarisé, un parent malade à l'hôpital, une envie de visiter la ville. Et donc, toutes ces personnes-là se retrouvent chez nous. On est idéalement placés par rapport à la ville, oui. Oui. Mmh.
1: Et là, par rapport donc, ce que vous souhaitez faire, est-ce que vous aurez de l'aide de l'État? Est-ce que vous pourrez aider justement aussi les agriculteurs et les viticulteurs à s'en sortir?
0: Il faudra que... Mais on y vient. Il faudra que l'État finisse par considérer que nous sommes des entrepreneurs du paysage et que c'est parce que nous, on cultive nos terres que les gens peuvent se promener dedans, entretenir une biodiversité et un cadre de vie. Il faudra que l'État arrive à le comprendre, ça, et à nous rémunérer pour cet entretien du paysage, ça c'est certain. C'est certain. Mmh. C'est plus tant la production que de raisins qui deviendra fondamentale dans l'avenir. Ce qui comptera, c'est l'entretien du paysage et c'est une activité diversifiée autour du vin.
1: Voilà, c'est ça. Ouais. Donc le viticulteur, donc...
0: Le viticulteur qui produit du raisin, celui-là, il est mort déjà.
1: Il est mort.
0: Voilà, et c'est plus du raisin qu'il faut produire. Il faut produire du cadre de vie, il faut produire un petit peu de vin, mais de l'expérience autour du vin. D'accord. C'est ça qu'il faut produire.
1: Peut-être aussi couper ce matelas. Ce millefeuille administratif que vous avez qui vous essouffle.
0: Ah oui, on est au niveau réglementation, on est chargé. Oui, ça c'est sûr. Il faut une exploitation comme la nôtre, elle pourrait pas fonctionner sans quelqu'un qui est à l'administration permanente.
1: Qui fait que ça.
0: Oui, voilà. Mon assistante de direction, elle est de longue à faire de l'administratif. Oui.
1: D'accord. Oui. Alors, il nous reste à peu près quelques minutes d'émission. Je voudrais un peu qu'on... Alors, sur un plan beaucoup plus général, l'avenir du vin. Alors, il y a eu donc des manifestations que nous comprenons. Où c'est qu'on en est? Est-ce que vous avez le sentiment que l'État vous écoute? Vous, Lise.
0: J'aimerais bien, oui, quand même. On ne peut pas dire qu'on soit complètement abandonné. Par exemple, l'État met à nouveau en place un plan d'arrachage avec indemnisé. Et ça, il le faut parce qu'on produit trop.
1: Voilà, c'est ce que vous disiez tout à l'heure. Le gars qui ne fait que du vin va mourir.
0: Voilà, c'est ça, il est mort celui-là. Oui, il faut faire autre chose. Il y a besoin de beaucoup moins de volume que ce qu'il y a eu précédemment parce que le consommateur boit beaucoup moins de vin. Dans les années 60, on était, je crois, à 100 litres par personne et par an. Aujourd'hui, quand on est à 30, on n'ira pas plus loin. Donc forcément, et encore 30 litres, je pense que ça doit descendre tout le temps parce que les jeunes générations aujourd'hui, un certain nombre de jeunes générations se détournent du vin carrément. Hein. Le Onis, vraiment, le conspu. Hein. Donc oui, il faut. C'est fini de produire du vin à outrance et du raisin à outrance. C'est fini, ça. Il faut autre chose.
1: Et est-ce que vous pensez que justement que c'est rentré dans la tête des viticulteurs? Alors la nouvelle génération, oui, parce qu'ils le savent d'entrée. Mais pour les plus anciens, c'est quand même difficile d'avoir son entreprise qui se détruit petit à petit.
0: Bah, qui doit se détruire, je sais pas, mais en tout cas qui doit évoluer. Oui. Mais c'est en même temps, c'est la vie de l'évolution. Hein.
1: Oui.
0: C'est la vie. Donc, si on n'évolue pas...
1: On tombe.
0: On tombe, voilà.
1: Bon, qu'est-ce qu'on peut vous souhaiter de plus, Lise?
0: Bah, moi, je souhaite... oui, je souhaiterais que Fourques prospère dans cet esprit-là, voilà, sur un beau site onotouristique, avec de la jolie restauration, avec
1: des gîtes,
0: enfin, du joli couchage. Ça trouverait sa place, j'en suis certaine.
1: Ouais. D'accord. Donc, le château de Fourques est situé entre la route de, enfin, c'est la route de la Vérune, ce qu'on appelle.
0: Il est situé sur la route de la Vérune.
1: Qui relie donc la Vérune.
0: À Juvignac.
1: À Juvignac, voilà. En haut de la montée, c'est on ça. Aperçoit le château. Voilà. Lise, merci beaucoup.
0: Avec
1: bonne plaisir. Continuation.
0: Merci.
1: Et je vous souhaite une agréable journée.
0: Merci.
1: Voilà. Chers auditeurs, moi, je vous retrouve la semaine prochaine pour une nouvelle émission de Notre Histoire, Notre Patrimoine. Et je vous souhaite une agréable fin d'après-midi. Au revoir. 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

0: Bonsoir à tous, et en partenariat avec la Gazette Café et Radio Aviva, nous allons faire une table ronde sur les violences sexistes et sexuelles. Pour m'accompagner, pour répondre à toutes vos questions, donc mes invités, j'ai de la chance parce que c'est 100% féminin, Maître de Barcelos, après vous expliquerez un peu vos fonctions, Pauline Chevalier-Bouzereau, Aline Fauchère, Anaïs de Saint-Martin et Michèle Tesser, avocate et ancienne bâtonnière, présidente de Face Occitanie. Alors, j'ai été, quand j'ai préparé l'émission, j'ai été surpris, franchement, par les chiffres de certains organismes, comme par exemple, une femme sur deux a subi déjà des violences sexuelles. 6 femmes sur 10 ont déjà été victimes d'harcèlement d'agression sexuelle. Augmentation des féminicides en 2025, je crois 133 répertoriés. 9 femmes sur 10 connaissent leur agresseur. 1 femme sur 2 rencontre ces problèmes-là dans le monde de l'entreprise. Alors, on va faire un tour de table. Comment on en est arrivé là?
1: Au maître de Barcelos, avocate au barreau de Montpellier, actuellement présidente de l'association L'Avocat et la violence conjugale. Association formée par des avocats du barreau de Montpellier et à l'origine avec maître Michel Tisser, qui était bâtonnière à l'époque et qui nous a aidés dans la fondation de cette association. Et nous remarquons effectivement cette vague, et malgré toutes les mesures qu'il puisse y avoir actuellement, qui évoluent, et de nouvelles lois, de législations qui avancent, nous avons de plus en plus d'appels au niveau de l'association. Il y a un numéro gratuit pour des appels, des conseils, des consultations avec des avocats qui sont bénévoles pour donner ces conseils. Donc, on ressent là, dans la pratique, l'augmentation du chiffre par rapport aux violences, agressions sexuelles, sexistes, qui vont nous appeler, nous contacter pour poser des questions, pour savoir comment réagir, quels sont les premiers pas, comment démarrer finalement une procédure, ou au moins signaler, réagir, en fait.
0: Merci. Ça veut dire que la parole, Madame Fauchère, la parole se libère ?
2: Au titre du Centre d'information sur les droits des femmes et des familles et de la Maison des femmes que je représente ce soir, en excusant la responsable qui n'a pas pu se joindre à nous, moi je dirais que la parole, les femmes parlent depuis très longtemps. Le problème n'est pas tellement que la parole se libère, le problème est qu'il n'y a pas toujours eu d'oreilles pour les écouter et de réponses à apporter à cette parole. Alors l'augmentation, oui, sans doute, et ça vient nous percuter, nous militantes féministes, nous professionnels de l'accompagnement, parce que depuis de nombreuses années, on tente de mettre en place des réponses les plus adaptées possibles, les plus pluridisciplinaires, les plus transversales possibles à la question des violences faites aux femmes. Ce qui veut dire qu'on est on n'est plus du tout dans ce qu'on a longtemps cru être des faits divers, des questions qui étaient dans la sphère privée, mais bien dans un phénomène de société, un phénomène structurel, où des formes de domination masculine persistent, perdurent et parfois s'amplifient. Donc peut-être on parlera des réponses plus tard. Pour moi, le problème, il est extrêmement ancré dans nos sociétés. Il est ancien et peut-être qu'aujourd'hui, on entend mieux celles qui parlent.
0: Dû à des associations ? Je vous en prie, oui.
2: Pauline, tu veux répondre ?
0: Pauline, oui, Pauline.
2: Dû à des associations, dû à l'évolution de la loi, comme l'a dit Maître de Barcelos, dû à la formation meilleure, même si ce n'est pas encore complètement gagné, des forces de l'ordre, qui permettent quand même que par exemple, des femmes qui allaient porter plainte et qui n'étaient pas entendues, le soient maintenant. Donc oui, il y a des progrès, mais il y a encore des marges de progression importantes.
0: Alors Pauline, au niveau de l'écoute, je suppose que ça a dû se multiplier.
3: Bonjour, donc je parle aujourd'hui en tant que chargée de mission égalité à l'Université de Montpellier, Paul Valéry. Et donc, une de mes missions est de coordonner la cellule d'écoute et de signalement qui est à destination donc des étudiants et du personnel également de l'université. Donc, cette cellule d'écoute, en effet, permet de recueillir des témoignages de personnes qui ont été victimes ou témoins de discrimination, mais aussi et majoritairement au niveau des chiffres des années depuis lesquelles je suis là, d'ailleurs, puisque ça fait moins 3 ans, de violences sexistes et sexuelles, et ensuite de pouvoir faire remonter le signalement au niveau administratif, mais également d'orienter vers des associations, vers des avocats, vers des soignants. Mais on ne parle pas uniquement... Enfin, moi, j'ajouterais que ces questions de violences sexistes et sexuelles, il faut les prendre comme un tout. Et donc, on parle des violences conjugales, on en parle de plus en plus, et c'est une très bonne chose. On parle des viols, oui, on en parle quand même de plus en plus, mais ce dont on parle moins, c'est aussi les racines de ces violences, et donc c'est du sexisme ordinaire, ce sont des comportements sexistes, ce sont l'invisibilisation des femmes aussi, que ce soit dans le monde du travail ou ailleurs, que ce soit en domestique ou dans le sport ou dans tout. En fait, c'est un tout qui permet qui construit la culture du viol également et qui permet aujourd'hui qu'on arrive à des situations où nous, on recueille les victimes et on accompagne les victimes.
0: Ah, je rappelle ce que vous appelez, vous, dans votre langage à vous, VSS, c'est-à-dire violence sexiste et sexuelle. Donc, c'est, comme vous disiez, c'est donc du verbal, du psychologique, du physique, du virtuel. C'est peut-être aussi financier, ça peut être aussi administratif. Donc, on a vraiment une sphère complète, c'est ça ?
3: Oui.
0: D'accord. Alors, je me tourne maintenant vers Madame Michèle Tesser, donc avocate et ancienne bâtonnière à FAS Occitanie. Alors, au niveau de l'écoute, comment ça se passe chez vous ?
4: Je suis là sous la casquette, on va dire, FAS. L'acronyme veut dire Fondation Agir contre l'exclusion. Et on est impliqué à 3 niveaux, si vous voulez. D'une part, parce que nous sommes implantés dans l'Hérault, au Petit Bar, avec une qualification de maison France Service. En sorte que on accueille des personnes qui peuvent avoir toutes sortes de difficultés et peuvent avoir subi toutes sortes de souffrances. Et on les réoriente vers les structures qui nous paraissent adaptées à leur situation. Ensuite, comme nous sommes un club d'entreprise, nous sensibilisons et formons nos adhérents et nos entreprises engagées, qui sont plus de 400 dans l'Hérault, à faire en sorte de respecter leurs obligations d'employeur, par exemple, qui sont d'assurer la santé et la sécurité de leurs salariés, et singulièrement au titre de textes qui sont maintenant très renforcés en matière de protection contre le harcèlement et contre les violences sexistes et sexuelles. Et un troisième pan de notre engagement, c'est que les entreprises peuvent être aux côtés de leurs salariés qui sont confrontés à des violences à l'extérieur de l'entreprise. C'est-à-dire que les salariés, bien souvent, et ES, bien souvent les femmes, peuvent avoir dans leur vie personnelle des agressions, des souffrances, des difficultés dont elles ne veulent pas parler parce que on pense d'abord que ce qui se passe en dehors de l'entreprise ne regarde pas l'entreprise, mais où on invite maintenant les employeurs, les managers, à faire en sorte qu'il y ait dans l'entreprise une capacité à être une ressource. Mmh. Voilà. Donc, et on a des actions avec un programme qui s'appelle One in Three Women, pardonnez-moi l'accent, et aussi une exposition itinérante aujourd'hui qui s'appelle I Love You, que vous devez peut-être avoir vu et que vous allez voir. Oui. C'est un artiste catalan qui a créé 20 tableaux composites avec le visage, l'image d'une femme qui a souffert, qu'on voit, un verbatim de sa part et la solution qu'a pu trouver l'employeur.
0: Anaïs, vous, donc vous faites partie de l'Observatoire départemental des violences faites aux femmes, qu'est-ce que vous observez et est-ce que vous l'observez depuis très longtemps, ce phénomène-là ?
5: Alors, peut-être avant de dire que l'Observatoire, il existe depuis 2022, donc le recul est encore assez frais. Mmh. L'Observatoire départemental des violences faites aux femmes, il a en effet un rôle de production de données, d'analyse de ce que recouvre la réalité des violences faites aux femmes sexistes et intrafamiliales de l'Hérault. Il y a un champ d'action qui est un petit peu élargi par rapport aux seules violences faites aux femmes pour inclure aussi les violences faites aux enfants, notamment. Et effectivement, un rôle de synthèse, de diagnostic de tout ce qui peut exister aussi pour répondre à ces problématiques de violences faites aux femmes. Le travail de production de données, il est en cours de structuration actuellement, mais on peut déjà avoir quand même quelques chiffres. En 2024, il y a plus de 2000 femmes qui ont 2000 personnes victimes de violences sexuelles qui sont enregistrées auprès des services de police, par exemple. On a en 2024 toujours 4 femmes sur les 107 qui ont été tuées par leur compagnon ou ex-compagnon qui l'ont été dans l'Hérault. Et donc ça, c'est des chiffres qui sont voilà, sortis comme ça, mais c'est important de les adosser à du diagnostic un peu plus fin et qualitatif sur le territoire, ce que propose l'Observatoire. Notamment, nous, ce qu'on peut constater déjà, c'est qu'il y a quand même... il faut regarder le département dans sa globalité. Mmh. On a Montpellier, on a Béziers, qui sont des centres urbains très forts, dans lesquels il y a des associations qui existent, qui permettent de pouvoir accueillir les victimes. C'est pas forcément le cas partout. Notamment, les territoires des Hauts-Cantons sont beaucoup plus démunis en matière d'accueil. Alors, il y a des initiatives qui existent, portées beaucoup par des petites structures bénévoles qui font de leur mieux avec leurs connaissances et leur volonté, mais il y a un besoin il y a des zones blanches, on va dire, qui existent en matière d'accueil et d'accompagnement des victimes de violences faites aux femmes. Tout le travail de l'Observatoire, c'est justement de pouvoir réunir l'ensemble des acteurs sur la construction de réponses à ces problèmes-là, de pouvoir identifier les phénomènes liés aux violences qui surgissent et de construire collectivement des recommandations à destination des politiques publiques pour améliorer la situation.
0: Merci. Maître, je me retourne vers vous. Alors, les causes. On a fait un peu le bilan de ce qui se passe, ces augmentations-là. Mais quelles sont les causes ? Enfin, je suppose qu'il y a plusieurs causes.
1: En fait, on remarque que pour déclencher une violence ou un acte inadapté, une agression sexuelle ou sexiste, il n'y a pas forcément besoin de la force extérieure. C'est un mal qui est intérieur, en fait, en ce qui concerne ceux qui agressent. C'est un mal intérieur, c'est lui qui agresse, il y a un mal en lui, intérieur, qu'il faut régler, il faut demander de l'aide, il faut recourir, il faut savoir comment il doit arrêter. Et la victime ou celles qui peuvent devenir victimes, il faut entendre dès maintenant, j'avais parlé d'ailleurs au Midi Libre, ça fait pas longtemps, les mots non, non, stop, non. Donc les causes vont dans les couples, parce qu'on parle beaucoup aussi de violence conjugale, et la violence sexiste, sexuelle aussi dans les foyers aussi, dans les couples, et... Ah, parce qu'il manque d'argent. Ah, parce que je suis fatiguée. Ah, parce que il fait mauvais, c'est humide. Il y a toujours un motif pour déclencher la violence. Les enfants crient. C'est pendant les Covid, confinement. Bon, ça me fait mal, tout le monde fermé. Donc, les causes, en fait, sont multiples. On peut pas dire, par exemple, lorsqu'on voit par rapport à l'entreprise, quelles sont les causes. Donc, comme on a entendu ici, à ma droite, ça perdure, ça continue, mais c'est pas nouveau. C'est pas nouveau. Donc, les causes, on peut attribuer à tout et n'importe quoi, en fait.
0: Merci. Alors, je voudrais aussi que vous répondiez à cette question, et puis vous alimentez, et vous allez...
2: Oui.
0: Continuer. Donc il y a les causes. On l'a vu. Il y a aussi donc la personne, l'agresseur, qui certainement a des problèmes psychologiques et qui le sait ou qui le sait pas. Si c'est bien ça, maître. Mais qu'est-ce qu'il y a ? Est-ce que par exemple l'éducation. Est-ce que par exemple l'impunité ? Et je ne veux pas rentrer dans un débat. Est-ce que l'impunité joue là-dessus ?
2: Je pense que j'avais un peu donné mon sentiment déjà en introduction, en disant que la façon dont se construisent les hommes et les femmes est un facteur qui peut amener à de la violence et qu'elle s'inscrit dans un rapport de clairement de domination. Donc malheureusement, sur le plan psychologique, on ne trouve pas chez les agresseurs de profil comme on l'a cru à un moment de pervers, narcissique, concept qui a eu beaucoup de succès, mais ils sont très souvent d'un profil psychologique très banal, mais ils ne supportent pas le non, ils ne supportent pas la frustration, et ils ne supportent pas que l'autre existe en tant qu'autre. Ils ne supportent pas l'altérité, pour le dire autrement. Après, je voulais réagir un peu sur ce que Anaïs de Saint-Martin donnait sur les chiffres des féminicides et des 2000 personnes qui ont porté plainte dans le département, en disant que c'est évidemment des chiffres intéressants, mais pour moi, un des problèmes majeurs auxquels on est confronté aujourd'hui, c'est que on ne dépasse pas le 20% de victimes dans le cadre des violences conjugales qui déposent plainte contre leur agresseur, et on ne dépasse pas le 6% dans le cadre des violences sexuelles, viol, tentative de viol, agression sexuelle, etc. Et là, on a, me semble-t-il, un champ extrêmement important à travailler ensemble, c'est une question de société. Que deviennent ces 80% de femmes qui n'ont pas déposé plainte et qui pour autant sont victimes? Que deviennent ces 94% de femmes qui ont vécu des agressions sexuelles et qui pour autant ne déposent pas plainte? Et je crois que c'est important qu'on se penche sur ces situations, parce qu'elles trouvent votre sujet était quels sont les recours, et ça, c'est pas parce qu'elles n'ont pas porté plainte qu'il n'y a aucun recours. Et ça, je crois que c'est important qu'on puisse en parler, mais on va refaire un petit tour de table.
0: Voilà, la même question si vous, qu'à vos collègues.
3: Sur les causes, oui, vaste sujet. Donc moi je voulais aussi faire sur la question de l'université, donc je vais vous parler aussi du contexte universitaire. D'abord sur les causes, moi je parlerai d'éducation, bien entendu, donc éducation des garçons, éducation des filles. Aujourd'hui, comment on éduque les filles et comment on éduque les garçons, c'est encore différemment, et les garçons on leur laisse la place, et aux filles on leur apprend à se taire et à prendre une place plus en retrait.
0: Même de nos jours?
3: Oh oui. Alors je voudrais pas vous citer, mais vous avez commencé par dire que c'était quand même très agréable d'avoir que des femmes autour de vous. Je suis désolée, mais ces propos-là sont pour moi très problématiques, et on commence à les dire. Pourquoi est-ce que ce serait plus agréable avec des femmes qu'avec des hommes?
0: Je après, redirai plus, hein, je n'ai pas dit fort, voilà, mais je redirai plus. Voilà.
3: Après, vous pourrez le couper au montage, on n'est pas en direct, hein, sinon je savais ça. Donc moi, les causes sont l'éducation des hommes comme des personnalités dominantes, ce qui n'est pas le cas pour tout. On a des alternatives aujourd'hui à l'éducation genrée qui nous permettent d'avancer, mais qui sont encore compliquées à mettre en œuvre. Et les milieux où il y a des possibilités de forts rapports de domination. C'est un mot qui a déjà été prononcé par Aline. Et moi là, je fais le rapprochement avec l'université, mais ce n'est pas le seul. À l'université, il y a des possibilité, enfin il y a un contexte qui fait qu'il y a des personnes qui ont plus de rapports de pouvoir sur d'autres personnes. Et à partir du moment où il y a des espaces de domination avec des possibilités pour certaines personnes d'exercer cette domination, il y a un risque que ces personnes exercent des violences. Ces personnes, majoritairement, si on reprend les profils, parce que je remets, hein, on parle des victimes, mais s'il y a des victimes, il y a des auteurs.
0: Absolument.
3: Donc on en parle de la même manière, hein, s'il y a des femmes victimes, il y a des hommes auteurs. Et je le genre également, parce que les auteurs sont des hommes. Et donc, exercer ces violences leur est permis, parce qu'on a aujourd'hui des institutions qui le permettent, et notamment à l'université dans certains contextes. Alors, l'université n'est pas que source de violence, hein, il y a d'autres choses, mais par contre, il faut qu'on reconnaisse ces systèmes de domination à l'université pour pouvoir les combattre aussi dans l'autre sens. Pas uniquement accompagner les victimes, mais aussi punir les auteurs et en tout cas ne pas laisser suffisamment de place pour les auteurs pour exercer leur violence.
0: Non, mais ce rapport de force que vous parlez, c'est quand même aussi un manque peut-être d'éducation très jeune.
3: Je ne suis pas d'accord. Manque, mais je vais laisser la parole parce qu'on est beaucoup. Je pourrais le redire.
5: Je peux peut-être continuer sur la question de l'éducation. Bon, effectivement, il y a un très fort enjeu autour de l'éducation, la manière dont on éduque les enfants, dans la manière dont on laisse la place aussi à l'éducation nationale pour mettre en place les programmes d'éducation à l'égalité. Parce que c'est aussi là que les choses se construisent. C'est le Haut Commissariat à l'égalité qui, l'année dernière, dans son rapport, avait pointé le fait que dans la jeunesse, il y en a une polarisation entre une partie partie de la jeunesse qui se reconnaît dans des discours féministes, dans des projets d'avancer vers l'égalité des droits. Et on a au contraire toute une partie de la jeunesse qui va aller plutôt se resserrer sur ce qu'on appelle les discours masculinistes, qui peuvent être des discours clairement hostiles aux femmes, qui peuvent aller jusqu'à légitimer la violence. Donc effectivement, on a une responsabilité collective culturelle à faire avancer cette culture de l'égalité. Mais je pense que c'est important de ne pas s'en cantonner qu'à l'éducation des enfants, parce qu'en fait les campagnes d'éducation, c'est tout au long de la vie, et c'est je crois que c'est encore le Haut Commissariat à l'égalité qui cette année pointait du doigt le fait qu'en fait il faut des campagnes de sensibilisation dans les différentes sphères de notre société, peu importe notre âge, notamment dans le monde du travail. Peut-être que Madame Tesser pourra revenir là-dessus. C'est la CIVIS aussi, la commission indépendante sur les violences incestueuses faites aux enfants, qui avait demandé à ce qu'il y ait une grande campagne de sensibilisation sur les questions d'inceste. Et quand on fait une campagne de sensibilisation, on sensibilise les victimes, mais en fait on dissuade aussi les auteurs d'agir. Donc voilà, il y a un besoin un peu diffus d'éducation, et ce qui ressort fréquemment dans les groupes de travail de l'Observatoire sur les différents sujets, c'est aussi le besoin de formation des professionnels. On a parlé tout à l'heure des formations des forces de l'ordre, mais pas que. En fait, les travailleurs sociaux demandent aussi à pouvoir être formés, les travailleurs du soin demande aussi à pouvoir être formé pour accueillir les victimes dans le secteur de la justice. Et effectivement, il faut aussi qu'on apprenne à travailler avec les auteurs de violences, parce que je pense que ce qui est dit depuis tout à l'heure, c'était le sens, je crois, de ce que disait Madame Fauchère, c'est que vous avez dit que vous étiez surpris, 9 femmes sur 10 connaissent leur agresseur, mais Absolument. Ça veut dire qu'en fait les agresseurs, ils sont dans notre entourage. On les connaît, et en fait il y a parfois des liens difficilement coupables avec sectionnables, je veux dire, avec la personne agresseur, quand par exemple c'est le parent de nos enfants. Comment en fait on travaille ça, comment on avance sur ces sujets-là. Donc en fait, il y a un besoin de réflexion collective partagée avec les différents domaines, que ce soit donc justice, santé, travail social, pour pouvoir avancer collectivement sur ces sujets-là. Et voilà, c'est aussi du coup le rôle de l'Observatoire, c'est de pouvoir réunir un peu tous ces acteurs-là pour essayer de travailler en transversalité.
0: Le rapport de force.
4: Ah, mais je revenais à votre question, quelles sont les causes? Mais les deux, je répondrai aux deux. Alors, allez-y. Je compléterai, j'ai pas à redire, je suis vraiment d'accord sur la question de l'éducation, et ça commence très tôt. L'éducation et la façon dont on impacte un petit peu la façon de voir les relations à l'autre, et les relations à l'autre genre, à l'autre sexe. Et je pense qu'il y a aussi, ça a déjà été dit, l'impunité. Parce que le sentiment d'impunité, et ça concerne à peu près toutes les infractions, hein, que ce soit les infractions de type sexiste, sexuelle ou autre, le sentiment d'impunité fait que si le voisin n'a pas été puni, pourquoi le serais-je? Et finalement, si ça n'est pas puni, si ça n'est pas réprimé, c'est que c'est pas si grave, hein, et que l'adage pas vu, pas pris, franchement, c'est quand même très présent dans l'esprit de beaucoup de personnes qui sont des délinquants, quel que soit le type de délinquance. Après, il y a une chose qu'on avait évoquée, c'est la toxicomanie. Je pense que tout ce qui est drogue et alcool, si vous posez la question de cause, est aussi un facteur de passage à l'acte. C'est indiscutable, on le retrouve dans beaucoup de situations de violence. Après, vous avez la reproduction. Il est indiscutable que les personnes qui ont dans leur enfance ou leur jeunesse subi des actes violents ont deux réactions, soit au contraire fuir dans son propre environnement la violence, la reproduction, ou inversement, et sans presque le vouloir, reproduire ce que la personne a vécu et ce qu'elle a subi. Et puis enfin, il y a la culture, et qui n'est pas au sens culturel. Pour venir à l'entreprise, parfois, dans nos investigations et dans nos groupes de travail à face, on a fait remonter des choses assez presque comiques. Dans certaines activités, comme le BTP par exemple, c'est vrai qu'il y a beaucoup plus d'hommes que de femmes, et l'attitude entre les collègues est assez familière, détendue, voire physiquement un peu bizarre, quoi. Et donc, quand des femmes arrivent dans la communauté de travail, dans le BTP ou autre, un truc homme, elles sont victimes, en fait, de choses qu'elles subissent, elles, comme des agressions sexistes. et qui portent atteinte à leur dignité sans que les hommes autour ne se rendent compte de ce que finalement c'est un acte sexiste, voire plus. Donc il y a tout ça à revoir et à reprendre. Et l'agression, la souffrance de type sexiste sexuel, c'est pas encore une fois que physique, ça peut être purement psychologique, et c'est très grave aussi, ou économique. Et enfin, les parcours professionnels ou éducatifs ou universitaires font que, et je rejoins ce que dit Pauline tout à l'heure, les filles ne sont pas toujours orientées, au même titre que les garçons, vers tous les métiers possibles. Et que la moindre capacité, la moindre rentabilité de son métier, une femme l'expose plus facilement à subir de la part de son compagnon, peut-être, un comportement dévalorisant, pouvant aller jusqu'à l'agression et la souffrance infligée de type sexiste, sexuel, économique, financier, et ainsi de suite. Et
0: psychologique. Merci.
5: Est-ce que je peux me permettre
0: Allez-y, je vous en prie.
5: De rebondir sur quelque chose que vient de dire Madame Tessier, juste sur la question des addictions, parce que c'est un sujet qui a été quand même beaucoup travaillé au sein de l'Observatoire. Je voudrais juste mettre une petite nuance, parce qu'en fait, on a un étudiant qui a travaillé sur le sujet, c'est que la consommation que ce soit d'alcool ou de drogue peut être un facteur favorisant le passage à l'acte, mais en fait, le passage à l'acte aurait pu arriver sans la consommation. Et c'est important quand même de l'avoir en tête parce que du coup, les solutions préconisées vont être très tournées autour de gérer les addictions, alors que en fait, au-delà de ça, il y a tout ce qu'on a déjà pu se dire sur pourquoi les hommes peuvent agresser les femmes, qui n'est pas forcément, qui est pas lié au fait de consommer spécifiquement, qui est lié à un système culturel dans lequel on grandit, qui favorise les inégalités entre les hommes et les femmes. Voilà, c'était juste la petite nuance que je voulais dire, même si il faut du coup quand même un travail conjoint entre les acteurs du soin et de l'addictologie et ceux de la lutte contre les violences pour pouvoir aborder le problème de front dans sa globalité et pas que sous l'angle de la consommation. Voilà, je me permets juste...
0: Merci. Est-ce que vous voulez rajouter quelque chose?
1: En fait, en reprenant là qu'Anaïs vient de dire, et Michel aussi, c'est intéressant parce que j'observe que les commentaires et tout ce qui est abordé, ça reste académique, on va dire, hein, si je peux dire entre guillemets, qui, moi, je vais toujours avoir la vision où je vais exprimer la pratique. Je reçois des gens, je reçois des victimes dans mon cabinet, mes confrères, consoeurs également. Donc, on voit qu'est-ce que, surtout en majorité des femmes, vont rapporter, vont dire qu'est-ce qui se passe. Et là, donc, c'est de là que je sors ma vision, c'est de là que je sors mes commentaires. Et là, quand on parle d'addiction, si j'ai bien compris et je vois dans la pratique, c'est que l'addiction ne fait pas les violents, ne fait pas l'auteur. Mais l'auteur cherche l'addiction pour se sentir confortable à commettre des actes qu'il ne commettrait peut-être pas s'il n'était pas sous l'emprise de la drogue. Par exemple, alcool, qui soit, tout type d'addiction de drogue. Donc, il va être confortable pour agir, exprimer avec violence quand il y a sous cette emprise. Et quand il y a un garde à vue qu'il est auditionné, il va dire « Ah, c'est parce que j'étais sous l'emprise de l'alcool. » Mais c'est pas toutes les personnes qui consomment de l'alcool qui vont devenir agresseurs, ni de drogue. Donc, finalement, je comprends dans ma pratique professionnelle qu'il va se servir pour se sentir confortable à commettre des actes qu'il ne commettrait pas s'il n'était pas sous l'emprise.
0: Très bien, merci.
2: Oui, je suis entièrement d'accord avec ce que vous avez dit sur les addictions. Je voulais rebondir sur ce que disait Michel Tessier sur la vulnérabilité. Et parce que là, je crois à la vulnérabilité des victimes liées quelquefois à un travail peu rémunérateur, peut-être moins diplômé. Et c'est là où je pense qu'on a aussi un moyen d'action important. C'est que pour sortir de la violence, la voie royale peut-être serait cette fameuse plainte dont on a parlé et qui n'aboutit pas toujours, mais d'autres pistes sont à explorer, et parmi elles, effectivement, l'accès à une autonomie financière sécurisée en est une extrêmement importante. Et donc je crois que c'est important d'imaginer que quand on est victime de violence, on a besoin d'un accompagnement qui prend en compte à la fois la dimension judiciaire, que ce soit à travers la plainte ou à travers une séparation, un divorce ou d'autres formes de séparation, mais aussi de reprendre confiance en soi. Donc ça, c'est plutôt du soutien psychologique. Et enfin, de pouvoir trouver son autonomie dans une activité, quelle qu'elle soit, mais qui permette de ne pas dépendre de cet homme qu'on ne s'autorise pas à quitter. Alors, pour toutes sortes de raisons, ça serait trop simple s'il n'y avait que la question financière, mais je crois que si on veut vraiment proposer des recours qui soient efficaces pour les victimes, il faut qu'on ait qu'on élargisse la focale pour qu'on puisse les accompagner dans toutes les sphères dont elles ont besoin, en fonction des besoins qu'elles expriment, elles, en priorité.
0: Merci. Vous voulez rajouter quelque chose ?
6: Pauline. Non, c'est excellent tout ce que vous dites. Je suis tout à fait d'accord.
0: C'est bon.
5: Ouais, est-ce que je peux juste compléter là sur. Enfin, oui. Je vais parler prêcher pour ma paroisse rapidement pour parler d'une petite spécificité de l'observatoire, parce que effectivement, ce que vient de dire Madame Fauchard, puisqu'elle avait pu dire Maître de Barcelos juste avant sur la manière dont on ancre la pratique et la vision qu'on porte dans ce qu'on constate sur le terrain et des remontées des femmes. Et je voulais juste dire que l'observatoire de l'Hérault est, il me semble, le seul observatoire qui associe un collège de personnes concernées par les violences à la manière dont ils fonctionnent, ce qui permet d'avoir un regard qui ne soit pas uniquement façonné par les institutions ou les professionnels de ces sujets-là, mais qui soit bien ancré dans aussi ce qu'ont vécu ces femmes-là, l'accès qu'elles ont eu ou pas au dispositif, selon où elles habitent, leur âge, leur vulnérabilité face notamment à la précarité économique. Et voilà, je pense que c'est effectivement important de pouvoir avoir toujours ce regard des usagers sur les politiques publiques et les différentes réponses d'ailleurs qui peuvent être apportées sur un sujet.
0: Alors, face à ces causes dont on vient de parler, j'ai donc mémorisé certains mots: le soutien, l'accompagnement, le témoignage. Maître, comment on fait ?
4: Pourquoi moi ? Non, pardon. La première chose, c'est qu'il faut que les personnes qui sont victimes ou qui sont en risque de l'être sachent, soient informées de leurs droits, de toutes les ressources qui existent, que ce soit les numéros d'urgence, que ce soit les associations, que ce soit les lieux d'accueil, d'hébergement d'urgence, les services sociaux, associatifs, etc. Donc l'information déjà, de savoir vers qui se tourner en cas d'agression. Et puis aussi, non seulement savoir vers qui se tourner, mais arriver à sortir de son isolement. Parce qu'il y a aussi un facteur qu'on n'a peut-être pas dit, mais qui... En fait, c'est souvent des cumuls de difficultés. Il est vrai que les femmes sont malheureusement très souvent en cumul de difficultés. Parce qu'elles sont parfois femmes isolées, parce qu'elles sont... Enfin, femmes avec des enfants isolés, mais elles ont ponctuellement des hommes qui viennent les voir. Isolement, et donc... avoir l'information, avoir le courage de sortir et puis ne pas rester seule et ne pas rester à subir immédiatement, aller chercher l'information. Elle existe aujourd'hui, et le secours et l'appui.
0: Comment on peut donner, merci maître, comment on peut donner ce courage justement aux femmes?
3: J'avais juste une chose, je suis désolée, là maintenant à ajouter, je suis un peu plus lente. Moi j'ajouterais aussi le financement. Parce que quand on parle des accompagnements, des ressources, notamment, c'est beaucoup des associations. C'est beaucoup des associations où il y a des femmes qui travaillent. C'est beaucoup des associations où il y a des femmes qui travaillent et qui n'ont pas des gros salaires, qui travaillent beaucoup plus que ce qu'elles devraient. Et actuellement, avec des subventions qui sont de plus en plus compliquées à avoir. Et donc, les solutions, on les a, puisqu'on commence à avoir des débuts et il y a beaucoup d'études sur le sujet. Pour autant, il faudrait que, en effet, la réponse globale soit prise par les pouvoirs publics d'accompagner et de financer réellement, que ce soit la justice, que ce soit l'hôpital, que ce soit la recherche ou les associations en monde associatif pour pouvoir accompagner ces femmes-là. Parce que, enfin ces femmes-là, non, ces femmes, excusez-moi, il n'y en a pas deux, pour accompagner les femmes et avoir une politique qui soit réellement globale et pas uniquement sur à la fin, comment on en parle et comment on accompagne une fois que les violences ont été dites, mais que ce soit un peu plus global et notamment sur l'éducation aussi.
0: Attendez. Allez-y.
1: Tu as parlé pour les associations. Effectivement, l'écart se creuse entre les besoins et la capacité que nous avons à répondre.
0: Pourquoi il y a de plus en plus ?
1: Le besoin est important et les subventions baissent. Donc comment toujours accompagner les victimes quand il y a beaucoup de demandes ? Pour vous donner un exemple, la Maison des Femmes qui a ouvert en juillet 2024.
0: McLaren. Hein ?
1: La Maison des Femmes de Montpellier, McLaren. Aujourd'hui, accompagné 500 femmes victimes de violences dans cette approche pluridisciplinaire à travers le soin, mais aussi les ateliers thérapeutiques et l'information juridique, etc. Aujourd'hui, les délais d'attente sont à 2 mois. Donc, une femme se présente demain, on va l'accueillir, mais elle n'aura pas un rendez-vous avec le médecin ou la sage-femme ou la psychologue avant 2 mois. Donc, quand je parle d'écart qui se creuse, c'est très concrètement, c'est ça. Et je voulais ajouter, je suis d'accord avec ce que vous avez dit sur l'information, mais je dirais qu'avant l'information, la première étape, c'est l'identification. D'abord, s'identifier soi-même comme victime, c'est probablement le préalable avant d'aller chercher l'information. Et pour ça, on a quand même un outil qui est très intéressant et que peut-être les jeunes ici connaissent, c'est le violentomètre. Qui permet de...
0: Allez-y.
1: Le violentomètre, c'est une échelle avec du vert, du orange et du rouge, et qui permet à chacun d'auto-évaluer si sa relation amoureuse est dans le vert, c'est-à-dire dans une relation d'égalité, ou orange avec des clignotants qui s'allument, ou rouge, et là, on est vraiment dans une situation de violence. J'en ai amené quelques-uns, si certains en veulent, je vous les donnerai volontiers. Et ça, c'est le premier écueil, parce que pour un certain nombre de victimes, elles ne s'identifient pas elles-mêmes. J'ai très précisément en tête des femmes qui nous appelaient à l'association ou qui appellent encore au CIDF et qui disent « on s'est disputé ». Ça ne dit rien des violences. Et donc, c'est important que les professionnels sachent faire la différence entre un conflit de couple qui se règle qui peut se régler par une séparation classique, ou la violence qui, elle, est interdite par la loi. Donc ça, c'est vraiment la première des étapes, c'est aider la personne à repérer dans quoi, dans quel registre elle se trouve.
0: Donc c'est du témoignage.
1: Alors c'est...
0: Non, pas forcément.
1: Alors je pense qu'il faut... Les personnes qui sont prises dans une situation de violence conjugale sont souvent elles-mêmes dans de la confusion, parce que l'agresseur souffle le chaud et le froid, promet qu'il ne recommencera pas, demande pardon. C'est souvent une relation qui a été une relation amoureuse, avec un choix amoureux. Donc c'est compliqué de se sortir de ces états de tension, de passage à l'acte, et puis des états où ça redevient comme au début. Et c'est là le rôle des professionnels qui ont cette distance, qui permet avec la personne de procéder à cette identification. Et une fois qu'elles ont pu dire effectivement je suis dans une relation qui est mauvaise pour moi, j'ai peur de cette personne et j'ai besoin d'aide, alors là on peut déployer toutes les ressources dont nous avons parlé. Mais pardon, à toi Géza.
0: Allez-y.
1: Bon, évidemment, tout ça qui était dit, c'est extrêmement important. C'est la vie ou la survie de ces réseaux qui existent. Mais surtout pour les victimes qui entendent et qui ne savent pas peut-être qu'elles sont victimes. Et Michel a dit très bien les mots isolement. Ça, c'est les pires poisons, si on peut dire, pour une victime. C'est isolément. Et le contraire, c'est la sociabilisation. Il faut être dans une vie sociale. Il faut chercher une vie sociale. Oui, le travail pour l'autonomie, être autonome, travailler, ça s'apporte, ça enlève peut-être ces voiles devant les yeux de ne pas voir qu'elle est victime de quelque chose. Mais la vie sociale qui va ouvrir finalement un espace pour reconnaître qu'elle est victime. Néanmoins, ce que je remarque fréquemment, c'est que les femmes qui ont un doute et qui appellent le CIDF pour dire « Bon, en fait, on est dans un conflit, on a disputé », au fond d'elle-même, elle sait qu'elle est victime. Mais elle ne s'est pas encore identifiée. Donc, elle est dans les doutes. Et quand elle est dans les doutes, ça veut dire qu'elle est victime. Et si vous me permettez, je donne qui parce que vous allez bientôt clôturer, je donne les numéros de l'association L'Avocat et la Violence Conjugale, qui tout le monde peut appeler, c'est gratuit, et il y aura toujours un conseil gratuit de l'autre côté, c'est les 07 80 47 59 77. Donc, c'est le numéro de l'association L'Avocat et la Violence Conjugale.
0: D'accord. Écoutez, gardez le micro parce qu'il y a une question. Comment on peut donner du courage aux femmes pour qu'elles aillent porter plainte? Parce que tout part de là.
1: Bon, certainement, chacune ici, avec son domaine et son savoir-faire, va dire d'une façon différente. Moi, j'ai dit au niveau du cabinet, il faut déposer plainte. Sans la plainte, où allons-nous? Parce que je suis dans les judiciaires, je suis dans les juridiques. Donc, j'ai besoin d'une plainte pour démarrer quelque chose. Donc, certes, plusieurs fois, je ne commence même pas et j'ai pris en position, comme certains de mes confrères qui sont sensibles à la violence conjugale, que plusieurs clientes n'apprécient pas. C'est de dire, madame, allez-y, par exemple, au CIDF, demandez un rendez-vous avec la psychologue. Pour essayer de voir un peu plus clair votre situation. Donc, c'est très important parce que si on entame une procédure que la femme n'est pas consciente elle-même qu'elle est victime, on ne va pas très loin. Donc, pour la plainte, il faut être convaincu quand même. Parce que si elle arrive pour déposer une plainte, mais elle a peur, elle ne sait pas trop où elle est, ça va être compliqué aussi au niveau du fonctionnaire ou du gendarme qui est en face de dresser, d'acter cette plainte. Donc, donner la force, moi, j'essaierai dans les pratiques parce que je suis avocat. Et je vais dire, madame, il va falloir déposer plainte. Ah, mais vous pensez, il va en prison? Non, c'est pas comme ça. Vous déposez plainte et laissez les professionnels faire leur travail. Les procureurs, les gendarmes, les policiers. Mais allez-y surtout chercher. On a Via Voltaire, CIDF, Maison des Femmes. On a tellement aujourd'hui du recours dans notre...

0: avec nos clientes un défi. J'ai fait clôté.
1: Très bien, merci. Est-ce que vous voulez rajouter quelque chose, mesdames?
2: Oui. Là-dessus. Pardon, tu voulais.
1: Allez-y, je vous en prie.
0: J'ai pas évidemment, je suis pas à la même place que toi, Géza. Moi, je dirais, ce qui est le plus important, c'est protéger. Et quel que soit le moyen. Et je pense qu'il y a un moyen qui existe dans la loi depuis maintenant 15 ans, qui s'appelle l'ordonnance de protection, que nous n'utilisons pas, je me mets dans le « nous », que nous n'utilisons pas à bon escient. Et c'est parce que je pense qu'on inverse la problématique. Je pense que c'est parce qu'on aura d'abord protégé une personne en la mettant à l'abri, en permettant qu'elle reste chez elle et que son conjoint s'en aille, en permettant qu'elle ait l'autorité parentale pour pouvoir amener ses enfants dans telle école ou dans telle activité, en permettant qu'elle soit accompagnée pendant une durée de 6 mois globalement, et à la fin de cette période de protection, peut-être elle portera plainte. Mais porter plainte aujourd'hui, au moment où elle est victime, alors qu'elle ne mesure pas toujours les enjeux de la plainte, que quand le papier du commissariat va arriver à la maison où elle vit avec son agresseur, disant « vous êtes convoqué », c'est elle qui va être face à l'agresseur. C'est pas nous, les professionnels, qui allons être là. Donc je pense que notre priorité, c'est d'abord de pouvoir réfléchir avec elle aux stratégies de protection et de l'accompagner dans les choix qu'elle aura fait.
3: J'essaierai très rapide. Il n'existe pas d'ordonnance de protection sans des pièces qui puissent soutenir les dossiers.
0: Oui, mais non, pas la plainte obligatoirement.
3: On n'est pas dans les systèmes espagnols. Donc là, on doit prouver, et c'est par une plainte, par un certificat médical, et c'est pas moi qui dicte, c'est les législateurs. Nous, on aimerait faire différemment. Aujourd'hui, si on plonge, si on est dans les tribunaux, face au parquet, face au JAF pour une ordonnance de protection, nous devons avoir un dossier avec des pièces probantes. Si on n'a pas, là c'est le sens inverse qu'on dit, Aline. C'est le sens inverse. L'État va protéger s'il y a une plainte qui a été déposée, s'il y a des pièces qui vont soutenir l'ordonnance de protection. Parce que je vais vous dire une expérience que j'ai passée pour l'auteur et pas pour la victime. On va avec une dame pour une ordonnance de protection qu'on a un échec. On alimente l'auteur. Il sort tout puissant quand la femme n'obtient pas son ordonnance de protection. C'est pas un objet, c'est pas une ordonnance banale. C'est un outil de justice que nous, les avocats, on peine si on n'a pas les pièces nécessaires. Les parquets disent et les répètent. Les JAF disent et les répètent.
1: Merci, maître. C'est le sujet, Épine. Je vous en prie.
4: Mais ici, c'était sur le sujet, vas-y, parce que moi, je vais juste élargir un peu plus. Mais...
5: Alors, allez-y. Peut-être que moi aussi, je vais élargir. Je ne sais pas, peut-être
4: qu'on va commencer à élargir.
5: Non, mais je...
1: Allez-y.
5: Bien sûr qu'il y a une importance, un enjeu à la question de la plainte. On est quand même dans un système qui judiciarise beaucoup, donc effectivement que ça passe par ce moyen-là aujourd'hui, bon, c'est comme ça que ça fonctionne, et loin de moi l'idée de dire qu'il faudrait pas porter plainte. Juste parfois, effectivement, comme disait Aline Fauchère, en fait la plainte c'est pas le point de départ. En fait, ça peut être, il y a plein d'aspects dans lesquels on doit se reconstruire après des violences psychologiques, le fait de voilà se retrouver soi. En fait, parfois c'est pas le début, même si j'entends que en fait il y a des procédures à mener et voilà, mais en fait pour les personnes concernées, c'est pas forcément le début. Et je voudrais juste en profiter pour saluer l'action de plein d'associations partout et plein de structures qui font un gros travail pour permettre aux femmes de se retrouver, de se reconstruire après avoir vécu des violences qui sont, c'est quand même quelque chose de traumatisant, avec du travail sur le corps, du travail psychologique, l'accès à plein d'autres choses, des projets artistiques, etc. Et ce qui permet de dépasser à un moment ça pour pouvoir aussi aller vers des choses un petit peu plus terre à terre, éventuellement dépôt de plainte si besoin, voilà. Mais effectivement, et l'importance de protéger avant tout, et de suivre aussi les besoins de ces femmes-là, quoi.

0: Merci beaucoup.
1: Ah non, c'est moi là, je l'ai pris, je laisserai après. Moi, je voudrais juste élargir un peu dans le sens, enfin, ça allait très bien après tes propos, qu'en fait là, on parle beaucoup de violence conjugale sur la question de la plainte. Et moi, je voulais aussi revenir sur le côté de globalité sur des violences sexistes et sexuelles, dont les violences conjugales font partie et qui sont vraiment un travail important. Je ne minimise pas l'importance de travailler sur ces questions-là. Et moi, je voulais apporter aussi un peu des solutions, puisqu'on parle de questions de... Je vous apporte la solution. Non, mais des solutions aussi sur du quotidien, des choses qu'on peut faire nous aussi au quotidien. Alors d'abord, je mettrai un accent sur la question de la sororité pour déjà croire les femmes et déjà entre femmes se croire, mais même les hommes, si on parle de côté très cis, mais même les hommes peuvent aussi croire les femmes et les accompagner. Et on peut aussi poser des questions dans son entourage, en fait, de savoir s'il y a déjà des personnes autour de nous qui ont vécu au travail, que ce soit des insultes, des remarques sur le physique, que ce soit dans la rue, bien entendu, dans les transports en commun ou dans la famille, que parfois on se sentit un peu, enfin laisser la place à la parole pour les personnes autour de nous, et ça, hommes comme femmes, on peut le faire. Et pour les hommes, j'ajouterais également de laisser un peu de place, parce que on les a éduqués et c'est chouette, et ce qu'ils disent des fois est très intéressant, je ne mets pas ça en cause, mais en tout cas de se réinterroger si à un moment la place elle n'est pas prise et comment est-ce qu'on peut la laisser, parce que prendre la place, dire aux femmes il faut que vous alliez vers ces métiers-là, il faut que vous disiez, vous donniez votre avis, il faut que vous vous battiez, il faut que vous vous portiez plainte, enfin, il y a un moment c'est qu'en fait on leur dit toujours que c'est à elles d'agir, et en fait si elles avaient plus de place pour agir, donc ça veut dire qu'on peut la laisser. Donc à un moment, comment l'autre côté laisse de la place si on veut que ces femmes, elles agissent, enfin, que les femmes, il faut que j'arrête avec ces femmes, je suis une femme, que nous agissions.
0: Très bien. Maître.
2: Oui, alors effectivement,
0: il nous reste à peu près 4 minutes d'émission.
2: Ah non, ouf, je vais faire vite. Alors je suis effectivement casquette face, mais je suis aussi juriste et avocat, et à la fois en droit des personnes, mais aussi en droit d'entreprise. Et je voudrais revenir, je suis d'accord avec Aline, bien sûr, quand je parlais d'information, c'était plus large. Mon idée, c'était de dire que, avant effectivement d'identifier, d'aller dire, je demande des informations, il faut que les femmes s'identifient en victime, et si elles sont vraiment victimes. Et c'est pas toujours facile, notamment comme lorsque les femmes sont sous emprise, d'une part, et lorsqu'elles sont sous dépendance aussi, soit dans le boulot, soit dans leur famille, et avec la présence d'enfants notamment. Donc, dans beaucoup de cas, les femmes supportent pendant longtemps des choses qui ne sont pas acceptables parce que soit c'était usuel, culturel dans leur famille ou leur entourage, dans les villages parfois aussi parce que les campagnes étaient plus isolées, soit parce qu'elles ont un sentiment de culpabilité en disant si c'est ce qui se passe, c'est peut-être moi qui ne suis pas à la hauteur, je dois accepter parce que en fait j'aime ce monsieur et que s'il m'inflige ceci, c'est que peut-être que je le mérite. Ça c'est quand même très ancré. Et même les femmes éduquées, parce que la violence sexuelle n'attaque pas que les femmes dans les milieux défavorisés. Il y a aussi des mafieux favorisés, des intellectuels qui sont victimes de cela. Ils sont dans cette spirale. Et deuxième chose quand même, c'est que s'informer, c'est vrai, c'est important par rapport à soi et par rapport à ce qui peut apporter secours. Mais si vraiment la situation peut être identifiée comme étant grave, moi, l'histoire de la plainte, c'est pas le début. Dans un dossier, quel qu'il soit, de secours, d'assistance ou autre, si on ne prouve pas ce qui vous est arrivé, ça ne sert à rien d'aller se plaindre. Et d'ailleurs, lorsqu'on va parfois au commissariat pour dire simplement, je voudrais déposer une main courante pour me protéger, je déménage, voilà ce que... Aujourd'hui, la police, la gendarmerie, vous dit, madame, une main courante ne sert à rien. Et parfois, j'ai été confrontée à des clientes à qui le policier dit, madame, déposez plainte. Elle ne voulait pas en disant, mais tant que je suis pas partie, j'ai peur. Déposez plainte. Elle n'a pas déposé plainte. Elle est revenue plus tard. Et donc, c'est la difficulté qu'il y a effectivement à déposer plainte lorsqu'on se dit, je vais risquer les représailles immédiates parce que l'époux, le conjoint sera convoqué. Pour autant, comme disait Jaïssa, à un moment donné, c'est le démarrage, c'est un déclenchement du mise en protection juridique et judiciaire. Et s'il n'y a pas de document, de traçabilité, de trace de ce que vous avez subi, quel que soit ce que vous subissez, la suggestion financière ou autre, s'il n'y a pas la preuve de ça, vous n'obtiendrez rien. Et j'en finirai avec l'évolution aussi sociétale et juridique et légale en matière conjugale, avec aujourd'hui la disparition de l'impunité en cas de viol conjugal, c'est aussi un regard de tout le monde, y compris parfois des services d'enquête qui pensent que l'épouse, elle ne va pas se plaindre.
0: Merci. Une question.
3: Bonsoir, merci à toutes les intervenantes parce que j'ai pas de problème à féminiser la langue. Moi, ce que je déplore un peu, au sujet de ce qui vient de se passer, c'est peut-être une forme de... les causes, elles sont structurelles, elles sont systémiques. Les femmes, nous, ne manquons pas de courage. Cela fait des millénaires qu'on survit, malgré un système rouleau-compresseur qui nous fracasse. Et quand je dis fracasse, les mots ont un sens. Quand, de toute façon, rien qu'en prenant la langue française, depuis toute petite, quand depuis tout petit, on vous enseigne le masculin l'emporte sur le féminin, à un moment ou à un autre, de toute façon, ça vous modèle. Quand toute votre vie, vous avez vu une femme à demi nue pour vendre un yaourt ou quoi que ce soit, il est évident qu'après, expliciter à un enfant, garçon, que ben non, le corps des femmes n'est pas à disposition, est très compliqué. Je regrette un peu qu'au cours de cette soirée, qui fut riche, le mot de patriarcat n'ait jamais été employé, le mot de capitalisme n'ait jamais été employé. Vous avez cité emprise. Je regrette aussi que les termes d'oppression n'aient pas été employés. Et puis, je trouve que on a beaucoup fait peser encore et toujours sur les épaules et sur les nôtres. Or, nous, on se lève tous les matins, on survit, on fait tourner la société, bien qu'on soit les deuxièmes, troisièmes et quatrièmes de cordée. Mais étonnamment, bon, ça, je le déplore un peu. Après, c'est quasiment 96% des plaintes qui sont classées sans suite. Donc, ça n'encourage pas les femmes, qui n'en manquent toujours pas, du courage, à aller porter plainte. C'est systémique. La question à se poser, c'est pourquoi ? Pourquoi ça prend encore autant de temps ? Pourquoi nous, en France, qui sommes censés être 7e puissance mondiale, on n'a toujours pas de loi cadre telle qu'elle existe de l'autre côté de la frontière, alors qu'on nous bassine tout le temps avec le fait que la société espagnole est beaucoup plus machiste que la nôtre. Mais n'empêche qu'elles, elles ont une loi cadre depuis à peu près 20 ans, avec les moyens qui sont dévolus, qui sont toujours insuffisants, mais quand même, c'est pas chez nous. Les associations féministes réclament pas grand-chose, hein. On réclame 4 milliards. C'est pas gigantesque. On pourrait directement les prélever dans la poche LVMH. Mais bon. J'ai juste deux anecdotes. Et je m'adresse à vous, ancienne bâtonnière. Vous voyez, il y a 5 jours, c'était il y a pas longtemps, 5 jours, jeudi matin à 8h30 au tribunal Pierre Flotte, on accompagnait une femme victime de violence qui s'est fait casser les côtes par son futur ex-mari. C'est les voisins qui ont téléphoné parce qu'ils assistaient à la scène à travers le balcon. Donc là, il y avait preuve. Donc la police est intervenue, les pompiers sont intervenus, les côtes cassées, c'est massif. Elle a eu une dizaine de jours d'ITT. C'est de moins en moins fréquent depuis la Macronie, il faut quand même dire les choses. Eh bien écoutez, donc jeudi 8h30 à Pierre Flotte, alors que l'audience s'est plutôt bien passée, qu'elle a été plutôt bien écoutée, la plaidoirie de son avocat a été très bonne, la juge a été très conséquente. Eh bien donc, pour 12 ans de violence conjugale, pour des côtes cassées, une dizaine de jours d'ITT, donc c'était jeudi dernier, c'est 8 mois de sursis. Alors, je ne pense pas être quelqu'un de méchant. J'aimerais vivre au pays des bisounours, mais là, je suis navrée, mais j'ai trouvé que la justice montpelliéraine, et globalement, a été en dessous de tout. 8 mois avec sursis, ça n'est pas correct. Ce serait une bagarre de crétins, je veux dire, d'admirateurs d'équipes de foot. Je pense que ça se serait passé différemment. Donc là, il y a quand même un vrai problème, encore aujourd'hui. C'est... Ensuite, pour reprendre encore un autre exemple du manque de moyens globaux, systémiques, travaillés politiquement, de toute façon méthodiquement mis en place, parce qu'on ne le veut pas, eh bien, pour parler de moi, j'ai subi, et je subis encore 13 ans, de violence de la part, je veux dire, d'une famille de voisins uniquement masculines, qui ont déjà été arrêtées, jugées, condamnées. J'ai des photos, des preuves, des attestations, tout ce qu'on veut. Eh bien, donc, 13 ans de violence, c'est des petites frappes, hein, ce sont des dealers. Eh bien, donc, la police m'a écoutée, j'ai porté plainte puisque j'ai pas de problème avec ça. Bien, à 13 ans, j'ai reçu 2 courriers qui m'informaient que, donc, mes agresseurs étaient soumis à un stage de citoyenneté. Bah, je reste un peu sur ma faim. Et ça m'attriste. Donc bah, là, c'est pas que je n'ai pas confiance en les institutions, bien que. Mais là, la justice, son image, elle est un petit peu écornée dans mon esprit. Voilà.
2: C'est pas nous qui rendons la justice, madame maître Marcella, c'est et moi.
0: Est-ce qu'il y a une réponse à porter cette dame?
4: Oh, on est bien, on est, comme dit ma ancienne bâtonnière, ma consoeur, c'est pas nous qui donnons les décisions. Je vous dis que je pense que Michel résonne de la même façon. Nous, avocats, on est très frustrés quand on a certains délibérés qui sont complètement défavorables à notre victime ou qui ignorent complètement les poids de la souffrance, madame.
2: Et les classements sans suite sont des désastres, souvent.
0: Voilà, merci pour votre témoignage. Je crois que l'émission est terminée. Je remercie donc les participantes de m'avoir aidé justement à ce sujet-là, qui est fort complexe. Donc, je vous remercie, excellente soirée à tous, et à bientôt. Au revoir.
2: Merci à vous.

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1: Rapatriés, harkis, appelés. Ils ont vécu en Algérie, y ont laissé leurs racines ou leur jeunesse, puis se sont installés à Montpellier. Découvrons comment les événements ont bouleversé leur vie personnelle et familiale.
2: Gérard Norbert, bonjour.
3: Bonjour.
2: Vous êtes retraité de GDF Suez.
3: Oui.
2: Vous vivez à Montpellier depuis 1988, mais vous êtes né en Algérie. Algérie que vous avez quittée en 62 à l'âge de 10 ans. Et vous viviez dans un village colonial, le village colonial de Burdeau. Est-ce que vous pouvez nous décrire ce village, nous décrire un petit peu l'ambiance? Qu'est-ce que c'était un village colonial?
3: Ouais. Ah ben en fait, un village colonial, c'est déjà un village qui a été créé de toutes pièces, qui est sorti de terre pour assurer le peuplement d'une région. Et donc, cette région, c'était le plateau du Cerceau, à 900 mètres d'altitude. Et c'est un plateau semi-aride et qui était sous administration militaire jusqu'en 1860, donc 30 ans après l'arrivée des Français. Un petit peu plus tard, ils ont fait des tests, ils ont de fertilité des sols, ils ont implanté, il y a eu quelques petites implantations, et devant le succès de cette opération, ils ont décidé donc le délégué régional, le gouverneur régional a décidé de signer un décret qui mettait en œuvre donc des implantations coloniales sur le plateau. Et donc Burdeau, c'en était une.
2: Et depuis combien de temps votre famille était installée en Algérie?
3: Alors ma mère, elle est née en Algérie. Elle est née à Alger, d'un père ardéchois et d'une mère andalouse. Ils se sont retrouvés, donc c'était une famille très très très modeste, et ils se sont retrouvés ensuite à travailler d'Alger. Ils sont revenus sur le plateau du Cerceau pour travailler dans des fermes, donc voilà, avec les conditions de l'époque. Mon père, lui, par contre, il était albigeois, et il avait l'esprit pionnier, c'était un aventurier, et donc il s'est retrouvé à Burdeau parce qu'il avait une spécialité de dieseliste, et cette spécialité a intéressé énormément les transports maoris, et il s'est retrouvé donc à un moment donné responsable de l'antenne de Burdeau. Et il faut savoir que Burdeau, c'était un point de départ vers le sud, vers l'Afrique occidentale. Donc il y avait des voyages qui se faisaient jusqu'à d'Alger à Dakar, ainsi de suite. Et notamment, il y avait des expéditions. Et des expéditions donc auxquelles mon père a fait partie. Et parce que il testait un nouveau carburant sur des moteurs diesel. Donc voilà, donc il y a eu dans le désert des voyages comme ça, et voilà. Donc tous les deux, mes parents se sont retrouvés tous les deux donc à Burdeau, et voilà. Ensuite, nous sommes arrivés.
2: Votre père s'est installé comme mécanicien à Burdeau, et vous me disiez qu'il travaillait à la fois avec les agriculteurs des grandes exploitations, ouais, et également avec l'armée française.
3: Alors à Burdeau, c'était pas encore avec l'armée, mais il travaillait donc après l'expérience des transports maoris. Lui, il a pris un garage et c'est devenu donc le garagiste de Burdeau. Et le garage de Burdeau, il avait entre autres à entretenir les moissonneuses-batteuses qui étaient sur ces grandes plaines, des plaines qui ressemblaient un petit peu à celles qu'on voit aux États-Unis, là où on voit des moissonneuses-batteuses qui avancent les unes à côté des autres. Et donc les machines, elles étaient importées du Minneapolis, donc des États-Unis, mais sur le terrain algérien, elles avaient un défaut parce qu'il y avait beaucoup de cailloux et donc il y avait de la casse. Et donc il fallait réparer ces machines. Et à un moment donné, mon père a trouvé une modification à faire qui faisait que la machine, elle se retrouvait adaptée. Et donc ça a permis au garage de énormément se développer et de lui permettre des investissements ensuite pour se diversifier. il n'y a pas eu que de la mécanique. Après, bon, on verra par la suite ce qui lui est arrivé. Ouais.
2: Et quelle était l'ambiance un petit peu sociale dans ce Burdeau des années 50?
3: Mais c'était, on peut dire, chacun chez soi. C'est-à-dire qu'il y avait, vraiment le village colonial. Alors, donc, je vais donner l'explication du village colonial. Le village colonial, c'était des rues à la perpendiculaire parfaite. Je veux dire, il n'y avait pas de fioritures. Et le village arabe était à côté. Et il y avait la gendarmerie qui était à côté du village arabe, qui devait protéger le village européen, puisque c'est comme ça qu'on nous appelait, donc les non-musulmans, on nous appelait les Européens. Voilà. Puisqu'il y avait, il y avait quand même des Espagnols dans cette région.
2: Mais les relations entre Européens et musulmans étaient, comment dirais-je, un petit peu à part, un petit peu, oui. Chacun de son côté.
3: Voilà, c'est ça. C'est qu'en fait, bon, les indigènes, quand ils sortaient de leur village, c'était donc pour travailler au service des Européens et des colons. Et le soir, donc, ils rentraient chez eux. Et donc après, il y avait quand même une ambiance de village qui faisait quand même qu'on n'était pas des, c'était pas des ennemis, si vous voulez. Mais il y avait une différence de classe qui était énorme, parce que les revenus d'un indigène dans un village comme ça, ils représentaient 20% des revenus qu'avaient les non-musulmans, quand même. Donc il y avait une forte disparité de moyens.
2: Est-ce qu'on retrouvait cette disparité à l'école, puisque je rappelle que vous étiez enfant à cette époque? Est-ce que vous pouvez nous parler de vos souvenirs d'école?
3: Oui, mais alors les souvenirs d'école, autant qu'on puisse se souvenir de l'école en cours préparatoire, en CE1, en CE2, puisque c'est les trois classes qui ont été à Burdeau. On avait des petits amis arabes, hein. Donc on les appelait les arabes, nous on les appelait pas les indigènes, donc on avait des petits amis arabes, et on m'a rappelé dans ma famille qu'il y en avait à peu près 40% quand même dans les salles d'école. Voilà, donc c'était des relations, enfin je veux dire, pour l'enfant que j'étais, c'était des relations tout à fait normales, hein, tout à fait normales.
2: Avec les jeux d'enfants, avec
3: absolument, oui. Les chariots avec des roulements à billes, les pneus qu'on fait, voilà, les jeux classiques.
2: Et malheureusement, entre guillemets, en 1954, la guerre éclate. Comment votre famille réagit à ce déclenchement du conflit?
3: Ouais, alors déjà ma sœur cadette, qui est la dernière de la fratrie, elle est née 3 jours avant la Toussaint Rouge, donc l'événement qui a déclenché l'insurrection en Algérie. Voilà. Mais dans le village, on ne sentait pas vraiment la guerre. Je veux dire, c'était le petit village comme on peut en voir ici. Et alors, bon, il y avait des signes qui le montraient. Il y avait des, par exemple, il y avait des annonces d'enfants du village qui étaient morts au combat en faisant leur service militaire, puisque les non-musulmans en Algérie faisaient de la même manière leur service militaire. Et donc, de temps en temps, il y avait des familles qui étaient effondrées, et avec un partage entre haine et puis incompréhension. Parce que, en fait, on était dans le même pays. Et donc, on pouvait dire qu'on se battait les uns contre les autres. Ouais. Après, il y avait les convois militaires. Les convois militaires qui traversaient le village. Alors, pour un enfant comme moi, c'était une véritable attraction. Si ce n'est qu'une fois, là même, le convoi s'est arrêté. Un soldat est sorti du véhicule de tête. Il est venu vers moi. Il m'a pris le ballon avec lequel j'étais en train de jouer, parce que les trottoirs étaient très larges dans le village. Et sans rien dire, il est reparti. Le convoi a redémarré, me laissant avec le désarroi et puis et subir une véritable injustice.
2: Et qu'est-ce que en dehors de ce que vous venez de décrire, qu'est-ce que le conflit a changé à la vie quotidienne, si cela a changé quelque chose?
3: À Burdeau, non. Alors, il y avait aussi d'autres événements, par exemple, mais qui étaient hors du village, c'est-à-dire dans les fermes qui se trouvaient sur la plaine, les fermes des colons. Donc là, quelquefois, il y avait des attentats, donc le feu aux cultures. Donc ça, c'était aussi pour l'enfant que j'étais, c'était quand même très impressionnant, parce que du village, on pouvait voir les nuages de fumée. Et voilà, donc c'était quelque chose quand même qui était pas normal.
2: C'était palpable, mais c'était pas oppressant.
3: Voilà, c'était loin. De la même manière que les jeunes du village qui sont morts, pour nous, les Sekomba, ils étaient loin. Ça avait pas de teneur dans le village pour l'enfant.
2: Et ensuite, vers 61, je crois que votre famille déménage à Tiaret, qui est un peu le centre urbain de cette région, voilà. à 40 kilomètres de Burdeau. Et donc là, ça change un petit peu votre vie, et les événements aussi sont un peu plus pesants à ce moment-là.
3: Absolument. Donc là, je disais que mon père donc avait réussi financièrement, donc il avait pu investir dans du matériel qui lui permettait de travailler pour la DRS et les eaux et forêts. DRS, c'était la direction et restauration des sols. Donc il travaillait conjointement avec la, et donc il fallait du matériel de travaux publics, des bulldozers, voilà. Et donc alors là déjà, il y avait des bulldozers qui sautaient sur des mines. Donc là, pareil, mon père qui revenait, on sentait quand même que ça n'allait pas. Donc c'était une chose. Et puis, les ouvriers de mon père, lui, il allait dans le Djebel, donc aux endroits où travaillaient les bulldozers. Il passait la nuit souvent sous les tentes avec les ouvriers, et quelquefois les ouvriers lui disaient: Monsieur Norbert, demain il faut pas venir, parce qu'il y avait les maquisards qui descendaient, ainsi de suite. Voilà, donc voilà comment on le sentait. Mais là, dans la ville, là par contre, la mort, elle rôdait à tous les coins de rue. Je veux dire, ça c'était vraiment très très très pesant, parce qu'il y avait des attentats. Alors des attentats, peut-être pas autant que qu'à Alger, mais bon, je me souviens d'un attentat qui a eu lieu dans un cinéma. Et oui, absolument. Donc, et ensuite, il y avait surtout des assassinats, quasiment quotidiens, des assassinats d'anonymes. Hein. C'est-à-dire qu'un militant du FLN, il passait derrière quelqu'un qu'il avait pas forcément désigné, et il le tuait. Voilà, donc ça, c'était aussi. Après, il y avait quelques révoltes, enfin des révoltes, plutôt des émeutes, mais qui restaient quand même pacifiques. Ils manifestaient bruyamment, mais après bon, il y avait l'armée qui arrivait, et chacun rentrait dans ses pénates.
2: Mais en tant qu'enfant, vous me disiez également que il fallait vivre avec l'école qui ferme, avec le couvre-feu.
3: Voilà.
2: Donc est-ce que vous avez une anecdote particulière par
3: oui.
2: rapport à ça?
3: Oui. Mais si c'était en pleine journée, par exemple, vous étiez à l'école, l'instituteur vous disait: bon, ça y est, c'est terminé, il faut que vous rentrez chez vous. Alors chez nous, il y avait une certaine joie, parce que on revenait pas à l'école l'après-midi. En fait, c'était ça. Mais après, j'ai eu d'autres exemples là, que je me suis souvenu. L'école était à deux pas de chez moi, donc j'y allais à pied, et j'étais pas accompagné. Donc en revenant de l'école, un jour, j'ai assisté à une poursuite meurtrière entre un motard de la gendarmerie et un Algérien, et l'Algérien a été abattu en pleine rue. J'en ai eu d'autres exemples comme ça. Devant chez moi, donc on a l'entrée de mon immeuble était dans une pente, et on attendait ma mère dans la voiture avec mon père, donc on était assis dans la voiture, et puis tout d'un coup on entend un échange de coups de feu, et mon père s'aperçoit que les balles passent par-dessus le toit de la voiture, donc il m'a vite sorti de là, et quand on est ressorti ensuite, quand les armes se sont tues, il y avait celui d'en bas, son corps gisait au sol. Donc voilà, c'était très très lourd.
2: Comment s'est positionnée votre famille politiquement? Comment elle percevait tous ces événements? Ou pas forcément précisément, mais bon, il y a à un moment donné l'arrivée du général de Gaulle en mai 58, peut-être le putsch en 61. Comment votre famille réagissait à ces événements-là?
3: Mais si vous voulez, moi, ma famille, on pourrait dire, alors c'était mon père, on pourrait dire qu'ils étaient gaullistes. Mon père a fait le débarquement en Provence en août 44, il est remonté jusqu'au Danube et donc il vouait une admiration sans borne au général de Gaulle. Donc c'était donc l'arrivée de Gaulle en 58, donc chez nous c'était un événement heureux. Et par exemple quand il y a eu le putsch d'Alger, il y avait absolument aucune sympathie pour les généraux putschistes.
2: Bon, et ensuite, donc, avec ce climat de violence pendant l'année 62 qui est très fort, à quel moment et comment se prend la décision de partir en métropole?
3: Voilà. Alors, mon père, lui, c'est devenu même une culture familiale. Mon père, il avait une faculté d'adaptation. Il s'adaptait à tous les événements, c'est-à-dire qu'il allait face à un obstacle, il fonçait pas dedans, il essayait de le détourner. Enfin, je veux dire, il s'est toujours adapté. Et pour lui, l'Algérie, c'était quelque chose qui durerait. Et donc, on est resté comme ça, même à l'année 62. Et à un moment donné, bon, il a vu que c'était plus possible. Et bien, il s'est adapté. Je veux dire, chez nous, voilà, on a dit, bon, ben, c'est fini, on s'en va. Voilà. Et donc, on a vécu les événements, les manifestations de joie de l'indépendance. Qui pour nous n'était pas du tout anormal, et ensuite on est parti parce qu'on a vu que c'était pas possible. Voilà. Mais sinon on y serait resté. Et alors le paradoxe, c'est que mon père qui venait de France, lui il y serait resté. Et ma mère, elle, qui était en Algérie, elle a dit non, on rentre. Et puis même, elle avait déjà commencé bien avant en disant moi il faut absolument qu'on rentre en France.
2: Comment s'est passé le voyage? C'était en bateau, je crois.
3: Voilà. Alors, mon père avait des relations professionnelles avec l'armée, et notamment le génie, hein, puisqu'il avait des engins de travaux publics, il y avait beaucoup de similitudes avec l'armée, avec le génie. Et donc, le génie nous a permis de mettre tous nos meubles dans un conteneur. Donc un conteneur que mon père avait fabriqué, et ils nous l'ont transporté jusque sur le port d'Oran, et nous avons suivi avec notre voiture. Ce qui fait que ensuite nous avons pris un bateau, donc avec le conteneur et la voiture, et ce bateau, il se trouve que c'était un moutonnier. Donc je vous laisse imaginer un petit peu le voyage, la voiture qui se retrouvait stockée sur un lieu de passage avec les gens qui passaient par-dessus la voiture. Enfin voilà, ça a été un voyage terrible, et ma mère qui était malade et qui a dû descendre du bateau en brancard. Et voilà, elle est tombée malade, je veux dire, dans la période très récente. Et ensuite, et par contre, elle est décédée 5 ans après. Mais voilà, le voyage, donc on est arrivé à Marseille. Et à Marseille, donc on a pris la voiture, puisque nous avions une voiture, nous étions quand même dans des conditions favorables, malgré tout. Et bon, ma mère étant malade, il a fallu qu'elle soit sur un siège, en couchette dans la voiture, et on était 5, vous voyez un petit peu le voyage de Marseille jusqu'à Albi. Mais à Albi, après, on a été accueillis dans la famille de mon père, et là, on a été accueillis, mais vraiment très très bien. Ils nous ont hébergés tout le temps qu'il nous a fallu pour nous retourner.
2: Mais est-ce que vous pouvez nous raconter un petit peu plus précisément le premier jour en France, finalement, ce voyage entre Marseille et Albi, et puis quand on arrive à Albi, voilà, on se pose, qu'est-ce qu'on a dans la tête?
3: Le voyage, il était douloureux. Il était douloureux parce que quand même, on le laissait comme un enfant qui déménage. Je veux dire, vous allez déménager, vous allez aller à l'autre bout de la France, vous allez avoir à peu près la même sensation. C'était pas véritablement une fuite. Voilà. Donc c'était vraiment très douloureux. Voilà, c'était vraiment très douloureux. Et puis le voyage de jusqu'à Albi a été très très très dur. Donc voilà. Mais après, une fois arrivé à Albi, on s'est retrouvé. Voilà, on a repris nos marques, et ainsi de suite. Donc ça n'a pas été. Alors donc ça, c'était en juillet 62, fin juillet. Et en octobre, je ne sais plus à quelle époque c'était à ce moment-là, je suis rentré donc en sixième. Au lycée à l'époque, qui faisait collège en même temps.
2: Comment avez-vous vécu l'accueil des métropolitains à l'école, notamment ?
3: Voilà, alors là, c'était un peu difficile. Ouais. Déjà rentrer en sixième, c'est pas la même chose que le primaire. Et puis voilà, il y a à partir du moment où vous avez où quelqu'un a un point d'appui pour se moquer de vous, voilà, donc c'était le sale pied noir. Mais bon, c'était pas dramatique. On se sentait pas quand même adopté. Mais ça n'a pas été un traumatisme. Parce que même mon cousin, puisqu'on a été accueillis dans la famille, il est arrivé de me traiter de sale pied noir devant les copains. Donc vous voyez, c'était quand même pas...
2: Ce n'était pas si dramatique.
3: Non.
2: Et comment avez-vous ensuite vous-même transmis cette histoire algérienne à vos enfants ?
3: Ben l'histoire. Alors déjà, je voudrais souligner que moi j'ai deux enfants qui sont adoptés. Donc des enfants, voilà, qui eux également ont été déracinés malgré tout, puisqu'ils viennent de Corée du Sud. Donc voilà. Donc il y a quand même cette histoire chez nous. Comment on a raconté l'histoire ? En fait, ça a tout le temps été des souvenirs basés sur ma mère, puisque ma mère avait disparu. Et donc, on a tout le temps parlé de ma mère. Et donc, ma mère, on peut dire qu'elle n'a connu que l'Algérie. Parce que les 5 ans qu'elle a passés en France, elle les a passés dans des hôpitaux. Donc, c'était pas... Voilà. Donc, l'histoire de l'Algérie, que l'on a racontée, c'est tout simplement l'histoire de ma mère à travers tout ce qu'elle a fait en Algérie.
2: Est-ce que vous êtes retourné en Algérie depuis ?
3: Oui. Alors après, il y avait donc, étant donné que j'avais perdu ma mère assez jeune, ma sœur aînée a joué un petit peu ce rôle, et elle ne voulait absolument pas retourner en Algérie. Elle était plutôt dans l'état d'esprit, on a été chassés, ainsi de suite, vous voyez, elle n'était pas du tout dans le même état d'esprit que nous, et donc elle n'a jamais voulu retourner, et à un moment donné, moi j'ai dit, bah, écoutez, maintenant, c'est pas compliqué, moi je vais en Algérie, qui même me suivent, mais moi j'y vais. Et donc ma femme, elle tout simplement, elle m'a suivi parce que c'était ma femme, mais aussi parce que ça l'intéressait de connaître ma vie d'avant. Et puis ma sœur cadette, elle qui avait pas le même état d'esprit que l'aînée. Et on a même en même temps, on a pris une amie donc que l'on a connue. Que l'on a connu même à Montpellier. Et cet ami, donc, nous a permis d'avoir un œil différent sur ce que l'on voyait là-bas. Et voilà. Alors donc, c'était... moi, je voulais absolument retourner en Algérie et retourner et essayer d'être hébergé chez des Algériens. Donc, j'ai une expérience syndicale. Donc, on avait notre fédération avait des relations avec la fédération des travailleurs du gaz en Algérie. Et donc, je leur ai demandé, j'aurais dit, est-ce qu'ils peuvent nous donner des adresses de camarades là-bas qu'on puisse y aller. Alors, ça s'est pas tout à fait passé comme ça, parce qu'en fait, la fédération du gaz en Algérie, elle co-gère avec l'État. Donc, c'est pas quand même la même chose que la CGT en France. Et donc, ils nous ont accueillis parce qu'eux, ils avaient quand même des soucis de sécurité. Ils avaient absolument, ils nous recevaient, donc ils avaient peur quand même. Et donc, ils nous ont traités comme une délégation. Donc, délégation, alors, donc il y avait des moments où c'était un petit peu pompeux, on allait visiter des centres, bon, c'était pas inintéressant, mais bon, c'était extrêmement cadré, et il a fallu quand même que je ferraille pour essayer d'imposer quand même le circuit qu'on s'était fixé, parce que c'était un retour aux sources, et donc ce circuit, on a atterri en avion à Alger. On est descendu vers Burdeau et on est remonté sur Oran, la côte, ainsi de suite. Et on a fait le retour, le même retour qu'on avait fait à partir d'Oran, donc en bateau. Et alors là, c'était extrêmement émouvant.
2: Quel accueil avez-vous reçu ?
3: Un accueil, alors franchement, excellent. Excellent, excellent. Dès que vous étiez dans la rue, que vous aviez un papier, que vous regardiez un bâtiment... Et de suite, il y avait des gens qui venaient, et on a rencontré des gens qu'on connaissait. On a rencontré des gens que connaissaient mes parents. J'ai une petite anecdote, quand même. C'est dans le village de Burdeau, le facteur. C'était un Algérien. Cette personne, elle avait 84 ans. Elle avait des problèmes de mémoire. Et mon père s'appelait, son prénom était Jules Maurice. Ma mère ne voulait pas entendre parler de Jules. Elle l'appelait Maurice. Donc tout le monde l'appelait Maurice. Et donc il me dit, et toi, t'es le fils de qui? Alors je lui dis, ben, je suis le fils de Maurice, hein. De Maurice, non. De Jules Maurice, il me dit. Donc vous voyez un petit peu. C'était, et donc il nous a fait visiter tout le village. Enfin, on a eu un accueil incroyable.
2: Merci beaucoup. Pour terminer cet entretien, Monsieur Norbert, je veux vous laisser la parole sur peut-être quelque chose que nous n'avons pas évoqué. Si vous avez envie de rajouter quelque chose à ce récit, je vous laisse une petite minute pour conclure cet entretien.
3: Ben non, écoutez, moi je suis très heureux de pouvoir témoigner. Moi, ça me remémore beaucoup de choses. Mon retour en Algérie, bon, il datait déjà de 10 ans, donc j'aime bien revenir là-dessus. Alors après, ben je serai l'homme de maintenant en Algérie. Je pense que j'aurais été pour l'indépendance.
2: Merci beaucoup, Monsieur Norbert.
3: Je vous en prie.
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0: Je suis particulièrement heureux parce que ce soir, ce qui se déroule ici semble refléter le théâtre dans sa diversité, dans sa pluralité. En effet, je crois depuis toujours que le théâtre, ce n'est pas ceci ou cela, c'est ceci et cela.
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2: Comment résister plus longtemps à l'envie de venir vous parler d'Ariane Nouchkine ? Cela m'est impossible tant j'admire cette grande dame du théâtre, tout autant d'ailleurs pour ce qu'elle est que pour ce qu'elle fait. Une des plus emblématiques metteurs en scène français, connue dans le monde entier, et chef de troupe du non moins célèbre Théâtre du Soleil. Seul le présent m'importe, dit-elle. Je suis au présent. Elle travaille sans relâche, pétrit, modèle le présent comme une terre glaise, afin de le refigurer et de le rendre plus visible à travers une épopée esthétique qui nous emporte. Ariane Nouchkine a toujours cherché, aujourd'hui encore, à faire le théâtre de son temps, à témoigner pour son temps, avec le rêve fou de changer son temps. Tenter soi-même de déchiffrer ce monde, dit-elle, puis tenter de le faire comprendre, sentir, vivre au public, à travers ce sentiment qui nous rend vraiment humains. C'est là ce qu'elle aura toujours fait, que ce soit à travers Shakespeare, Eschyle, Euripide, Molière ou Hélène Cixous. Épouser les interrogations fondamentales de son époque, en s'éloignant du réalisme, pour retrouver la narration épique ou romanesque des récits de son enfance. Ariane Nouchkine est née à la veille de la guerre, le 3 mars 1939, à Boulogne-Billancourt, à deux pas des studios de cinéma sur lesquels régnait son père, le producteur Alexandre Mnouchkine, pour qui elle eut toute sa vie une grande passion. Alexandre Mnouchkine, né en 1908 à Saint-Pétersbourg, est arrivé en France avec ses parents à l'âge de 17 ans. Il a gardé de ses origines un mélange de folie et de conformisme, une énergie terrible et un accent russe très prononcé. Il est à la fois très compétent dans son métier et naïf dans la vie. Très sérieux dans le travail, mais aussi très drôle, affectueux à l'extrême avec ses proches, attentionné avec tous ceux qui l'entourent, toujours le premier arrivé au studio et le dernier parti, surveillant tout, au courant de tout, ayant l'œil sur tout, les décors, les costumes, la cuisine, la propreté du plateau de tournage. Et sa fille en fera de même, nous le verrons, quelques décennies plus tard, en la cartoucherie de Vincennes. Tel père, telle fille. Alexandre Nouchkine fut donc un très grand producteur qui produisit aussi bien les films de Cocteau que ceux de Philippe de Broca, Alain Cavalier, Alain René, Claude Miller et tant d'autres. Ainsi, dès l'âge de 8 ans, Ariane accompagnait son père sur leur tournage de L'Aigle à deux têtes de Jean Cocteau. Et à 12 ans, elle s'investissait déjà sur le tournage de Fanfan la Tulipe de Christian Jacques, davantage séduite d'ailleurs par la technique qui rendait le miracle possible que par le jeu des comédiens. Et parallèlement à cela, dès l'âge de 11-12 ans, elle allait tous les jeudis après-midi dans un petit cinéma proche de chez elle, le studio Obligado, dont le propriétaire, véritable amoureux du 7e art, ne projetait que des grands classiques, des chefs-d'œuvre français, italiens, américains. Ariane, qui voyait successivement les deux films programmés par après-midi, eut bien vite une belle culture cinématographique. Elle adorait le cinéma, mais plus tard, elle ne voulut jamais tenter d'y faire carrière, car elle sentait qu'elle pourrait s'y perdre. En revanche, elle était plus ou moins consciemment attirée par le monde de la réflexion et de la création artistique, car, dit-elle, « Je ne voulais pas du monde tel qu'il était. Je désirais un endroit où le monde se transforme et soit transformable. » Et elle le trouva avec le théâtre. Ascendance russe par son père, elle a une ascendance anglo-saxonne par sa mère, Joan Hannon, fille d'un grand comédien britannique de Lodwick, berceau du Royal National Theatre. Là encore, une autre hérédité artistique. Mais c'était, entre les deux parents, de son père qu'Ariane était la plus proche. Un père débordant d'amour, fier de sa fille, toujours là pour l'épauler, pour la laisser libre de ses choix tout en subvenant à ses besoins, la nourrissant assez longtemps pour qu'elle puisse créer l'aventure du Théâtre du Soleil, sa troupe, son rêve.
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Merci, monsieur Reggiani, pour cette si belle déclaration d'un père à sa fille. Vous êtes de retour dans la compagnie théâtrale sur Radio Aviva, en compagnie de Jacques Matheux, à la découverte ou à la redécouverte d'Ariane Nouchkine, dame de théâtre majeure si l'on est. Plusieurs étapes, trois périodes exactement, nous allons le voir, seront fondatrices pour Ariane Nouchkine. L'année post-bac, passée à Oxford en Angleterre, l'année et demie passée à voyager en Asie, les six mois d'école de théâtre chez Jacques Lecoq. Sur L3 se construit toute une vie de théâtre et l'aventure pérenne du Théâtre du Soleil. La première étape sera donc, bac en poche à 18 ans, la vraie découverte du théâtre à l'université d'Oxford, où Ariane Nouchkine est partie pour un an parfaire son anglais. Et il y avait là une énorme activité théâtrale d'étudiants amateurs. Elle y fut assistante et figurante sur trois spectacles de Anthony Page, John McGrath et Ken Loach, qui finissait ses études cette année-là. Un soir, en montant dans son bus pour rentrer chez elle, après une répétition de Coriolan de Shakespeare, elle se souvient parfaitement avoir ressenti une espèce de coup de foudre, comme lorsqu'on tombe amoureuse, dit-elle, une révélation. Voilà, c'est cela ma vie, ai-je pensé, ce jeu ensemble, monter tous ensemble sur un navire qui part loin découvrir une terre légendaire et intacte, et vivre ça tous les jours, jusqu'à ma mort. Quelle chance d'avoir eu si tôt cette certitude, dit-elle. Rentrée à Paris en 1959, elle s'inscrit en fac de psycho pour faire plaisir à son père, mais n'y met pas les pieds. En revanche, elle y fonde l'ATPE, l'Association Théâtrale des Étudiants de Paris, où entre bientôt déjà la plupart des futurs fondateurs du Soleil. Nous ne savions rien, mais nous ne doutions de rien, dit-elle. En 1961, elle monte avec eux aux arènes de Lutèce, Gengis Khan, de son ami le poète et enseignant Henri Beauchaud, à qui elle doit tant. Cette expérience de quelques jours donne à tous l'envie de monter une troupe, une fois accomplies les obligations de chacun, fin d'études pour les uns, service militaire pour les autres, le temps pour Ariane d'assouvir un rêve qui ne l'a jamais quitté. La deuxième étape sera donc ce long voyage en Asie dont elle rêve depuis l'enfance. Cela se passe en 1963. Besoin de se chercher, de se trouver, d'exister ailleurs, de partir à l'aventure. Mais je pense, dit-elle, que cela voulait dire aussi déjà aller au théâtre. Pour lui constituer un pécule de départ, son père lui propose de participer à l'écriture du scénario du film qu'il allait produire, L'homme de Rio, de Philippe de Broca, avec Jean-Paul Belmondo. Sitôt fait, son pécule en poche, elle part. Ce devait être un voyage de 6 mois, il en dura 15. Il devait passer par la Chine, mais elle n'obtint jamais le visa. Quand beaucoup plus tard elle pourra l'obtenir, elle s'y refusera, boycottera la Chine à cause de l'occupation du Tibet. Son voyage commença donc par le Japon. Et avant d'arriver à Yokohama, port de débarquement de sa traversée maritime, le bateau fait escale d'une nuit à Kobe. Là, existait un théâtre no très fameux. Je m'y précipitais. Je fus incapable de comprendre, mais pour moi ce fut un miracle. J'eus l'impression de découvrir non seulement le théâtre, mais l'ancien monde. Un monde dépouillé, radical, un art de simplicité. Plus tard, à Tokyo, dans un minuscule théâtre du quartier d'Asakusa, qui était donc

voyait dans ses yeux tout ce qui se jouait. Elle pouvait entrer dans ses yeux. L'épopée était là, misérable et universelle. Voilà le théâtre qu'elle voulait. Ce fut une vraie révélation. Elle revint dans ce misérable théâtre lors d'autres voyages au Japon, mais ne revit jamais cet obscur comédien qu'elle n'a jamais oublié, auquel elle doit tant. Elle resta au Japon 5 mois et demi, errant longtemps dans les théâtres, ne comprenant pas grand-chose à ce qu'elle voyait. Un jour, elle est rentrée dans une salle de kabuki. Ce n'était pas du Shakespeare, et elle voyait pourtant du Shakespeare. D'ailleurs, bien plus tard, 18 ans plus tard, montant Richard II et Henri IV, elle y intégrera du kabuki avec sa gestuelle, son maquillage, ses costumes, ses masques, mais de ça nous reparlerons. Puis il y eut le théâtre chinois à Bangkok, puis le Cambodge, le Népal et l'Inde. L'Inde fut une révélation, comme une terre antérieure, un pays d'avant, où elle aurait vécu une autre vie. Tout lui parle. Là-bas, le théâtre vient à vous. C'est un moment de la vie comme la cueillette, la vendange. Je revis du Kathakali, avec son langage de gestes que j'avais découvert quelques années plus tôt à Paris, au Théâtre des Nations. J'étais une éponge sans le savoir, sans presque le vouloir. Le théâtre est partout. Les métaphores, la beauté, le langage du corps. J'apprenais à regarder ce qu'il y a derrière chaque moment de la vie. Le théâtre, c'est ça. Le lieu par excellence où tu vois derrière ce que tu vois. Sinon, tu es aveugle. Dans la vie aussi, d'ailleurs. C'est pareil. Et c'est là aussi que j'ai appris à célébrer les moindres petits moments de bonheur. Un trésor qui allait changer toute ma façon de voir, de vivre, qui nourrirait pour toujours mon imaginaire. De l'Orient fondateur du premier voyage initiatique de 1963, Ariane Nouchkine a gardé la certitude qu'on peut tout transfigurer en une suite de signes codés qui émerveillent d'abord, puis émeuvent et élèvent l'âme et l'esprit de quiconque les regarde. La troisième et dernière étape sera, à son retour de ce grand voyage, le suivi des cours de Jacques Lecoq, grand professeur de théâtre à Paris, pendant 6 mois. Il lui fit comprendre ce qu'elle avait vu et confusément ressenti au Japon, en Inde. Mieux que quiconque, Jacques Lecoq, ancien sportif et professeur d'éducation physique avant de se consacrer au théâtre, comprenait ce qu'est et à quoi sert un corps. Avant qu'il n'enseigne en France, beaucoup croyaient encore que les seuls instruments à la disposition d'un comédien étaient la mémoire, la voix et les mots. Grâce à lui, on a compris que le corps était l'outil primordial. Après avoir éduqué son corps, le comédien peut se nourrir des mots. Tout s'est éclairé tout à coup pour Ariane Nouchkine en travaillant le masque, le geste. C'était comme au Japon ou en Inde. Et toutes ces choses qu'elle connaissait sans savoir exactement ce qu'elle voulait dire prenaient sens. Elle ne resta que 6 mois chez Jacques Lecoq parce qu'elle savait se destiner à la mise en scène plus qu'au jeu et que l'aventure du Théâtre du Soleil avançait plus vite que prévu.

0: dépaysement de la musique indienne. Vous êtes de retour dans la compagnie théâtrale sur Radio Aviva, en compagnie de Jacques Matheux, à la découverte ou à la redécouverte d'Ariane Mnouchkine, dame de théâtre majeure sinondée. Oui, l'aventure du théâtre du soleil s'accélère et prend Ariane Mnouchkine de vitesse. Tous ses amis de l'association théâtrale des étudiants de Paris, dégagés de leurs diverses obligations, tous l'attendent pour monter enfin leur troupe. Ce sont Jean-Claude Pinchenat, Jean-Pierre Taillade, Gérard Hardy, Philippe Léotard, Mira et Georges Douznac, ainsi que Françoise Tournafond. Et en 1964, c'est fait. La coopérative ouvrière de production Théâtre du Soleil est née. Tous ses membres, du metteur en scène au technicien, du comédien au régisseur, décorateur, costumière, tous devaient être sur le même pied d'égalité, toucher notamment le même salaire, qui que l'on soit, d'où que l'on vienne, mais aussi participer à tour de rôle aux différentes tâches de la vie communautaire. Accueil, nettoyage, cuisine, bricolage. Et rien de tout cela n'a changé jusqu'à aujourd'hui. La troupe compte aujourd'hui 75 membres, payés chacun, Ariane Mnouchkine comprise, 2000 euros net par mois, un peu moins pour les nouveaux, et plus de 25 nationalités y sont représentées. Alors me direz-vous, par quel miracle une telle longévité ? Et comment cette organisation collective a-t-elle pu perdurer ? La poigne, la force de caractère, l'âme intrépide de la patronne y sont pour beaucoup. Elle porte en elle cet idéal de théâtre populaire et de culture pour tous, cet idéal de vie, comme le portait Jean Villard. Et elle cultive comme lui cette utopie qui, comme disait Théodore Monod, ne signifie pas l'irréalisable, mais l'irréalisé. Elle y met tout d'elle. Voilà le secret de cette utopie pérenne. Sa générosité et son écoute des autres, sa volonté d'avoir l'œil et la main sur tout, de l'accueil du public à l'organisation des scènes d'improvisation, en passant par les achats de matériel, les séances d'épluchage à la cuisine, le maintien de la propreté, la fabrication des décors, l'organisation des tournées, le moral des troupes, tout, tout, comme son père le faisait dans ses studios des films Ariane, souvenez-vous. Et cette présence exemplaire à tout niveau, cette ténacité, cette confiance, fédère. Mais il y a aussi cet esprit d'enthousiasme qu'elle insuffle avec ses curiosités, ses impatiences et ses émerveillements d'éternel enfant. Et que dire de la motivation que génère en chacun la haute idée qu'elle se fait du théâtre et que finalement tous partagent. Sans cette haute idée, sans l'orgueil que l'on met ici à la servir et à servir chaque spectateur qui vient là se perdre et se retrouver plus fort, plus grand qu'en arrivant, sans la volonté de se montrer responsable et digne de la subvention de 1,5 million d'euros d'argent public que verse l'État, sans tout ce que donne d'elle Ariane Mnouchkine, sans tout ce que donne chacun imprégné de cet idéal, cette utopie n'aurait pu durer. En 1964, dit Ariane Mnouchkine, nous avons créé le Théâtre du Soleil par idéalisme. Après 1968, nous l'aurions peut-être fondé par idéologie. Nous sommes nés de cet esprit d'après-guerre, de ces gens qui pensaient à la paix après la guerre, rêvant de fraternité et de culture, d'une société partageuse et juste. Nous sommes nés de ces gens qui ont créé les maisons des jeunes et de la culture, les fameuses MJC, qui ont prôné la décentralisation, amenant le public au théâtre. Nous sommes dans ce prolongement-là. Et Ariane a fait sienne la formule d'Antoine Vitez, le théâtre populaire, c'est le théâtre élitaire pour tous. Leur première création, en 64, fut Les Petits Bourgeois de Maxime Gorki, traduit par Arthur Adamoff. Nous l'avions choisi parce qu'après tout, c'est ce que nous étions. Et cela nous donnait une leçon sur nous-mêmes. Et là, la troupe commence à apprendre à travailler ensemble. Puis en 65-66, ce fut Le Capitaine Fracasse, d'après Théophile Gautier, adapté par Philippe Léotard, roman culte de notre enfance. Ce fut un spectacle maladroit, enfantin, de débutants mélangeant tous les genres, et au final un bide complet, qui fit prendre conscience à la troupe que le travail était insuffisant et que nous n'arriverions à rien sans un travail acharné. Un an plus tard, ce fut La Cuisine d'Arnold Wesker, là encore adapté par Philippe Léotard. La pièce met en scène les cuisines d'un restaurant, avant, pendant et après le coule-feu, tout en rendant visibles des nourritures qui n'existent pas. La troupe a beaucoup travaillé là, répété jusqu'à l'épuisement. Et ce fut un triomphe. Et je crois que c'est à partir de là, dit Ariane Mnouchkine, que je commence à avoir non seulement l'envie, Mais l'ambition de faire du vrai, du grand théâtre, je me suis mis à aimer avec passion l'art du théâtre, pas seulement l'aventure théâtrale. Ariel Mnouchkine se laisse fasciner par la forme, par la métaphore qui permet de rendre sensible l'insensible, visible l'invisible, présent le passé, proche le lointain, réel l'illusion. Ariel Mnouchkine fait de la scène, du plateau, un lieu d'apparition, un espace qui rend les choses visibles. La metteuse en scène est née. Mai 68, interruption brutale de la nouvelle création, le songe d'une nuit d'été de Shakespeare, exploration de l'inconscient amoureux. Interruption après seulement 3 mois de représentation en chanteur, faisant tous les soirs salle comble. La troupe, désemparée, se réfugie alors au Salin d'Arc et Senance de juillet à septembre. Et là, la troupe se recentre et réfléchit à l'avenir qu'elle veut se tracer. Et une conscience tout à la fois artistique et politique nouvelle surgit. Il est d'abord décidé que désormais, toutes les créations du Théâtre du Soleil seraient collectives, fondées sur un choix parmi les improvisations que chacun proposerait. Pas de théâtre psychologique, ni trop littéraire, mais du corporel. Il est ensuite affirmé que, pour le Soleil, il naît de grands théâtres qu'historiques, témoins de l'histoire et décrypteurs de l'histoire, transposés afin de faire prendre conscience des réalités sociales de notre présent. Enfin, il est dit qu'il fallait l'accompagner d'un langage scénique neuf, fuyant le réalisme, le naturalisme, accessible au plus grand nombre. Et ce sera l'épopée, nourrie en fonction des spectacles, d'un mode d'expression différent, bien sûr. Ce pourrait être celui de la tragédie grecque, celui du cirque, celui de la commedia dell'arte, et bientôt, celui du théâtre oriental. Voilà terminé ce premier épisode consacré à Ariel Mnouchkine et au Théâtre du Soleil. Les bases sont jetées. Rendez-vous prochainement pour en découvrir la vie et les créations théâtrales. Au revoir.
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1: Bonsoir à tous. Les 5 Français à bord du MV Ondius ont été rapatriés cet après-midi. Ils font partie des 150 passagers possiblement contaminés par l'antivirus qui a fait 3 morts à bord de la croisière. Le navire a accosté à Tenerife ce week-end et les ressortissants français ont été rapatriés par avion affrété. Actuellement asymptomatiques, ils suivront un protocole strict avec notamment 72 heures d'observation à l'hôpital et une quarantaine à domicile. Édouard Philippe pose les contours de sa campagne pour la prochaine élection présidentielle. Le maire du Havre a réuni les cadres de son parti Horizon cet après-midi à Reims. L'occasion d'annoncer la formation d'une direction collégiale de la campagne et aussi un grand meeting début juillet à Paris. Il vise les 50 000 adhérents d'ici là, lui qui en revendique pour le moment 40 000. Deux drames sur fond de séparation conjugale. Dans le Val d'Oise d'abord, un policier a tué son ex-femme et ses deux enfants avant de se suicider hier en fin d'après-midi. En Meurthe-et-Moselle ensuite, où un homme a tiré sur ses fils de 7 et 17 ans, tuant le plus jeune et blessant sévèrement le second, avant de se donner la mort. Dans l'actualité internationale, cette déclaration « Nous ne courberons jamais la tête devant l'ennemi et s'il est question de dialogue ou de négociation, cela ne signifie ni capitulation ni recul ». Les mots du président iranien Massoud Pezeshkian. Dans la journée, les médias iraniens ont indiqué que Téhéran avait transmis une réponse à la proposition américaine visant à mettre fin au conflit au Moyen-Orient, sans en dévoiler les détails. En football, 8 matchs de Ligue 1 à suivre ce soir à 21h et notamment PSG-Brest, Monaco-Lille et Toulouse-Lyon. Une rencontre également en top 14, c'est du rugby. Le Racing 92 reçoit La Rochelle à 21h05. Match capital pour les deux équipes qui peuvent encore croire aux phases finales. Et puis le cyclisme, le français Paul Magnier, bien le sprinteur le plus rapide du Tour d'Italie. Il a remporté la troisième étape dans les rues de Sofia, la capitale bulgare. Un deuxième bouquet en 3 jours pour le jeune coureur de la Soudal Quick-Step. L'Uruguayen Guillermo Silva conserve le maillot de leader. Les coureurs retrouveront l'Italie mardi après 3 premiers jours en Bulgarie. Très bon début de soirée à notre écoute.

bonjour, c'est Charles Victor sur Aviva pour la chanson en or consacrée aujourd'hui à la disparition le 25 mai 2023 de Jean-Louis Murat, auteur, compositeur, musicien et interprète. L'artiste auvergnat est décédé à 71 ans. Jean-Louis se fait connaître en 1987 en signant chez Virgin, label français le plus en vogue de l'époque, et sort le 45 tours « Si je devais manquer de toi », une ritournelle électronique au parfum de Sodod. Le succès est au rendez-vous, 60 000 singles sont écoulés.

Au printemps 1989, Jean-Louis enchaîne avec la chanson pop « L'ange déchu » qui révèle les faiblesses du personnage et son talent poétique. Morceau issu de l'album « Cheyenne Automne » enregistré à Londres et certifié disque d'or avec 100 000 exemplaires vendus. Un opus qui marque la chanson française et influencera nombre d'artistes.

Autre tournant dans la carrière de Jean-Louis, il est propulsé numéro 3 du top 50 à l'été 1991 pour son duo inattendu avec Mylène Farmer et le tube Regret, écrit par l'artiste canadienne, morceau certifié disque d'argent.

en 2004, Jean-Louis s'accorde une pause avec la complicité de son compositeur et bassiste attitré, Fred Jiménez, et de la chanteuse new-yorkaise Jennifer Charles. Clin d'œil à Leonard Cohen avec un disque pop et coloré qui fait battre la chamade, le temps qu'il ferait.

0: Avec plus de 30 albums aux mélodies envoûtantes et au ton provocateur, Jean-Louis Murat laissera une trace indélébile dans la chanson française. On se retrouve très vite sur Aviva pour d'autres chansons en or.
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3: Bonjour à toutes et à tous et bienvenue sur Radio Aviva. Est-ce que les quartiers prioritaires d'Occitanie s'intéressent aux micro-entreprises, à l'auto-entrepreneuriat? Ce n'est pas ce qui ressort quand on regarde les sondages, notamment celui de BPI France sur la question. Seulement voilà, 26% contre 32% ailleurs, donc en dehors des QPV, les quartiers prioritaires des villes en 2023. L'ADI, l'Association pour les droits à l'initiative économique, organise donc en réponse plusieurs événements du 2 au 6 février pour changer la donne. Justement, Christophe Nico, qui est donc le directeur de l'ADIA en Occitanie, et est ici pour répondre à mes questions. Bonjour à vous.
4: Bonjour.
3: Donc, pour commencer, mettons les bases et posons justement les bases là où elles sont. Les QPV, les quartiers prioritaires des villes, que ce soit à Perpignan, Montpellier, Nîmes, à Toulouse, partout en Occitanie, et même en France, parce que l'ADIA c'est national, ce sont vos priorités.
4: Oui, tout à fait. C'est pour ça que nous organisons cette semaine, du 2 au 6 février. Donc la priorité pour nous, c'est de pouvoir informer, sensibiliser les personnes qui habitent dans les quartiers prioritaires de la politique de la ville, que l'entrepreneuriat, c'est possible pour eux. Voilà, ils ont des ressources et on va les aider, on peut les aider à construire leur projet et à créer leur entreprise ou à la développer, parce qu'on intervient aussi pour des personnes qui sont déjà entrepreneurs et qui voudraient développer leur activité.
3: Mmh. Avec les chiffres que j'ai évoqués tout à l'heure, comment est-ce que vous arrivez à intéresser, à susciter justement cette envie-là chez les jeunes donc issus des quartiers prioritaires des villes à se lancer dans l'auto-entrepreneuriat? On connaît les difficultés que ça comprend de se lancer dans cette aventure-là, mais on connaît aussi les difficultés eux-mêmes qu'ils ont en dehors de l'entrepreneuriat, dans leur quartier. Voilà, concrètement, est-ce que pour eux, ce serait une bonne solution de se rajouter là le challenge d'être auto-entrepreneur quand on vient déjà des QPV?
4: Oui, alors les jeunes et les moins jeunes, parce que c'est pour tout le monde, hein, la création d'entreprise. On peut être aussi moins jeune et par exemple pouvoir se reconvertir. Ce qu'on voit, nous, c'est qu'il y a quand même beaucoup de freins à lever. Donc le plus important, c'est d'apporter de l'information, parce que souvent on a l'impression qu'on a une montagne devant soi pour créer une entreprise. Or, ça peut être très très simple. Ensuite, d'apporter des informations comme quoi il y a des possibilités financières qui existent pour les personnes, pour créer leur activité. Donc que ce soit avec le microcrédit de l'ADI ou parfois avec d'autres organismes en fonction du projet. Et pour dire tout simplement que c'est possible. Voilà. Faites-vous confiance, vous pouvez créer votre activité. Aujourd'hui, on sait que c'est une attente très forte, mais que le passage à l'acte est beaucoup moins fort que dans le reste de la population française.
3: Alors, qu'est-ce que vous prévoyez donc pendant ces 4 jours, on rappelle du 2 au 6 au niveau national, mais notamment en Occitanie, qu'est-ce que vous prévoyez comme action justement pour informer, pour sensibiliser ces personnes-là?
4: Oui. Oui, donc là c'est un peu des actions d'envergure comme à Toulouse, hein. On prévoit un forum dans les quartiers nord de Toulouse, donc qui sera accessible pour le public et les habitants du quartier, en tout cas de ces quartiers, mais pas que, hein, de tous les quartiers toulousains. On prévoit aussi une semaine de webinaire donc à destination là de toutes les personnes de l'Occitanie pour informer et ensuite de prévoir des rencontres sur place là où ils habitent. Et on prévoit différents événements dans tous les départements quasiment. Hein, on organise à Minima un atelier pour informer, pour sensibiliser, seul ou avec nos partenaires, parce que on a aussi beaucoup de partenaires qui œuvrent dans les quartiers et qui nous appuient pour cette opération. Après, si on n'est pas disponible sur cette semaine, nous on intervient tout au long de l'année en fait dans les quartiers, donc les personnes peuvent nous contacter directement et on trouvera le moment propice pour pouvoir les rencontrer.
3: Quel est l'objectif donc de cette opération en termes de chiffres? Est-ce que vous espérez toucher un certain nombre de personnes, une création à terme de tant d'entreprises, notamment pour votre plan pour 2030? Voilà, concrètement, expliquez-nous un petit peu les objectifs derrière cette opération.
4: Non, l'objectif, il est sur un temps un peu plus long. Là, c'est une opération, on va dire, essentiellement de communication, bien sûr, même si on fait des événements de proximité, mais c'est tout au long de l'année où on intervient et où on a des interventions dans les quartiers prioritaires. Donc l'objectif, il est plutôt annuel. Nous, on prévoit, c'est ce qu'on a démarré en 2025, hein, On prévoit d'intervenir auprès de 1200 habitants des quartiers, donc sur 3 ans, entre 2025 et 2027, première partie du plan. L'année dernière, on est intervenu auprès de 350 personnes, donc on est sur la bonne lancée, d'autant plus que cette première année nous a servi à pouvoir travailler avec des nouveaux partenaires, nous faire connaître dans le quartier, parce qu'il suffit pas d'y aller une fois, il faut se faire connaître, être référencé, travailler avec les habitants. Voilà, ça c'est des phases qui sont très importantes. Donc on espère que cette deuxième année et puis ensuite 2027 nous permettra d'intervenir auprès du plus grand nombre et en tout cas ceux qui en ont le plus besoin.
3: Voilà. Rappelez-nous donc les informations techniques par rapport donc à ces différentes réunions, à ces événements qui sont prévus du 2 au 6 février. On le rappelle, donc c'est organisé par l'ADI. Donc c'est donc l'association c'est l'association des droits à l'initiative économique.
4: Pour le droit, oui, pour le droit à l'initiative économique.
3: Voilà, rappelez-nous donc les informations techniques, comment est-ce qu'on rejoint les formation, comment est-ce qu'on rejoint la programmation? Dites-nous un petit peu tout.
4: Ouais. Alors le plus simple, c'est d'aller sur le site de l'ADI, donc adie.org, de regarder tous les événements et de trouver l'événement qui est le plus proche de chez vous. Vous pouvez aussi nous contacter par téléphone, donc au 0 969 328 110. Pour trouver l'événement pareil le plus proche de chez vous et je le répète, si il n'y a pas d'événement cette semaine-là et que vous n'êtes pas disponible, de toute façon tout au long de l'année on a une présence locale, que ce soit dans le quartier ou à proximité, puisqu'on est de toute façon présent dans tous les départements de l'Occitanie.
3: Merci à vous en tout cas, Christophe Nico, je rappelle, directeur de l'ADI Occitanie, pour nous parler de l'événement qui vise à motiver justement les gens qui sont dans les quartiers prioritaires des villes d'Occitanie, mais aussi de la France entière. Justement, donc ça se passe du 2 au 6 février. Merci à vous pour vos réponses.
4: Merci beaucoup.
3: Cette émission donc est à présent terminée. Je vous propose de la réécouter au format podcast sur notre site internet radio-avia.com. À très vite sur le programme.
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1: Amis sportifs, bonjour. Aujourd'hui, nous avons le plaisir de recevoir M. Mathieu Vézol, directeur de la communication des 24 heures Saint-Pierre. Et oui, c'est dans un mois à peu près. Et c'est le 13 et 14 juin. Monsieur Vézol, tout d'abord et avant tout, merci d'avoir accepté notre invitation.
2: Bonjour et merci à vous.
1: Alors, dites-moi, tout se passera le 13 et le 14 juin, ce 24 heures Saint-Pierre qui fête la 9e édition.
2: Exactement. 9e édition, la première avait eu lieu en 2018. Un beau chemin parcouru jusqu'à cette 9e édition.
1: Alors, la vocation de ces 24 heures Saint-Pierre, c'est à la fois de donner des fonds au challenge TM, au challenge à divers horizons. Vous allez nous éclairer sur ces dons.
2: Tout à fait. L'objectif de tout ça, c'est bien sûr de soutenir la cause des enfants malades en situation de handicap et en fragilité sociale. Et donc cet événement a pour objectif de collecter des fonds pour financer des projets concrets pour les enfants que nous accompagnons.
1: Alors bien évidemment, Saint-Pierre à Palavas a fait d'énormes progrès depuis des années et des années, et notamment pour certains enfants qui sont asthmatiques, vous avez le matériel nécessaire. On ne va pas rentrer dans les détails médicaux, car je ne suis pas médecin, mais il faut savoir qu'il y a des parents satisfaits pour les soins avec les nouveaux appareils que vous disposez.
2: En effet, on a la chance d'avoir cet établissement sur le territoire. Il faut savoir que c'est le premier établissement pédiatrique de France en soins médicaux et de réadaptation, avec près de 12 000 enfants par an qui sont soignés à l'Institut Saint-Pierre.
1: Voilà, donc enfants malades et handicap. Alors passons, si vous le permettez, aux différentes disciplines sportives. Vous allez avoir des relais. Je vous laisse le soin de nous les faire connaître. Alors bien évidemment, on ne peut pas parler de la météo parce que le mois de juin est lointain. Donc parlons simplement des compétitions.
2: Notre bonne étoile nous prévoit une belle météo comme chaque année. Concernant les trois défis que l'on propose aux participants, il y a un défi sportif, un défi caritatif et un défi festif. Pour expliquer les défis sportifs, il y a trois épreuves qui sont proposées aux participants. La première, qui est en lien avec le nom des 24 heures Saint-Pierre, c'est le relais 24 heures. Le relais 24 heures, top départ le samedi midi, arrivée le dimanche à midi. Et là, des équipes de 12 personnes maximum, coureurs ou marcheurs, se relaient de jour comme de nuit sur ce parcours qui fait environ 7 km. C'est une réelle expérience avec pas mal d'animation, une épreuve qui plaît beaucoup.
1: Et les 21 km sont toujours en cours ou non ?
2: En effet, ça c'est la deuxième épreuve. On propose aux participants de s'inscrire sinon à une épreuve un peu plus classique, le 7, le 14 et le 21 km. C'est le départ le samedi après-midi à 17h. Et on s'engage sur ce parcours qui fait environ 7 km pour un tour, deux tours ou trois tours. Et donc ça c'est le format 7-14-21 qui est la deuxième épreuve.
1: Alors le coût des engagements, si vous permettez.
2: Oui.
1: Le coût des engagements pour les candidats, pour les mineurs.
2: Pour les participants, c'est un format assez atypique et original. Il n'y a pas de frais d'inscription pour participer aux 24 heures Saint-Pierre. Chaque participant, chaque équipe s'engage à collecter des dons auprès de son réseau, auprès de son entreprise, auprès de sa famille, de ses amis. Et donc, chaque équipe s'engage à collecter un minimum de 1 500 € de dons, ce qui revient à environ 150 € par personne, si on ramène ça à peu près, s'il y a 10 personnes dans l'équipe. 150 € de dons, défiscalisables, ça veut dire que je dois trouver autour de moi une dizaine de personnes qui me font un don de 15 € au profit des enfants.
1: Alors, pouvez-vous nous dire, si vous permettez, Monsieur Vézol, le parcours se situera sur la route ou sur la plage ?
2: Alors, principalement dans et autour de Palavas, plutôt sur la route. On ne court pas dans le sable, pour être précis. Même si le parcours traverse très rapidement la plage, parce que c'est la zone de relais, mais même sur la zone qui est traversée, on a mis un sol, des tapis meubles pour traverser la plage. Et après, la majorité du parcours se fait sur la route ou sur des chemins dans et autour de Palavas.
1: Donc, vous pensez vraiment la tranquillité, éviter les blessures en cours de course. Alors, pouvez-vous maintenant, le micro vous est offert. D'abord, on va remercier les bénévoles qui vous aident. Parce qu'il en faut, il en faut des bénévoles.
2: Cet événement ne serait rien sans ces bénévoles. Hein. On en a près de 350 chaque année qui se mobilisent pour que cet événement dure 24 heures non-stop sans s'arrêter. Donc vraiment, merci à eux, que ce soit sur le village ou les signaleurs sur le parcours. Ils mettent l'ambiance, ils sécurisent. Donc vraiment, on en cherche encore d'ailleurs. Donc n'hésitez pas à aller sur le site internet des 24 heures Saint-Pierre pour vous inscrire en tant que bénévole. Ça c'est la première chose et ensuite aussi ne pas oublier la troisième épreuve même si je voudrais rappeler que sur l'épreuve de course et de marche on a beaucoup de coureurs qui viennent se challenger mais on a aussi beaucoup de marcheurs. C'est un événement qui est accessible aussi aux personnes en fauteuil roulant, PMR, des joëlettes, des fauteuils électriques, des tricycles. Donc toute personne est bien accueillie sur l'événement des 24 heures Saint-Pierre. Ça c'est pour la partie Rennes et Rando des deux épreuves que j'ai citées. Et j'aimerais citer la troisième épreuve qui est le Challenge Terre et Mer, pour ne pas l'oublier, parce qu'on a la chance d'avoir cet hôpital au bord de la mer, rive droite à Palavas. Et donc, on a créé une épreuve pour des équipes de 6 à 12 personnes qui vont faire une course de paddle géant assise sur le paddle, un parcours du combattant sur le sable ou dans la mer, une épreuve de ballon prisonnier, une épreuve d'agilité et de précision le 24 secondes et aussi un quiz de culture générale pour faire un peu de jus de cerveau au milieu de toutes ces épreuves. Voilà, donc c'est aussi une épreuve, le Challenge Terre et Mer, qui plaît beaucoup, assez originale, à laquelle on vous invite à participer.
1: Monsieur Mathieu Vézol, Radio Viva Sport, vous remercie pour cet éclairage. On remerciera également la mairie de Palavas qui nous permet et qui nous autorise à vivre cette journée et ces journées. Merci beaucoup.
2: Exactement, merci à tous.
1: Au revoir.
2: Au revoir.

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1: Chers auditeurs, consommateurs, bonjour. L'UFC Que Choisir vous propose aujourd'hui une chronique sur les garanties qui sont affectées lorsque vous achetez un bien. Lorsque vous achetez un bien, un produit et même un service, le vendeur doit porter à votre connaissance l'existence de deux garanties légales. Légales, ça veut dire qu'elles existent de droit, et éventuellement de sa garantie commerciale, parce qu'il n'y a pas toujours une garantie commerciale. Mais comme pour différentes raisons, ce n'est pas toujours le cas, c'est-à-dire elles ne se sont pas toujours présentées, nous allons vous donner quelques éléments tout simples de ce que sont ces garanties. Les garanties légales, il y en a deux. C'est la garantie de conformité et la garantie de vis caché. Vous allez pouvoir les actionner, les utiliser pendant 2 ans après votre achat. Sauf si le bien est d'occasion ou de seconde vie, là, vous n'avez qu'un an pour les actionner si besoin. C'est le vendeur qui est responsable de la mise en œuvre de ces garanties. Donc, vous ne devez pas accepter que le vendeur vous renvoie au fabricant. C'est à celui à qui vous avez acheté le produit, c'est vers lui qu'il faut vous retourner. Alors, quand s'applique cette garantie de conformité ? Prenons un exemple. Vous avez commandé une paire de chaussures, taille 43, et on vous livre une taille 36. C'est pas conforme. Là, vous allez faire jouer la garantie parce que le défaut du produit existait le jour où vous l'avez acheté. Ce serait au vendeur de prouver que c'est pas conforme, c'est-à-dire de montrer que vous aviez bien commandé du 36, par exemple, si vous avez votre document d'achat. Et là, vous allez pouvoir obtenir gratuitement la réparation. Bon, dans le cas de notre exemple, c'est difficile de réparer du 36 et le transformer en 43. Donc, le remplacement, c'est-à-dire qu'on vous livre vraiment une taille 43. Et si vraiment c'est pas possible, eh bien à ce moment-là, le vendeur, dans le délai de moins d'un mois, devra vous rembourser. La deuxième garantie, c'est la garantie de vis caché.

0: Prenons un exemple. Vous achetez votre lave-linge, vous l'utilisez quelques fois, et au bout d'une dizaine de cycles, il tombe en panne. De toute évidence, il y avait un défaut non apparent lorsque vous l'avez acheté. Et ce défaut a rendu votre lave-linge impropre à l'usage, c'est-à-dire vous ne pouvez plus vous en servir. Vous pouvez donc retourner le produit, vous le faire rembourser, ou selon le défaut, le conserver ou obtenir un remboursement partiel. Pour ce qui est de garantie de vis cachée, c'est à vous, acheteur, de prouver qu'il existait ce vis caché. Par exemple, vous allez faire réparer ce lave-vaisselle et j'avais parlé d'un lave-linge, alors on va dire ce lave-linge, mais c'est pareil. Vous avez fait réparer une fois, deux fois, et il ne marche toujours pas. À ce moment-là, vous prouvez qu'il y avait un vis caché. Et là aussi, le délai pour agir est de 2 ans, à compter de la découverte du vis. Mais dans certains cas très particuliers, l'immobilier, l'automobile, le législateur pourra vous accorder un délai allant jusqu'à 20 ans. De nombreux fabricants et revendeurs offrent, en réalité c'est souvent inclus dans le prix du produit, ou font carrément payer, des garanties complémentaires, ce que l'on appelle les garanties commerciales ou contractuelles. Il faut bien que vous vérifiez que ces garanties sont vraiment intéressantes, surtout si elles sont payantes, et qu'elles ne font pas double emploi avec les garanties légales, conformité, vis caché, ou que, et ça c'est tout à fait interdit, que ces garanties commerciales ne se substituent pas aux garanties légales. En fait, lorsque vous allez signer le bon d'achat, lisez bien le document que vous signez pour être certain, si vous achetez ces garanties commerciales, qu'elles ont un intérêt. Par exemple, prolonger la durée de garantie au-delà de 2 ans. Voilà, chers consommateurs, auditeurs, à bientôt sur Radio Aviva pour une autre chronique.
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3: Bonjour à toutes et à tous et bienvenue dans votre agenda. Voici les événements et les sorties à venir. Le 13 mai, dès 9h30, le Salon Jean-Ben à Montpellier accueillera la 2e édition du Forum des métiers du social et du médico-social. Organisé par le département de l'Hérault en partenariat avec France Travail Hérault, cette journée vous permettra de découvrir les métiers consacrés à l'humain, de rencontrer des professionnels en exercice, ainsi que de saisir des opportunités d'emploi concrètes. L'entrée est gratuite et ouverte à tous. On continue avec la 29e édition du FIES, le Festival International des Sports Extrêmes. Au programme, BMX Freestyle, Skateboard, Roller Freestyle, Trottinette Freestyle, Parcours et Breaking. Le FIES, c'est du 13 au 17 mai sur les rives du Lez. Le tarif commence à 13 euros. Plus d'informations sur le site fiesmontpellier.com. Le Restank propose un atelier artistique destiné aux enfants âgés de 4 à 12 ans. Vos petits seront invités à réaliser une planche décorative d'environ 80 cm de haut en utilisant feutres, peintures et éléments de collage. Rendez-vous le 13 mai à 10h30 au centre culturel Restank. Tarif à partir de 28 euros, les chèques vacances sont acceptés. Notez que Radio Aviva sera présent à l'événement en direct. Vous pourrez donc profiter de l'ambiance en temps réel. On poursuit avec l'exposition Men Who Sold the World de Damien Fragnon. Ici, pas de simple poterie décorative, mais des roches, du sable et des fragments qui deviennent des œuvres hybrides entre science-fiction douce et poésie écologique. Une exposition qui prouve avec malice que même l'argile peut raconter des histoires, à condition de prendre le temps de l'écouter. L'entrée est libre du lundi au vendredi. Venez en profiter jusqu'au 19 juin au château d'Assas. Plus d'informations sur le site frac-homme.org. Le Musée international des arts modestes à Sète présente une exposition intitulée « Les moyens du bord ». L'occasion rare de découvrir la richesse et l'inventivité du travail d'Adrien Frégosi. Vous avez jusqu'au 7 mars 2027 pour profiter de cette exposition. Le musée est ouvert tous les jours, sauf le lundi, à partir de 9h30. Le prix d'entrée commence à 5,60 €. C'est tout pour cet agenda. À bientôt sur Radio Aviva.

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